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0: À un moment donné, je faisais des blagues de courtage immobilier avec des jeux de mots. Bonjour, je vous présente mon triplex. Tellement insalubre qu'il est passé d'un nouvel à insalubre bonjour. Je sais même pas quel courtier accepterait de vendre ça.
1: Excusez?
0: Oui?
1: C'est ici l'appartement à louer?
0: Oui.
1: Y avait-tu des animaux ici?
0: Oh, je pense que oui, non.
1: Ça sent le papillon, on dirait.
0: Eh bien, je ferai affaire avec le courtier papillon, on dirait.
1: Il va y avoir un alcoolique aussi parce qu'il s'entonne.
0: Ah, ben, je vais le vendre avec s'entonne.
1: Tous les planchers, les murs, c'est tout du pas propre.
0: Ah, ben, je vais le vendre avec du pas proprio. Choisissez bien votre courtier. Faisait des jeux de mots aussi dans des émissions qui se passent dans des animaleries.
2: Vous occupez aussi d'autres animaux.
3: Docteur Touchette, docteur Touchette.
4: Qu'est-ce qu'il y a, mon garçon?
3: Ma tarantule est malade, ma tarantule. Je sais pas ce qu'elle a, ma tarantule.
2: Mon Dieu, une tarantule.
4: Bon, montre-moi ça. Oh, ta tarantule est finie, mon vieux.
3: Ma tarantule est finie?
4: Oh, oui, ta tarantule, il y a plus rien à faire.
3: Mais tarantule, le temps de la réparer?
4: Non, mais tarantule l'a amenée avant, par exemple.
0: Bon, ça va être correct pour les jeux de mots.

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1: Presque 6h08 minutes dans la petite vie de ce jeudi dans le Boost. C'est dans ta petite vie que ça se passe.
2: Absolument.
3: Non, ceci est une intervention. Dis qu'il chauffe mal.
2: Non, mais là, laissez-moi donc finir. Puis ça, en passant, ça n'a pas rapport avec la conduite, vous allez voir. C'est un avertissement que je fais aux gens.
1: OK.
2: Parce que, tu sais, sur la rue Racine, il y a eu, on le sait, des travaux éternels qui ont eu lieu à l'automne passé.
1: Oui. Ouais.
2: Puis, tu sais, ça a fini quasiment l'hiver. Puis, on n'a pas eu connaissance de grand-chose. Mais là, il y a moins de neige.
1: Il y a moins de neige, il n'y en a plus du tout.
2: Ben, c'est ça, on voit clairement ce qui se passe. Puis hier, je faisais le podcast avec Justin, puis je suis sorti tard de la job. Tu sais, il était 11h. Et, vous connaissez mes problèmes de véhicule, là, avec le muffler qui est pété, là, je suis comme un peu gêné. Fait que dans ce temps-là, je m'organise pour faire un genre de petit U-turn dans la rue La Fontaine. Là, on se tue tout le monde, le coin Racine La Fontaine. Je m'organise pour faire un petit U-turn, OK? Pour pas remonter par la Racine puis couper par le boulevard Saguenay pour rentrer chez nous. Fait que je fais mon petit U-turn, ça va bien. Mais là, c'est comme je sors de bonne heure d'habitude, les chars sont pas encore parqués là. Mais là, à 11h, tout le monde était parqué. Il y a des gens qui se parquent sur le bord. Coin Racine La Fontaine jusqu'à coin La Fontaine voyons c'est quoi ce rue-là? Brossagnet,
3: ouais. C'est ça.
2: En face du vieux port. Mais ils ont tellement rétréci la rue, ils ont élargi les trottoirs de façon assez prononcée là. Tu sais pour les festivals cet été là que le monde a traversé là, le trottoir est super large. Mais pour les automobilistes, c'est d'autres choses. Fait qu'il y avait tellement de chars parqués de part et d'autre, puis on doit se parquer là.
1: Un de chaque bord, en fait.
2: Oui, un de chaque bord.
1: Il y en avait un en arrière de l'autre.
2: Un de chaque bord. Là, il y a une personne qui me recule dans la face à la dernière minute. Moi, je mets le break et tout, mais tu sais, il n'y a pas... Le char était vigilant, sinon je rentrais dedans. Mais là, il y en a un qui s'en venait de mon bord, face à moi. Là, il passe pas. Puis moi, je regarde ça, puis je passe pas non plus avec les chars dans le côté. Fait que je me suis reculé tranquillement en espérant qu'il n'y ait pas de chars qui arrivent en arrière. Puis il a réussi à passer. Mais sérieux.
3: Ça passait pas deux de large.
2: Avec les chars parqués? Non. Ouais. Ben, j'ai pas pris de chance, là,
1: ouais,
2: t'sais,
1: tu sais. Tu as eu peur parce que t'es plus stressé.
2: Ben, un miroir est si vite accroché, là. Non, il y avait une,
1: c'est genre que... Ça me surprendrait qu'il n'ait pas calculé ça, là, honnêtement.
2: Ben, deux.
1: On va aller faire le test.
2: Mais là, ça dépend du véhicule. Moi, j'avais un pick-up de parquer de mon bord.
1: Ouais.
2: Un pick-up, c'est plus large que quatre portes, là, ou que, tu sais. Fait que c'est vraiment ce coin-là. Si vous allez l'utiliser, là, faites pas le saut, là. Soyez patient. Puis, mesurez vos distances parce que coin, boulevard Saguenay, La Fontaine, je vous le dis, quand ça va sortir des spectacles, là, cet été, là, que ce soit les festivals des bières ou Cayo Cruise, ça va être l'enfer, là. Je vous le dis tout de suite, là, ça va être l'enfer. Ce coin-là, là, fait, si vous parquez sur le bord, parquez-vous pas sur le bord. Un miroir est si vite accroché, là.
3: Parfait. Moi, que tout le monde aille dans le même sens. Tu sais, mettons, on arrive tout en même temps, on est tous
2: en
3: même temps.
2: Il y en a qui vont pogner Racine pour monter en haut. Il y en a d'autres qui vont pogner Boulevard Saguenay, soit pour aller à l'Abbé ou à Jonquière.
3: À moi qui barre la rue juste pour les gens qui entrent pour le stationnement.
2: Non, tu peux pas barrer La Fontaine. Mais sérieusement, ce coin-là, là, ils ont vraiment élargi, à mon avis, un petit peu trop. 6-12-12, y en a-tu qui ont constaté ça? Y a pas.
3: Ben ça, c'est clair, c'est plus étroit que c'était, là.
2: Parce que
3: de loin, là.
2: Parce que dans la vidéo que j'ai fait, que t'as fait hier, la vidéo du muffler, là.
3: Ouais, ton
2: muffler. Quelqu'un qui a écrit, c'est l'enfer, comment est-ce qu'ils ont rétréci sur lui-là.
3: Ouais.
2: Je suis pas le seul qui l'a remarqué, là. Je suis vraiment pas le seul qui l'a remarqué. Alors, on vient travailler, c'est pas grave, y a personne. Mais ces heures de pointe pis tout, là, avec des voitures stationnées de chaque bord, faites attention, pis 6-12-12, je vois, c'est le seul qui a vraiment constaté ça, là.
1: Dans les prochaines minutes, on s'en va dans notre question inutile et on veut savoir, c'est vraiment une question inutile, vous savez, ça porte bien son nom. C'est quoi la pire avec le plat ou l'aliment, la pire chose pour se brûler le palais? Moi, ça m'est encore arrivé hier, j'ai encore le palais sensible là, dès que je me touche là dans le palais avec la langue ce matin. Alors vous autres, c'est quoi la pire affaire avec laquelle vous vous êtes brûlé le palais? C'est quoi ça? Parce que
3: je suis fragile, Mylène.
1: J'ai parlé
3: fragile.
1: De langue, de palais, de tchage, je me touche.
3: C'est ça, je suis fragile, Mylène.
1: Je m'excuse. C'est moi.
2: C'est pas toi, c'est moi.
1: Oui, ça je le sais. Ça fait longtemps que j'ai compris.
2: Je vais te le rappeler pareil. Tu sais, des fois on doute dans la vie, là. Je vais te rappeler, c'est.
1: La pire chose pour se brûler le palais ce matin, c'est notre question. Question inutile, 6-12-12 pour y répondre, le micro iHeart ou encore le 690-9400. On y revient dans quelques instants.
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2: Dans Midi Fun, voici...

0: c'est une bonne toune pour parler de mensonges.
1: Absolument, parce qu'on parle effectivement de mensonges ce midi. Il y a une nouvelle étude qui a été réalisée en collaboration avec l'Université McGill et l'Université de Montréal qui s'est penchée sur ce comportement humain. Mais on a, au niveau des chercheurs, porter une attention particulière aux mensonges de nos enfants. Et là, ils arrivent à la conclusion que les parents ne devraient pas s'inquiéter de voir leurs enfants mentir de temps en temps.
0: Ouais, mais là, attends un petit peu. Là, on a-tu l'âge des enfants? Parce que quand c'est rendu ado, là, puis ça te ment encore, là, ça peut être plus inquiétant.
1: On a analysé le comportement de 3000 enfants. Et ça, cette étude-là commence en 1986 jusqu'à 1988. Et après ça, on va suivre ces enfants-là, donc de 6 ans jusqu'à l'âge de 19 ans. Et dans certains cas, on va analyser le comportement jusqu'à l'âge de 25 ans. Vous allez me dire, pourquoi on répartit on ça sur autant de temps? Ben oui. C'est qu'on veut voir quel est l'impact de ces mensonges sur le comportement social des individus. Ben oui. Et là, c'est là que ça devient intéressant parce que on dit que ça devient inquiétant lorsque les enfants mentent, lorsque la fréquence augmente en grandissant. Donc, mettons que l'enfant dit, ben non, j'en ai pas mangé, papa, au moment des biscuits avant de souper, t'as pas à t'inquiéter. Mais là où ça devient inquiétant, c'est quand ça se répète de façon continue et que on voit un comportement agressif et impulsif au niveau des enfants.
2: Ben attends, parce que c'est pas toute la même chose, les mensonges. Il faut les séparer. Quelqu'un qui planifie un mensonge, OK? Tu t'inventes une histoire versus... Par exemple, mon fils, OK, il est entré en collision avec Aurélie dans le cours d'école. Oui. Pas plus tard que la semaine passée. Bang! Moi, j'arrive pour aller chercher, là, tout le monde me raconte, là, il est rentré dedans, là, lui, il a la lèvre fendue, puis elle a perdu une dent. Moi, j'essaie de départager qu'est-ce qui s'est passé. Est-ce que t'as foncé dedans de manière intentionnelle ou pas? Quand il est pris dans le stress du moment, OK?
1: Se sauver.
2: Oui.
1: Oui.
2: Là, il
0: va mentir.
2: Oui, il va déformer un peu la réalité pour se mettre en scène comme faut. Okay. Mais il inventera pas un mensonge à long terme. Tu comprends-tu? Moi, je suis une bonne menteuse. Moi, je montais ça de toute pièce. C'est pas pareil. On n'est pas le même type de menteur.
0: Nous ne sommes pas surpris. Ben voilà. Breaking news.
3: Nouvelle de dernière minute.
0: Et voilà. Breaking news. Après, tout d'abord, bonjour. Mon nom est Pierre Pagé. Après des années dans le monde des communications, elle vient de faire un aveu. Il y avait toujours eu un doute dans nos cerveaux. Mais c'est la plus grande menteuse du monde des communications, celle qui adore le skinny jeans, oui. Marie-Claude Savard.
2: Tout de suite après, François Bouguingo.
0: Mais, tu ris, hein? Josée puis moi, on parlait de François Bouguingo hier. Hein? Ben, genre,
2: c'est inventé une vie, là.
0: Ben, oui, c'est incroyable.
2: Il y avait le chef aussi, là.
1: Giovanni à Apollo.
2: Apollo.
0: Oui. Oui, mais c'est le pire, c'est que j'écoutais une nouvelle à Radio-Canada, petit aparté, OK? Puis là, j'étais là, lui, il est bon, ce reporter-là. Puis là, c'est un monsieur qui parlait de l'environnement, puis tout ça. Puis c'est le gars qui fait ça à la radio de Radio-Canada et à la TV de Radio-Canada. Fait que là, elle dit, toi, elle dit, tu trouves tout bon, toi. Elle dit, regarde, tu es... elle dit, ton meilleur, c'était François Bouguingo.
2: Ouais, mais il était coloré,
0: c'est ça que t'aimais. Il était bon.
2: Menteur. Exact. Mais un bon menteur se croit.
1: Là où ça devient intéressant, c'est qu'ils disent, les chercheurs, que ces gens qui mentent de façon plus fréquente seraient plus susceptibles de présenter des symptômes de personnalité antisociale et même d'avoir un casier judiciaire au début de l'âge adulte. Donc, un enfant qui prémédite la patente, comme tu le disais tantôt, mais de façon continue, serait plus susceptible d'avoir des problèmes avec la justice un peu plus tard.
4: Êtes-vous surpris de ces résultats-là? Regardant ça de même, ça fait du sens. Un pied mensonge, tu comprends? Tu sais, moi, un mensonge, pour moi, j'aime pas mentir. C'est pas le fun. C'est pas le fun de mentir.
2: Ah non, puis ça demande de l'énergie.
4: Ma mère, mettons, je m'en vais faire des gestivages, c'était d'accélération de moteur. En jasant avec ma mère m'a dit, mais là, c'est-tu dangereux? Ben non, mais c'est
0: Il
4: y en a un danger. Oui.
2: C'est
4: mais tu comprends-tu? Je vais dire, ben non, puis je vais même la rassurer dans tout ça.
0: Oui, c'est sûr.
1: Et ça, c'est pour rassurer.
0: Mais moi, je mens aussi régulièrement.
4: C'est sur l'alimentation.
0: Absolument, moi, c'est sur l'alimentation. Et je me fais prendre à chaque fois. Je me suis fait prendre encore le week-end dernier.
4: La même sac.
0: Je suis arrêté à Berthierville, à la fromagerie Victoria. Voilà. J'ai acheté un gros sac de fromage. Non. OK? Et là, j'ai dit, je vais en acheter un plus petit en the side, OK? Lui, je vais pouvoir le manger dans l'auto.
2: Ouais.
0: Puis, je vais arriver avec mon sac, il va être
4: plein. T'avais acheté un refill, toi.
0: Oui, mais non, c'est pas, tu comprends pas, c'est que je voulais arriver avec José et me dire, gars, j'ai acheté du fromage, puis j'en ai pas pris.
2: Ouais, mais en même temps, elle sait, elle connaît. Tu comprends? C'est comme quand Henri ment, là. Toi, t'es vraiment de base, là.
0: Ah, ok, je suis pas un professionnel.
2: Non, tu serais jamais un bookingo.
0: Et n'oubliez pas, jusqu'à maintenant, là, la phrase clé de cette chronique de l'informateur jusqu'à maintenant, un bon menteur se croit.
2: Ah, ben oui.
0: Un bon menteur se croit.
1: Ça, c'est important. Ben, est-ce que vous avez déjà menti? Est-ce que vos enfants ont déjà menti? Vous avez le 6-12-12 pour vous confesser qu'on raconte ça. On n'est pas obligé de dire votre nom, mais moi, je trouve ça intéressant parce que j'en ai vu des enfants qui mentaient, ben oui. Des fois pour se sortir d'une mauvaise situation ou bien paraître. On voit de tout, hein.
0: Ce qui est fun, par exemple, au niveau patronal, moi, j'ai jamais

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1: À un moment donné, je faisais des blagues de courtage immobilier avec des jeux de mots. Bonjour, je vous présente mon triplex. Tellement insalubre qu'il est passé d'un nouvel à insalubre bonjour. Je sais même pas quel courtier accepterait de vendre ça.
2: Excusez?
1: Oui?
2: C'est ici l'appartement à louer?
1: Oui.
2: Y avait-tu des animaux ici?
1: Oh, je pense que oui, non.
2: Ça sent le papillon, on dirait.
1: Eh bien, je ferai affaire avec le courtier papillon, on dirait.
2: Il devait y avoir un alcoolique aussi parce qu'il s'entonne.
1: Ah, ben, je vais le vendre avec s'entonne.
2: Les planchers, les murs, c'est tout du pas propre.
1: Ah, ben, je vais le vendre avec du pas proprio. Choisissez bien votre courtier. Faisait des jeux de mots aussi dans des émissions qui se passent dans des animaleries.
3: Occuper aussi d'autres animaux.
4: Docteur Touchette, docteur Touchette.
5: Qu'est-ce qu'il y a, mon garçon?
4: Ma tarantule est malade, ma tarantule, je sais pas ce qu'elle a, ma tarantule.
3: Mon Dieu, une tarantule.
5: Bon, montre-moi ça. Oh, ta tarantule est finie, mon vieux.
4: Ma tarantule est finie?
5: Oh, oui, ta tarantule, il n'y a plus rien à faire.
4: Mais t'as-tu le temps de la réparer?
5: Non, mais t'as-tu l'amener avant, par exemple.
1: Bon, ça va être correct pour les jeunes.

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2: C'est le monde Amario.
3: Le chef, lui.
4: Oh, je l'aime.
5: Bonjour, madame. Est-ce que votre chef, lui, qui s'est fait un petit moteur électrique pour aller à la pêche avec une mixette et un manche à balai?
4: Ah.
5: Ça va?
3: Oui, ça va.
5: Wow, Cathy, t'es resplendissante.
4: Merci.
5: Quelle sorte de crème tu utilises pour avoir une si belle peau? C'est de la 35% ou de la champêtre?
4: C'est la crème à sèbe.
5: Wow. T'as tellement le teint crémeux que t'es fouettable.
3: Oh!
5: Ça va?
3: Oui, ça va.
5: En passant, Cathy, j'ai vu aussi que t'es venue avec ton chum Sébastien.
4: Ouais,
5: avoir su, j'ai ramené ma blonde Patricia pour qu'il jase entre nos bodies pendant que nous deux, on parle de nos grosses carrières.
3: Mais oui.
5: Prochaine fois.
4: Prochaine fois.
5: Bon, ben, truffe de plaisanterie.
4: Oh.
5: Chef, lui, est venu ici pour vous parler de son camp d'été.
4: Mm-hmm.
5: Ah oui? Ouais, on le vend aux enfants en disant que c'est un camp de vacances, mais on fait notre argent en disant aux parents que c'est un camp de débarrassage.
4: Ah, ouais.
5: Ça va?
3: Oui,
5: ouais.
3: Ça va.
5: En plus, pour un temps limité, ça, c'est important, les gourmandes. Si vous entrez le code promo orphelin, on ne dit pas à votre enfant qu'il a le droit d'avoir des visites la fin de semaine.
4: Ah,
3: OK,
4: okay.
5: Faites vite.
3: Ben oui.
5: Faites
3: vite.
5: Au camp d'été du chef, lui, vos jeunes vont vivre une véritable immersion culinaire en forêt. Je te dirais, à mi-chemin entre être abandonné dans le bois puis vivre comme un Français sur le plateau Mont-Royal.
4: Okay.
5: Ça va?
3: Oui, ça va.
5: Nos jeunes campeurs arrivent tous ta gang là au camp du chef, lui, à bord d'un food truck.
3: Oh, wow.
5: Oui, on aurait pu prendre un autobus, mais est-ce que les jeunes auraient pu se faire des tacos en route? Ben, c'est ça.
3: C'est ça. C'est ça.
5: Dès qu'ils débarquent du food truck, on leur présente leur moniteur pour la semaine.
3: Okay.
5: Il y a goulash.
3: Ouais. Goulash.
5: Carbonara.
4: Ouais.
5: Michoui, wasabi.
3: Ben oui.
5: Les jumeaux, grumeaux et pesto. Et paprika.
3: Ah, ben oui.
5: Vous l'aurez deviné, paprika, c'est ma blonde Patricia.
3: Ah, c'est ça.
5: Ouais, chercher une job d'été. Puis comme a dit, dormir dans un lit super poser, ben, ça y rappelle l'époque de chambre en ville.
4: Oui, oui.
5: Ça va?
3: Oui, ça va.
5: En arrivant, chaque campeur reçoit un kit pour survivre en forêt. Soit un de mes livres de recettes, un wok, deux bracelets de cuir, puis une poignée de...
4: Une poignée de quoi?
5: Une poignée de coriandre.
3: Oh, wow!
5: Alors moi, tu me perds dans le bois avec ça, puis je m'ouvre un restaurant.
3: Ben oui.
5: Ça va?
3: Ah oui, ça va.
5: Parlant de survie, on leur apprend plein de trucs, comme comment partir un feu en frottant deux branches de brocoli ensemble. Comment faire un nœud coulant pour attacher deux réglisses ensemble pour te faire une plus longue réglisse.
3: Tellement calme.
5: Et comment faire une cabane dans le bois avec des baguettes à sushi, la corde à rôti puis des pâtes de lasagne pour le toit.
4: Ah, oui.
3: Wow, okay.
4: Ça va?
5: Il y a aussi mon chum, le cuisinier rebelle, qui vient faire un tour.
4: Ah, oui.
5: Oui, pour montrer aux enfants la différence entre un bœuf braisé et baiser un bœuf. Ils vont voir que ça n'a pas le même goût.
3: Non, non, non.
5: Ça va?
3: Oui, ça va.
5: Non, il y a vraiment des activités pour tous les goûts au camp du chef, lui.
3: Ah oui.
5: Comme le soir, ça, j'avais hâte de vous en parler, les gourmands. Le soir, au feu de camp, je leur raconte des histoires de peur.
4: Oh.
5: Comme la fois que mon gâteau des anges avait collé au fond d'un moule.
4: Ah ouais, hein?
5: Ou encore la terrifiante histoire du fantôme de Ricardo, qui apparaît le soir, qui sort du bois pour nous vendre des chaudrons.
4: Oh.
5: C'est peurant, n'est-ce pas?
4: Oui,
3: ben oui, ben oui.
5: En prime, à la fin du séjour, il y a un autre de mes amis, Martin Picard, qui vient tuer et dépecer la chèvre, qui a servi de mascotte pendant toute la semaine. Et finalement, ben, comme tous les camps d'été, on a une chanson thème. Chantez-la avec moi. Nous autres, on est épicés, épicés, eux autres sont pas épicés.
3: Ah oui.
5: Tout
4: nous
5: le
4: autres,
5: monde...
4: on est épicés, épicés,
5: eux autres sont pas épicés. Hey! Sur ce, ben, bon été, les gourmands.
3: Bon été.
4: Ah,
3: wow,
4: ah, c'était très bon.
3: Les gens adorés au 6-12-12. Bob, j'abrais ma vie, chef, lui. C'est Bob de NMP Golf Construction. Mario, t'es le meilleur avec ton camp attaché de réglisse pour en avoir une plus longue. J'adore.
4: Ouais, c'est
3: c'était cave. Carlo, le caroleur, malade Mario. J'adore, chef, lui.
6: Ça sert à quoi, mettons?
4: Ah. Une
3: longue réglisse. Une longue réglisse,
4: oui. Ah, j'adore ce personnage.
3: Mario, t'es en show ce soir à Terrebonne.
6: Oui.
3: À Mont-Laurier, le 30 mai, à Saint-Hyacinthe.
6: Ben, ça, c'est en fin de semaine. C'est Mont-Laurier, c'est samedi. Il reste quelques places à Mont-Laurier.
3: À Saint-Hyacinthe, le 4 juin.
6: Oui, ça, il reste la place à Saint-Hyacinthe. Je ne vais pas souvent vous voir. Il faut que ça soit plein. plein. Ça va être malade si ça vous tente. C'est une belle salle en plus.
4: Oui,
6: une des salles
4: ça.
6: Préférées de Cathy, la Juliette Lassonde.
3: À Québec le 18 juin et trois jours à Magog, 31 juillet, 1er août et 2 août.
6: Oui, puis j'ai vu dans mon horaire que, tu sais, je te parlais du Nouveau-Brunswick.
3: Oui.
6: Il y a deux dates de sortie, Edmundston puis la Mecque.
4: Oui, ah ouais?
6: C'est déjà en vente si vous voulez vos billets, mariotessier.ca.
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0: Chantal?
1: Oui?
0: Là, faut arrêter d'aller sur TikTok, là.
1: Ben, j'y vais quasiment pas.
0: Mais t'es allé quand, la dernière fois?
1: Ben, un matin, mais...
0: Ben, t'es-tu allé voir quelque chose qui a de l'allure?
1: Ben, c'est une madame avec son pâté à viande, là.
0: OK, c'est une recette.
1: Non.
0: Ah non?
1: Elle est arrivée à l'urgence avec la face plantée dedans, puis elle a crié poisson d'avril.
0: Bon, OK, ça vaut pas la peine.
1: OK, toi, tu y vas pas sur TikTok?
0: Ben, j'étais allé hier soir, mais bon, c'était pour quelque chose d'informatif.
1: OK, puis c'était quoi l'information?
0: Ben, ça m'a informé que...
1: Ouais?
0: Qu'un restaurant à Bangkok qui serve des patates douces sculptées en forme de batte avec les deux gosses.
1: Ben, c'est beaucoup mieux.
0: Regarde, il faut arrêter d'aller là-dessus. Ben, la Chine, ils nous volent nos données personnelles.
1: J'en ai pas de données personnelles.
0: Ben, voyons.
1: Je ne connais personnellement aucun Denis.
0: Même pas Denis Lévesque, ni les Denis de Relais.
1: Non.
0: Sébastien?
2: Oui.
0: Tu y vas-tu, toi, sur TikTok?
2: Oui, je viens d'y aller, mais c'était didactique.
0: OK, c'était didactique, genre, pour l'école, là.
2: Non.
0: Hein?
2: C'était didactique des pères qui jouaient au pickleball d'une fausse sceptique.
0: Ben, il faut arrêter

0: personnage.
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2: Ça fait réagir, Dicky, ce que tu nous as raconté en lien avec la rue juste à côté de la station. Là.
3: Je pensais que tu parlais de nos soirées gothiques là, avec
2: la craie
3: du feu et du sang.
2: Personne n'en a parlé, ça. On est passé à d'autres choses. Mais non, tu disais dans La Petite Vie du Beau, c'est toi, tu pars de la station, tu t'en vas vers le boulevard Saguenay. Pour
3: coin la fontaine, boulevard Saguenay, ouais.
2: Voilà, que la rue est vraiment moins large. Hier, entre autres, il y avait deux véhicules, un de chaque bord, qui étaient quand même des pick-up, là, on va le dire, des véhicules plus gros que juste un petit véhicule quatre portes stationné là, puis t'avais de la misère à toi passer et qu'il y ait un véhicule qui s'en vienne dans l'autre sens. On dirait qu'il y avait pas assez d'espace d'après toi là pour passer à double voiture. Cédric Lapierre qu'on salue, il dit oui, nous autres on ramasse les bacs dans le garage là, de votre bâtiment. Avant on avait un stationnement pour se tasser du chemin. Maintenant on bloque la rue pour ramasser les bacs. C'est complètement différent. Et Dani qui dit en plus tu peux plus tourner sur le boulevard Saguenay à droite. J'ai pas remarqué ça, on dirait que je suis pas passé vers la droite encore.
4: Je comprends ce que tu veux dire. C'est que avant t'avais une voie si tu voulais aller à droite, fait qu'il y a personne qui te dérangeait. T'allais à droite. Sauf que maintenant, si t'es derrière des chars,
2: c'est une voie. C'est ça, ouais.
4: Fait que pour t'attendre.
3: Il y avait un char parqué là hier d'ailleurs, qui est sur un coin.
4: Ah, bonne idée.
3: Fait que tu pouvais pas, il y a pas de no parking, il peut.
2: Non, c'est ça.
3: Je serais pas sexiste.
4: Il peut.
3: Si t'es moindrement logique, tu le vois bien qu'il n'y a pas de place pour te mettre là, tu sais.
4: Mais tu sais, t'es pressé, là.
2: Des fois, tu cherches un Moses de parking, là, pis y en a plus, pis faut que tu y ailles.
3: Tu sais, t'as un rendez-vous avec le monde, ils ont tout l'air important, le building à côté.
4: C'est vrai, on se comprend, ils ont tout l'air
3: important. Ils sont tous en complet cravate, tu sais. Ils sont tous beaux.
4: Il y a une année, j'ai fait de la gaffe de me parquer de leur bord, pis j'ai eu une note dans mon char. Excusez, t'as pas
2: Ah oui.
4: Ah ouais. Ah ouais, note de
0: la question.
2: Selon vous, les chums du Beauce, dans notre question inutile ce matin, c'est quoi la pire affaire pour se brûler le palais? Moi, hier, j'ai fait un bon petit chili. C'est bon, petit chili. J'avais le goût d'un petit chili du mercredi soir.
3: C'est bon, ta recette ou...
2: une recette mixée, un peu le Ricardo, puis adaptée à ce qu'on aime. Là, mais,
4: C'est Ricardo!
2: C'est ça, avec des petites patates douces. Puis lui, il fait la dinde hachée, d'habitude, c'est très bon aussi. Mais ça se trouve pas partout, tout le temps, la dinde hachée. Fait que moi, c'est ça, c'est une coupe de shot que je le fais au bœuf, puis c'est super bon aussi. Vraiment, il était super bon. C'est juste que là, vers la fin, pour tester si les petites patates douces, puis les petits morceaux de carottes étaient assez cuits, assez mous, j'ai pris une petite bouchée ou deux. Je me suis tellement brûlé le palais, j'ai encore la cloque, la peau molle dans le palais, là, juste en arrière des dents, là. Hey, c'est-tu plate,
4: ça? Ah ouais, tu parles de même. Hey, Rick, ça te tente-tu à soir, non?
2: Non, je parle pas de même. Il n'y a pas de problème là-dessus.
3: Non, puis quand c'est les mercredis Chili, il se passe pas grand-chose.
4: Ça se pourrait qu'il y ait un accident.
3: Ça finit à les mercredis chichi.
4: Pas chez nous.
3: Un accident ici va t'arriver, Mylène.
2: Vous êtes si sensible de l'intestin.
3: Du Chili, Mylène, ça travaille.
2: Les fèves rouges, je sais que ça peut faire travailler, mais non. J'ai pas de problème avec ça. Mal rincé, ça doit être pas super bon non plus.
3: Ah, moi, pour avoir des questions, Mylène, là, puis à chaque fois, je me fais poigner comme un innocent. Ouais. À chaque fois, je le sais. Parce que, tu sais, moi, j'aime ça me faire de la pizza à la maison. Je trouve que c'est rendu cher, ce qu'on a eu de la pizza. Fait que j'ai fait à la maison, été comme hiver avec mon four pis tout. Puis j'ai toujours tendance à la sortir du four, la couper.
2: Puis là, ça sent bon, pis t'as le goût d'y goûter.
3: Aller prendre une bouchée dessus. Tout le temps.
2: T'as pas de bon
3: sens. Je me donne pas. Je dis, laisse-le chambrer un peu. Le fromage, dans ce temps-là, vient plus dur un peu.
2: C'est parce que la petite sauce en dessous, là, ça vient brûlant. Ma fille, c'était même plus jeune, moi, ça y avait, tu sais, tu prends une bouchée, justement, de ça, puis le fromage, puis le pepperoni lâche la pâte, puis c'est venu s'accoter sur sa lèvre.
3: Oui.
2: Sérieusement, c'était fait une cloque, s'était brûlée la lèvre, vraiment, pauvre petite. Il y a Sylvain qui nous envoie un micro ce matin.
5: Bon, pour commencer, allô la gang du Bouze, puis qu'est-ce qu'on a fait pour se brûler? Moi, j'étais en train de faire à manger, puis j'ai laissé la cuillère dans le plat. Puis au bout de 3-4 minutes, j'ai voulu licher la cuillère qui était bien chaude. Ça fait que je me suis brûlé la langue, les lèvres et le palais. Et ça avait même cloqué un peu sur mes lèvres parce que la cuillère était extrêmement chaude. Fait que pour ma part, je me suis brûlé simplement avec une cuillère. Merci.
2: J'ai mal pour lui.
4: Quand ça cloche.
2: Imagine, tu laisses la cuillère, une cuillère évidemment, pas une cuillère de bois, là, on s'entend, là. Cœur de métal dans le fond du poêlon.
4: Non, ça doit être intense.
2: Bon
4: sang. Tu sais, quand on parle de bouffe, on est impatient. C'est tout le temps ça.
2: Ouais,
4: moi, c'est mes spaghettis gratinés. Hein. Ouais. C'est tout le temps, je vais attendre un peu. Là, j'attends. Je le regarde sur le coin de la table.
2: Ça sent bon. Puis là, t'as faim. Ça doit être correct, là.
4: Ouais, c'est ça. Je vais souffler dessus un peu, OK?
2: Ça fait 6 secondes. Ça doit être correct.
4: Là, tu sais pas. Je recrache ou j'avale? Tu sais, il y a tout le temps le moment où tu dis j'avale ou je recrache.
2: Ah ouais.
4: Tu manges pas gratiné, toi? Ouais. Ouais. Pourquoi?
3: Pour.
4: On dirait que t'es une arrière-pensée en disant
2: non, il te juge encore.
4: Ouais. Ah ouais.
2: Ah ouais. Ah,
4: c'est bon, c'est pas grave.
2: Il y a plein de monde qui aime ça du
4: spaghetti. Ouais, je sais, non, mais je vous juge pas, mais faites-moi une lasagne à la place. C'est bien plus satisfaisant. Une lasagne, c'est bien plus satisfaisant que du spaghetti gratiné. Je sais pas.
2: C'est pas
4: quel genre de pâte tu veux.
2: C'est pas pareil.
4: Hey, on se fera un débat demain. Lasagne, spaghetti gratiné.
2: Bon.
4: On fait ça demain, notre livre.
2: Stéphanie nous dit qu'une bouchée de patate au four qui fume tellement est chaude, ça fait pas du bien non plus. Effectivement, ça, c'est vraiment très, très brûlant. La fameuse pizza pochette aussi. En fait, on nous dit les maudites pizza pochettes, toujours trop brûlant au milieu. C'est quoi la pire chose pour se brûler le palais, les chums du beau? C'est notre question inutile ce matin, c'est Zozo's et Micro High. All right, la belle Isabelle de Jean-Leloup.
6: Dit qu'elle serait juste pour l'après-midi au point au calme.
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3: Et tu as raison, dans le répertoire de Mario Pelcha, voyager est extraordinaire, mais je garde quand même celle-ci. C'est son grand succès. Alors, Mario Pelcha, on le connaît depuis les années 80. Oui. Ça a explosé. C'était les palmarès.
4: Ah, c'est la folie. Là, ben oui.
5: Hey, au début des années 80, il faisait la tournée des stations de radio. Moi, je viens de la radio au Saguenay. Et je faisais de la radio à CKRS Jonquière, non loin du Cégep. Et il venait à la station là, avec sa sœur, les parents, là, pour donner ses 45 tours. Là,
3: et toujours de bonne humeur, toujours bien mis, toujours gentil, toujours généreux avec son public. Tu sais, je veux dire, c'est un sans faute, là, Mario Pelcha. C'est carrément ça. Et depuis 20 ans, il est vigneron. Et dans tout l'univers des entreprises là que tu peux lancer, mettons, tu dis, moi, je suis entrepreneur. Hey,
4: c'est
3: vigneron, tabarouette.
4: Ben,
3: oui.
4: Hey, au Québec.
3: Hey, tu te la donnes dur, puis tu travailles fort, puis avec sa conjointe, Claire Lemaître-Auger, comprends-tu, ils ont une terre agricole depuis 2007, puis on développe expérience gastronomique, puis on se donne à fond la caisse. Puis là, il y a eu de l'adversité ces dernières années, puis je ne veux pas rentrer dans les détails de ça. Une salle de spectacle, ça peut-tu être sur une terre agricole ou pas. Puis là, il a travaillé, puis il a pas lâché, puis puis au tribunal, puis tout. Plus cette semaine, la belle annonce, toi, ils ont trouvé une manière de faire vivre une expérience immersive dans leur vignoble.
4: Okay.
3: Puis je les regardais sur les réseaux sociaux, puis je me disais, mais je les aime eux autres, là. Puis je veux juste leur donner un gros câlin d'amour. Je veux juste comme les enrober dans un beau nuage.
5: Ben,
3: parce
5: on peut-tu
3: que...
5: l'appeler?
3: Y es-tu là?
5: On l'appelle-tu?
3: Allô, Mario?
5: Il est là!
6: Allô, voyons donc. Tout donc bien ce que tu dis, mais écoute, j'ai là, moi, tu sais, comme moi, je suis un broyeux dans la vie. mais je trouve ça touchant ce que tu dis. C'est vrai qu'on travaille fort.
3: Oui.
6: Mais je trouve ça le fun que vous le soulignez.
3: Oui, je le voyais dans toi, tu sais. Puis on est souvent témoin des autres à travers, bon, ce qu'on voit sur les réseaux sociaux. Ça veut pas dire qu'on ne comprend pas ce qui se passe derrière. Fait que là, je te regardais cette semaine faire ton lancement, puis je me disais, tabarouette, tu sais, ils sont un peu écorchés de tout ce qui est arrivé. Fait que pourquoi on se tient pas toute la main pour dire, hey, on s'en va au vignoble, là.
4: Ben oui.
3: Puis on s'en va soutenir ça parce que tu nous as tellement donné au fil des années, Mario, tu sais, les valeurs. Puis le travail de manière acharnée, assidue. Fait que t'es un modèle. Fait que là, aujourd'hui, en plus, tu me réponds pendant que t'es en train d'animer quelque chose, c'est ça?
6: En fait, c'est qu'on vient de recevoir un prix pour un mousseux rosé qu'on a sorti l'automne dernier, qu'on lance. Là. Et puis, on nous a appris ça. Donc, la Coupe des Nations nous a remis une médaille d'or pour ce produit.
4: Wow!
6: Et on vient juste de la recevoir, donc
5: Mario, est-ce que c'est
6: point nommé.
5: Hey Mario, est-ce que c'est le mousseux la noce?
6: Exactement.
5: Ben écoute,
4: il faut plus tard que cinq minutes, Pierre, il faut le compte de quoi.
3: Il en a parlé.
5: Écoute, il y a trois semaines, je suis au spectacle de Michel Fugain, ok. Et il y a mon ami et ton ami également, Jean Lamotte, qui est là, et hors scène, on nous a dit. Quand j'avais parlé à Jean, il dit Mario va être là aussi. Je sais que t'as eu un empêchement, mais quoi qu'il en soit.
6: Parce que j'arrivais d'Italie, j'étais en plein décalage horaire, j'étais plus capable de tenir debout.
5: Ben non, mais moi j'étais tout content, j'ai dit je vais voir Mario et tout ça. Ah
4: ouais.
5: Mais anyway, il y avait des bouteilles, j'ai goûté à ton mousseux, la noce, ma blonde, avec Michel Fugain, avec les gens derrière, et il est merveilleux.
4: Puis il venait de le dire, là.
6: C'est une méthode champenoise, c'est une méthode traditionnelle.
5: Il est tellement bon.
6: Oui, il est bon, on est bien fiers de ce produit.
5: Wow, fait que tu viens de gagner une médaille avec ça, là.
3: Là.
6: On avait déjà gagné une médaille d'or avec le mousseux que vous avez goûté. C'est le blanc que vous avez goûté, c'est ça?
5: Oui, oui.
6: Et là, on a gagné une médaille d'or avec le mousseux rosé.
4: Wow.
6: Donc, on
4: wow.
6: a toujours le blanc, mais on a un mousseux rosé.
5: Hey, mais là, on peut le procurer à la Société des alcools?
6: Non, nos vins ne sont pas à la Société des alcools pour le moment, parce qu'on n'est pas IGP. Il pourrait être IGP, c'est indicatif géographique protégé. Ben, c'est tout un cahier de charge, puis c'est un long processus, mais on va y être.
5: Mais OK, mais mettons, Mario, là, moi, là, je suis au Lac-Saint-Jean, je suis à Québec, peu importe l'endroit, là, j'en veux du vin de Mario Pelcha. Qu'est-ce que je fais? Je vais à ton vignoble?
6: Ben, faut être à notre vignoble pour le moment, mais il y a différents endroits où on est au Québec. Là, la liste des produits, des points de vente sont sur notre site web.
4: OK. Okay.
6: Et puis, ben, faut leur demander s'ils ont nos produits, mais ils vont en faire la demande.
3: Attends une minute, Mario. Là, on va plugger les affaires comme ça. Premièrement, la médaille. Okay, on est content de vivre ça avec toi aujourd'hui. Bravo. Ça vaut la peine. Bravo. Bon, là, moi, je veux que les gens aillent au vignoble. C'est ça. Moi, je te le dis, je serai là. Donc, on va où pour réserver quoi? Comment ça marche?
6: C'est sur domaineplA.com.
3: DomaineplA.com.
6: Web. Oui. Et puis, dans la section événements, vous allez trouver toutes les dates de ces événements-là. Et puis, ça a lieu tout l'été. Puis, le bistrot, lui, va ouvrir le 12 juin. On va faire des vendredis 5 à 7, peut-être 5 à 9, là. on va servir de la pizza sur la terrasse et tout. Puis, le bistrot, lui, il est ouvert. Il était ouvert les samedis, dimanches avant. Mais là, cette année, on ouvre les vendredis pour le 5 à 7. Ça nous était beaucoup demandé.
2: Okay.
6: Et puis, on va donc accueillir les gens le vendredi en fin de journée pour
4: célébrer
6: le début du week-end.
4: Ben oui, puis redonne-nous la région, là.
6: À Saint-Joseph-du-Lac, le chemin principal, ouais. 2477, chemin principal. Toutes les informations sont sur le web.
3: C'est beau ton site web, je suis dessus en ce moment.
5: Ah,
3: ça
5: mais c'est
3: rêver.
5: Beau, les photos sont magnifiques. Ouais. Là. Wow, bon, wow,
3: mais bravo Mario, c'était juste ça.
5: Puis Mario...
6: Il
5: va te dire une chose sur la messagerie texte qu'on a en studio, là, ça déboule. Là. J'irai voir Mario au vignoble, ouais. Simon Lefebvre, ben, ok, à la ferme Guillon, sur la rive sud, il y a en vente. Chez, quoi, t'as partout.
6: À la ferme Régis, à Joliette, il y en a de partout. La liste est sur notre site web.
3: Mario wow. Pécha, lâche pas, OK, on est derrière toi.
5: Salut Mario.
6: Ah ben, j'adore.
4: Bye Mario.
5: Salut.
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18: Regarde, Radio communautaire, ici Louis-Paul Favaralard et avec qui je suis?
19: Hello!
18: La future mariée Taylor Swift.
19: Ben oui!
18: Écoute Taylor, on va se le dire tout de suite, ben de quoi?
19: Tu sais, là,
18: ouais. Des célébrités qui se marient, ça dure jamais.
19: Hein?
18: Non, ben je veux dire,
19: qu'est-ce que
18: ça veut dire? Non, je veux pas dire que vous allez divorcer dans un an.
19: Non, là. Ben voyons.
18: On parle plus de c'est deux semaines.
19: C'est Travis pis moi, c'est de l'amour véritable.
18: Ça, c'est super.
19: C'est vraiment ça.
18: Et vous allez avoir des chicanes véritables.
19: Ah oh, ben écoute.
18: J'imagine bien Travis dehors sur le trottoir avec ses et puis c'est véritables sacs verts remplis de linge.
19: T'sais, on sait qu'on s'aime.
18: Mais Taylor,
19: yeah.
18: Travis Kelce, là.
19: Oui.
18: Bon,
19: Il y a de l'air d'un gros escalade.
18: Bon, tu m'enlèves les mots de la bouche.
19: Oui, bon, puis j'ai fait ça pour faire de la place puis voir te crisser mon poing dedans.
18: Bon, lui, joue au football, toi, t'es une chanteuse.
19: Oui.
18: Considères-tu que t'es une chanteuse à contenu?
19: Bon, écoute, mon apparence sur scène,
18: non. Attends un peu, j'ai dit chanson à contenu,
19: hein?
18: Et non pas chanson qu'on est au nu.
19: Ah, OK.
18: Mais là, on va manquer de temps, on retourne à ton mariage.
19: Yes.
18: Ça te coûtera rien, ce mariage-là.
19: Quoi?
18: Ta bague à 500 000 piastres, ben, puis ta robe, puis toutes tes réceptions.
19: Ben, écoute, là.
18: Tous ceux qui vont faire ça, tu vas les plugger, fait qu'ils te chargeront rien.
19: Non, c'est pas mon genre de plugger.
18: Ah,
19: je sais même pas comment plugger un toaster.
18: Non, ça, on le sait, mais...

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1: Dans Saint-Anthropost, bienvenue dans la...
2: Je vais vous donner des années puis des indices, évidemment, puis on doit deviner, dans le fond, le produit le plus vendu cette année-là.
3: Oui,
2: puis
3: fait nous aider au 6-12-12.
2: Alors, on va partir en 1929. En 1929, il y a quelque chose qui a changé. On a eu une version électrique de quelque chose que tout le monde a à la maison, mais on devait se faire livrer des blocs de glace avant.
3: Ah, le frigidaire.
2: Frigidaire.
3: Oui, les fameux blocs de glace. Les premiers, tu te souviens-tu des premiers réfrigérateurs où tu devais enlever la glace, je sais pas combien de fois par année?
2: J'en ai encore un chez nous. Moi, j'ai un vieux des années 50. Puis
3: il fonctionne, là.
2: Il fonctionne, mais il faut que je le débranche pour faire déglacer le congélateur à peu près une fois par deux, trois mois, là.
3: Mais écoute, il fonctionne très bien, je suis convaincu.
4: Ouais, parce que il est faisait pour pas qu'il brise.
3: Non, mais
4: bon,
3: aujourd'hui, tu achètes un flambant neuf, là, puis deux ans plus tard, il est fini.
2: Non, seulement il fonctionne bien, mais il fonctionne mieux que mon nouveau, là. C'est à ce point-là. Alors, ça se vendait 300$ un frigidaire quand même. C'est pour 1929, là.
3: C'est cher, pareil.
2: Ouais. Puis, les unités vendues plus de 1 million à 300$, ça a été un grand succès. Puis après ça, tranquillement, ça c'est devenu plus abordable.
4: Mm-hmm. Il y avait plus de monde qui avait de l'électricité aussi pour le brancher. Là,
2: oui. L'objet le plus vendu en 1932. Ça coûtait 1,95. Puis, même les gens, mettons, qui ne fument pas la cigarette,
3: un briquet.
4: Des lighters, ouais.
2: Plus précis, mettons, pour avoir l'air vraiment cool, là, tu sais.
3: Un Zippo?
2: Un Zippo.
4: Oh! Ça a été ça.
2: Ils en ont vendu 600 millions en 1932.
4: Ah! Ouais. Wow.
2: C'est encore là aujourd'hui. On s'en va en 1934.
3: Ah oui, je me rappelle.
2: Ah oui. ça coûtait 25$ à l'époque, et ça a remplacé, dans le fond, ce qu'on faisait, comme on dit, à la pioche.
3: Ah, le rasoir.
2: Électrique.
4: Ah ouais? Ouais,
2: 25$, ils en ont vendu des centaines de milliers.
3: C'était
2: même
3: qui
2: ça.
3: Les premiers? C'était-tu Philips?
2: Remington.
3: Remington,
2: oui. Remington.
3: C'était pas eux autres, Ross, Josie Preggenlam, sinon vous avez Rambouché.
2: Oui, puis ils avaient acheté la compagnie tellement il y avait un machin.
3: J'ai acheté la compagnie.
2: C'est une marque de... Ils font-tu des guns, Remington? Ouais. J'ai déjà entendu ça.
3: Il y a des fusées aussi, mais je pense pas que c'est la même compagnie. Là.
2: On s'en va en 1935. Un jeu qui coûtait 2$ et qui a été vendu...
3: En quelle année?
2: 1935. C'est un jeu donc qui a remporté plus de 275 millions d'unités vendues cette année-là. Et il y a des gens qui jouent encore la même partie.
4: Hein?
3: Ah, Monopoly.
2: Monopoly. Oui, ça a été vraiment la fascination.
4: En quelle année, ça?
3: 1935.
2: Ah ouais. En 43, quel est l'objet le plus vendu?
3: Les gens l'avaient trouvé au 6-12.
2: Ah oui, hein? 1943, un des jouets les plus inutiles de l'histoire, mais plus de 300 millions d'unités vendues.
3: Sure, je le sais.
4: C'est quoi?
3: Le Slinky.
2: Ouais. C'est la bonne réponse, le Slinky.
3: Aujourd'hui, tu veux le savoir, un kid. tout tes Wi-Fi arrivent, il y a un Slinky d'une boîte, mettons.
4: Non, mais mettons que t'en trouves un qui remonte l'escalier, là, il va pogner de quoi.
2: Oui, c'est ça.
4: Il descend, mais check, il remonte aussi.
3: J'en avais un, moi, plus jeune.
2: Ben oui, moi aussi. Ben oui.
4: J'haïssais ça. Pas de fun avec ça pantoute.
3: Ben, c'est parce que tu restais pas d'un troisième.
4: Ben, on n'avait pas d'escalier, c'est ça.
2: Ah, ben, ça manque un peu.
4: Ça prend plus qu'une marche.
3: C'est sûr que c'est, mettons, juste un plancher.
4: C'est le prélard, c'est ordinaire.
2: 1948, l'objet le plus vendu, ça a révolutionné, disons, le monde de la photo. Puis ça, encore une fois, c'est revenu à la mode aujourd'hui. Ça,
4: les appareils
2: Polaroid. Polaroid. Ça coûtait 89,75 en 1948 quand même. Ils en ont rendu des centaines de milliers. Puis là, ben là, les gens capotaient d'avoir une photo instantanée.
3: Mais les jeunes, c'est t'as raison.
4: Oui,
3: mes filles, ils avaient demandé ça demandé à Noël.
4: Oui, puis c'est pas longtemps. J'en ai acheté un, là, peut-être 2-3 ans, ma fille. Là.
3: C'est ça.
2: 1958, l'objet le plus vendu, ben un petit indice, c'est la poupée la plus vendue de l'histoire,
4: Barbie.
2: Mettons. Barbie. 3$, ils ont vendu plus d'un milliard de Barbie. Milliard de ventes, là, quand même.
4: J'ai joué avec des Barbie, moi, j'adorais ça.
3: Moi aussi, j'ai joué avec ça.
2: Ah oui.
4: J'avais pas d'argent pour avoir, mettons, la Corvette, tout ça, fait que je m'en fabriquais dans des boîtes de Kleenex.
2: <C'est ça>.
4: J'avais fait une maison moi-même.
3: Oh wow, la Corvette, c'était une boîte de Kleenex.
4: Ouais. Okay. Ça marchait super bien. Ouais.
2: 1974, on a parlé tantôt, 1974, tu l'avais deviné, le cube Rubik, donc ça coûtait 2$. Ils en ont vendu combien? 350 millions.
3: Des Rubik cubes?
2: Oui, cette année-là seulement, là, évidemment.
3: Est-ce que ça vient des États-Unis? C'est asiatique?
2: États-Unis. Parce que j'ai ici, oui. 79. Sur 79, ça coûtait $150 en 79. Ils en ont vendu 385 millions et Raymond, 57 ans, en a toujours
4: un. C'est les Walkman Jones.
3: Un Walkman Jones.
2: Ben, c'est le Walkman Sony.
4: Le jaune.
2: Ben oui.
3: Tu sais que si tu l'avais en bonne condition aujourd'hui, ça vaut très cher.
4: Ah, j'en avais un il y a pas longtemps, puis je l'ai donné.
3: Non, ça vaut cher.
2: Ah oui.
4: Un Walkman jaune.
3: S'il est en bonne condition, ouais.
2: Ah, le cube Rubik, on me souffle que c'est hongrois. D'ailleurs, le cube Rubik, après 79, après le Walkman, a fait un retour comme objet le plus vendu en 1980. OK, 1982. Ça a commencé, ben évidemment, il y avait des...
3: Hey, ça a l'air que le Slinky est illégal maintenant.
4: Hein?
3: À cause des étranglements pour les enfants.
2: Ah oui.
4: Ben voyons.
2: Et là, quand même, ça dépend ce que tu fais avec, là, mais... OK.
3: Peut-être ton enfant, c'est pas le plus brillant.
4: Ouais, c'est ça.
3: Il essaie de se le mettre autour du cou.
2: C'est la sélection naturelle. En 82, donc, on est encore à l'époque des vinyles, mais là, il y a une nouvelle technologie qui commence. Les cassettes existent déjà, donc...
4: Les CD?
2: Les CD.
3: Ah,
2: et
3: ouais.
2: Le prix d'un lecteur CD Sony, à l'époque, je sais pas si vous vous en souvenez.
4: C'était cher, là.
2: 900 piastres.
4: Ah oui? 900
2: piastres.
4: Même les vidéos VHS, là, c'était cher,
3: les
4: là.
3: Les premiers, ben
4: ceux
3: oui.
4: Qui avaient ça, ils étaient riches, là.
3: OK, souviens-tu les premiers écrans plats? Moi, j'en avais un moment donné, je l'avais déménagé, mais en fait, il était plat en façade, mais en arrière, ça prenait quasiment deux appartements, là.
2: Ah oui, non, c'est ça, c'était pas pratique, là. OK, deux derniers, on est en 1986, c'est une innovation technologique qui coûtait 1500 piastres et c'était pour, mettons, la suite logique à des caméras, de photos, là.
4: Hein? Voyons, pour filmer, là, une caméra vidéo.
2: Carrément un caméscope maison.
3: Ah, 86.
2: 186, oui, que ça coûtait 1500$ à l'époque, puis là, ça a transformé la vidéo domestique dans les années 80. Un dernier.
3: Dis qu'à Star, tout ça est dans ton iPhone.
4: Ouais.
2: Exactement.
3: Ouais.
2: Et j'arrive en 2007, justement, l'objet en 2007 le plus vendu.
3: Le iPhone.
2: Hmm.
3: Combien de copies en ont vendu?
2: Ils en ont vendu 2,3 milliards. C'est quelque chose, là. Fait qu'il coûtait 499 à l'époque, et puis ça a tout révolutionné évidemment le marché. Là.
3: Il y a quelqu'un qui vient d'en googler une. En 1866, le yo-yo a été inventé.
2: Wow, le yo-yo.
3: Quel jeu plat.
2: Ah. Ouais, c'est pas...
4: Mais c'est pas si facile.
2: Non, c'est pas facile.
3: Mais c'est parce que c'est pas le fun non plus.
2: Non.
4: Ouais.
2: Non, il y a rien de particulièrement excitant.
3: Mon pouce, mais à l'envers, je viens. Mais à l'envers...
2: C'est pas mal ça, oui.
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0: Radio Communautaire, ici Louis-Paul Fafaralard et j'ai avec moi le légendaire chanteur pop-rock Sting, salut!
1: Hey, oh, hey.
0: Sting, tu te fais actionner par les membres de ton ancien groupe The Police pour des droits d'auteur.
1: Ouais, mais c'est mes tunes!
0: Oh, je comprends, mais pourquoi d'abord ils te poursuivent comme ça, a posteriori?
1: Ça veut dire quoi, posteriori? Ça veut dire mon derrière en italien?
0: Non, ça veut dire plus tard.
1: Non, tu sais, c'est juste une petite guéguelle, là.
0: Ben, une petite guéguelle.
1: Ils sont juste un petit peu en cri-cris.
0: Oui, mais vont finir par dire mot-mot pétaillou.
1: Tu sais, dans ce band-là, on a toujours pas mal.
0: D'abord, ils t'actionnent pour combien?
1: Oh.
0: Mettons, si on arrondit, là.
1: Oh non, regarde, c'est juste pas bien ça, les arrondissements.
0: Ah non, non même pas l'arrondissement de Charlebourg, qui pourtant est si attirant.
1: Tu sais, nous dans ce band-là, on s'est pas mal toujours pogné.
0: OK, il y avait de l'animosité.
1: De que?
0: De l'animosité.
1: C'est quoi ça?
0: Je pense que c'est se battre, mais okay. À coups d'animaux.
1: Bon.
0: C'est genre, tu donnes un coup de cheval à quelqu'un.
1: Ah oui, hein?
0: De tortue.
1: Tu sais, on sait bien pourquoi ils font ça, hein?
0: Ben justement, pourquoi ils t'actionnent de même?
1: Ben là.
0: C'est pour l'argent ou ben pour une question de principe?
1: Ben, je vais te répondre à une question.
0: Non, je pense.
1: Quand tu t'en vas pisser?
0: Je pense que j'ai ma réponse, oui.
1: C'est parce que t'as envie ou c'est pour une question de principe?
0: Sting, on va aller à

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3: Question inutile ce matin dans le boost, il est 6h27. On veut savoir avec quoi vous vous brûlez le plus le palais. Moi, c'est avec du chili que j'ai voulu tester hier en le cuisinant vers la fin. Je me suis vraiment brûlé le palais sur le bord des dents. Là, je le sens encore très bien, trop bien ce matin. Dicky, t'as parlé de pizza, ton spaghetti gratiné pour PA. Et il y en a plusieurs qui nous écrivent toutes sortes. Écoute, on a parlé des fameuses patates au four, mais les patates pilées au micro-ondes aussi, t'as l'impression que c'est pas si chaud que ça. Finalement, c'est brûlant.
4: J'étais un peu surpris, Mylène, qu'un objet soit pas encore sorti.
3: Oui?
4: Ouais. Résis?
5: Chausson pomme.
4: Mon sorcier, toi, c'est ça?
3: Ah oui? Ah, ben ça, c'est vrai.
4: Indice, ça vient de chez McDo.
3: Mais quoi?
4: C'est ça. Des choses.
3: Tu croques, là, puis c'est... Assurément. On dirait que c'est sucré, là, puis que ça devient encore plus chaud vu que c'est sucré, je sais pas.
4: Ça te camérialise ça dans le
3: Ça a pas de bon.
4: Ça te Camillary. Mike Camillary.
5: Numéro 13. Mike Camillary.
4: Changé contre René Bourque.
3: Pete est en ligne pour nous dire avec quoi il se brûle le plus le palais, lui. Salut Pete, bon matin.
6: Salut, bon matin, vous autres.
3: Ouais, on est content de te jaser. Comment ça va?
6: Ça va super bien, là, c'est ça. Ça faisait longtemps que vous n'avez pas parlé, puis là, ça fait du bien là, de vous écouter puis de vous entendre. Là, ça met de l'éveil dans notre matin.
4: Ah, on est content de t'entendre
3: ben
4: aussi,
3: oui,
4: Pete.
3: Oui, t'es bien fin. Toi, c'est avec quoi que tu te brûles le plus le palais, Pete?
6: Ben, moi, c'est les cafés. T'achètes un café au Tim, ben, au McDo là, le matin, puis tu sais, tu touches à ton verre, il n'y a pas de l'air si chaud que ça, mais... Tu vas rien qu'avec le bout de la langue, mais des fois, c'est... Puis la petite calice, là, le café...
4: Pete, c'est du café! Tabarouette, sac pas de main pour du café! Voyons! Pete, là, c'est rien que du café! Là, il est là, puis il a grand goût de calice, c'est du café, Pete! Calme-toi, Simonac, c'est rien que du café! Maudit!
6: Des fois, on se boit le bain comme pour, ça décolle mal la vie.
4: Ah oui! Ça, ben, t'as raison, c'est bien ça le pire. Tantôt, tu vas te faire couper en char, là, tu sacres après cette personne. Non, mais pas le café.
3: Non, mais je suis d'accord.
6: Ah, c'est pas le café, c'est ça, c'est quelqu'un qui avance pas en avant de moi.
4: C'est ça, son sac. On les sort toutes.
3: Mais il y a rien de plus choquant de se brûler la langue ou de se brûler le palais parce que tu sais que t'es pogné avec ça pendant 2-3 jours après ça, tout ce que tu vas manger.
6: Oui, voilà. C'est vrai que les patates pilées aussi, c'est les patates pilées, là, au coin, là, c'est l'enfer.
3: C'est traître. Ouais,
4: mais Mylène, tu as prouvé d'être une femme, je suis sûr que Pete va être d'accord avec moi, là. Se squeezer une couille, ça fait mal aussi.
6: Ah, ouais, ça fait mal.
4: Je pense que c'est
6: Pete. Sinon, pour plus qu'une journée, ça, là.
4: Oh, ça dépend de la squeezitude. T'as pas tort.
6: Ça dépend de la couille aussi.
4: Ah ouais, c'est ça. T'as des petites couilles, des fois, ça passe bien. Les petites couilles de pygmée, y a pas de problème.
6: Mais quand t'as une bonne paire de couilles.
4: Ah non, si t'es bien couillonné, là, ça va pas bien.
3: Hey, Pete, t'avoues que tu pensais pas qu'on irait là un matin, là, en nous appelant pour du café trop chaud, là.
6: J'ai aucun stress avec ça, moi. On parle de n'importe quoi, y'a pas de trop.
4: Fait que là, Pete, à 9h15, moi, puis Péo, on est dans le parking, on relance Jackass. Faut se tremper la couille dans le café.
6: Dans le café bien chaud.
4: Je vais filmer, moi. On va appeler ça le thé parent. Pourquoi parent?
6: J'aimerais ça le voir, moi, à 9h15, on va travailler, mais tu m'envoyeras en vidéo.
4: Ben, on va t'envoyer ça.
3: Ça va être dans un café crème et toi, c'est dans un café au lait. On va voir lequel des deux est le plus rafraîchissante, la crème et le lait.
4: Ah, mais ça va être chaud,
5: filme.
3: Hey, Pete, on te laisse aller travailler. On est bien content d'avoir jasé ce matin.
6: Bonne journée à vous autres.
3: Salut.
4: Ça va être un beau thé, nouveau genre.
3: Ah, ben ouais, c'est beau, ça.
4: Bien poché, bien cloqué.
3: Il y avait une belle ouverture, Pete, j'aime ça.
5: Ah ouais, là, si on réécoute le dernier segment et qu'à chaque couille, on prend un shooter, on est...
3: À chaque quoi?
5: À chaque couille.
3: C'est un nouveau jeu.
5: C'est un shooter.
3: On prend un shooter chaque fois qu'on entend une couille dans le
5: groupe. OK, testicules.
3: Ben non, mais des couilles ou des testicules, ça fait partie du corps humain.
4: Parce que se squeezer une testicule, ça fait moins mal que se squeezer une couille.
3: Ah oui?
4: Ben je trouve. Il y en a qui fait moins mal, non?
5: Ouais.
4: Bon, on fait quoi, là?
5: Il y en a qui est moins en profondeur, on dirait.
3: C'est
5: en profondeur.
3: Je sais plus quoi dire, là.
5: Quoi tu parles?
4: En profondeur, c'est ça aussi. En tout cas.
3: Ah, 6h31, on va aller se parler de la météo. Vous vous brûlerez pas aujourd'hui, ça c'est sûr et certain. C'est plutôt gris. C'est une journée qui ressemble beaucoup à celle d'hier. On a encore un 60% d'averse. 6 et 8 aujourd'hui, là. En fait, ce matin, là, pour le Saguenay et le Lac. Et on aura jusqu'à 14 degrés, peut-être, là, comme maximum. C'est ce qu'on nous prévoit. Le Canadien hier, ouais. On est un peu, il y en a qui sont découragés.
4: Ça, j'allais dire,
3: parlant
4: pas de couilles.
3: Il y en a qui ont enlevé leur drapeau du Canadien de leur voiture.
4: Ah, écoute, là, on s'en va tranquillement.
3: On commence à être découragé, là.
4: Ouais, chaque jour, on nous rapproche de l'élimination. 4-0, défaite du Canadien hier contre les Hurricanes et Caroline, ça a pas, même que les gens qui rêvent en foule, shoot de puck.
3: Ben, en troisième, hein.
4: Ouais,
3: c'est comme frustrant, là. Ils vont-tu tirer au but, sacrifice?
4: Ouais, mais c'est dur de se rendre, puis... Mais... Mondiqué dit quoi de lundi et de Joprin? À moins que les Sags remportent la Coupe Memorial, là, mais Mondiqué dit quoi de lundi et de Joprin? Sinon, ouais. Ça soit celui-là de mardi, mais... Ouais. Parce que, écoute, ça, la série va se poursuivre demain du côté de la Caroline. Ouais, je pense que ça va se terminer là, mais on verra. Mais défaite de 4-0. Chez les Sags, bon, hier, on a appris le pire concernant le défenseur Jordan Tourigny, qui a été suspendu pour le reste du tournoi. Donc, ça veut dire deux matchs, parce qu'hier, Everett a battu Kelowna à 4-0. C'est une bonne nouvelle dans les circonstances, parce que là, les Sags vont affronter Everett en demi-finale. Ça va se passer vendredi, donc une autre journée de repos. C'est quand même pas mal. Puis tu sais, Jordan Tourigny, c'est plate là, il sera pas là pour les deux matchs, mais à la défensive, il te reste quand même Boulans, il te reste Wang, qui devrait se ressaisir un petit peu, il reste Gosselin, il reste Lavoie, il reste Bernier. Là, rendu là, Yannick peut couper son banc un peu là. Tu sais, il reste deux games à la saison, maximum deux games à la saison là. Puis Beckman, il est capable d'être meilleur encore. Fait que, tu sais, ça se fait, là. Ça, mais on verra. On verra, mais écoute-moi, la suspension, tu veux faire. On va vivre avec, puis c'est tout, hein? J'ai fini.
3: Merci.
4: Plaisir.
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4: Une histoire de... The CIA ce matin.
3: Ah ouais?
4: C'est bon, ça. C'est ça les meilleurs thèmes qui existaient pour un film.
3: Quand même.
4: Ou une série. Ben là, une série. Ouais, c'est une série à l'origine, tu sais. Toi, t'as le thème de YouTube, toi, là.
2: Ah, je sais pas.
4: C'est le thème de YouTube?
2: Ouais, c'est YouTube. Ben, en fait, non, c'est les deux gars de YouTube, là. Pas Bono, pas The Edge, j'ai deux autres. Larry Mullen Jr. et Adam Clayton.
4: Ouais, c'est ça. Ouais. C'est exactement ça.
2: Hey, un connaisseur.
4: C'est ça, les tests musicaux, hein, les quiz musicaux, non, c'est ta spécialité.
2: L'excellence.
4: Qu'est-ce que tu veux?
3: L'excellence. Bon. Hey, ça
4: se
3: prend pour de la crotte à matin.
4: Ben non, mais là, faut s'avouer. Du kinkest. OK. Il y a un ex-cadre de la CIA qui s'est fait pogner. Histoire dans le Journal de Québec ce matin. Écoute, il s'est fait pogner avec 40 millions de dollars US en lingots d'or. Le problème, c'est de la façon qu'il est obtenu. OK? Lui, ça a l'air, là, on va nommer son nom, c'est David Rush.
2: Sale.
4: Hey, y a-tu un nom américain pareil? Oh, David, ouais. Rush. Lui, il a commencé d'abord pour être réserviste dans les Marines. Et même à ce moment-là, il aurait fraudé.
2: Hey, y a-tu un nom, hein, pour être un gars des Marines?
4: David Rush. Yeah! Mais 77 000 $ qu'il a fraudé quand il était des Marines.
2: OK.
4: Et il a même menti. Là, c'est des secrets, des détails qui ont été révélés hier. Il aurait menti sur ses diplômes et sa carrière. Pour upgrader, tu sais, au sein de l'armée, au sein de la CIA, puis il a réussi à avancer avec ça.
3: Il a menti sur ses diplômes au sein de pour avancer au sein de la CIA. La CIA a pas vérifié,
4: visiblement, non.
3: Tu me sembles, la CIA, c'est comme le top de...
4: Ça, où il y avait des bons chums, tu sais, à l'interne, là.
3: Ouais, c'est ça.
4: Ça se peut, là. Ça se peut très bien. L'enquête, en fait, nous a révélé que entre novembre et mars dernier, il a fait plusieurs demandes pour obtenir des quantités impressionnantes de devises étrangères et des dizaines de millions de dollars en lingots. Et là, ben lui, il écrit sur le papier, tu sais, parce qu'il y a quand même une demande, c'est un formulaire, tu sais, officiel. Donc lui, il écrit là-dedans, bon, raison de la demande pour dépenses liées au travail. Fait que là, il signe, bingo, fait que lui, il reçoit ça. Il amène ça chez eux. Et là, la CIA regarde ça, puis ils font comme t'as peu, là, pour des dépenses de travail. Fait que là, ils commencent... C'est là, on dirait que la lumière s'est allumée, là. Ils se sont dit, t'as peu, il y a de quoi qui marche pas là-dedans, on va aller voir. T'as pas rapport. Ouais. Là, finalement, ils sont allés perquisitionner chez eux. Écoute, ils ont trouvé 2 millions de dollars en argent, 35 montres de luxe. Écoute, il y avait plein de stocks. Ça a l'air qu'il y avait un...
2: T'as dit chez Médusa.
3: Il était parti, lui, là. Comment?
4: C'est ça, il est venu magasiner chez Médusa. Oh, c'est ça qu'il a fait. Ah, oh, c'est une belle place. Il y a des belles montres. Moi, nos Rolex, tu peux nous en acheter une n'importe quand, là. Je suis preneur. Ah, mais bref, écoute, on est allé. Et puis là, pour l'instant, je te dirais qu'autant la CIA que l'individu en question,
5: pas grand monde qui veut commenter ce dossier-là. La CIA, parce que, tu sais, ils passent un peu pour une gang de, voyons, les gars, vous avez pas fait votre job, comme tu dis, Mylène. Vous êtes la CIA. Ben,
3: c'est ça.
5: T'es censé t'en rendre compte. Et du côté des avocats.
3: Suspicieux sur tout.
5: Ben non, tu sais. Puis, tu sais, de l'autre côté, l'avocat de l'accusé, lui non plus, veut pas trop sortir publiquement avec ce dossier-là. Parce que là, ce que j'ai hâte de voir, et ce qu'on a hâte de voir, c'est que lui, il avait l'habilitation top secret. Fait que lui, il avait accès à des informations top secrètes, là. C'est classifié, c'est... Est-ce que il aurait pu vendre certaines informations à peut-être certains pays?
3: On a comme l'impression que oui, là.
5: On sait pas.
3: On y fait pas confiance, Baba.
5: Pour l'instant, il y a plus l'air d'être dans les lingots d'or que d'autres choses, ouais. Là, tu sais, puis dans tout ça. Bon, est-ce que c'est il y en a vendu? J'espère que non. Parce que là, la CIA, hey, t'as peu, là. Là, il va avoir un ménage à l'interne, ils vont dire qu'est-ce qui s'est passé, où c'est qu'on s'est fait flouer. Mais David Rush, fait bien jaser aux États-Unis. Ex-membre de la CIA, un petit voleur.
3: Amateur de lingots d'or.
5: Un petit crosseur.
3: Un petit crosseur.
4: Alors, on prend des lingots d'or, c'est le fun.
3: Ah oui, Duolingo, c'est...
5: Ah oui, ça brille, puis tout.
4: Pis. Ah oui, puis tu vends ça, l'été, tu te fais un beau petit feu, là, puis tu fais
3: ça. Ça brûle ça, ben oui.
5: Ah oui. Là, tu fais des bijoux.
4: Ah oui.
3: Veux-tu un tiers de tasse de lingots d'or?
5: Oh oui, non.
3: Bien fondu.
4: On fait des beaux bracelets, mes poignets avec ça.
5: Ouais,
3: des bracelets pour PA, justement.
4: Ah oui.
3: Hein?
5: On fait des jetons pour Ville-Saguenay.
4: Non, mais Arvida, c'est des...
3: On a plein d'idées.
4: Arvida, ouais. C'est des lingots d'aluminium qu'on a. Fait que ça fait espace, pas pareil.
3: C'est pas pareil.
4: Pas pareil, pas en tout.
3: Dans quelques instants, Mario Tessier, notre chum de Ça rentre au poste, est avec nous autres et va nous apprendre plein d'affaires avec sa fameuse chronique « Le sachiez-vous » dans le Boost, ça s'en vient.
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5: Bienvenue dans Jeudi Paranormal. Aujourd'hui, c'est un spécial rêve bizarre, rêve récurrent. Et nous allons voir la spécialiste des rêves d'énergie, MC Savard, qui va être avec nous.
6: Bonjour, donc, Madame Savard.
5: Bonjour, Momo Savard, qui est avec nous aujourd'hui.
7: J'ai une formation quand même.
5: Oui, absolument. Ne l'oublions pas. C'est pas un mensonge qu'elle dit là.
7: Non, pas du tout.
6: N'essayez pas ça à la maison. Là, on a une professionnelle.
5: Ouais. Absolument. Mais j'aime que tu le quand même spécifique.
7: J'ai été certifiée un samedi en 2005.
5: Et voilà. 2005.
6: Non, mais on fait des faces, mais
5: elle est
6: bonne.
5: Elle est excellente.
6: Vraiment bonne.
5: Et parlant de rêve, notre grand collaborateur parisien, ce n'est pas la première fois qu'on l'accueille ici à Énergie, on l'a déjà accueilli il y a quelques années, c'est le fameux docteur Jamy qui nous explique le phénomène des rêves chez l'être humain.
8: Vous vous rendez compte, nous passons environ un quart de notre vie à dormir. Et donc, à rêver, enfin... Pas tout à fait. Sachez d'abord que l'on rêve quasiment tout le temps, y compris pendant la sieste. La preuve, les ours polaires. Mais pendant la nuit, nos rêves sont plus ou moins fréquents et plus profonds, selon les périodes. Lorsqu'on dort, on alterne environ toutes les 90 minutes des phases de sommeil lent et de sommeil paradoxal. Dans un premier temps, notre cerveau fonctionne au ralenti durant cette phase. On rêve peu. Puis, dans la phase de sommeil paradoxal, alors que notre corps est totalement immobile et notre sommeil très profond, nos yeux ne cessent de remuer et notre rythme cardiaque s'accélère. Oh. C'est là que nous rêvons le plus, 80% du temps.
9: J'ai encore rêvé d'elle.
8: Mais de quoi rêve-t-on ? Eh bien, les scientifiques ont découvert que nos rêves s'inspirent de ce que l'on a vécu la veille. Ah. Et 80% sont composés d'émotions négatives. La peur, la colère, la honte sont plus fréquentes que la joie, le bonheur ou le plaisir.
5: Oh, on termine ça avec un dreamer de la gang d'Aerosmith. Dream On, pardon. Bienvenue encore une fois, donc, dans ce Jeudi Paranormal, le spécial rêve bizarre.
6: Il y a un méchant monde dans le monde des rêves, là.
7: En fait, il y a une conversation interne. C'est-à-dire qu'on a une relation, nous, et une conversation qui se passe entre notre conscient puis notre inconscient constamment. Et ça se passe dans le monde des rêves. Fait que là, quand on parle des rêves récurrents, là, c'est des affaires qui reviennent parce qu'on n'a pas compris.
5: Ah ouais, qu'on n'a pas compris?
7: Oui, quelque chose qui n'a pas été assimilé. Quand ça revient constamment, c'est comme un signal intérieur de quelque chose qui n'a pas été assimilé.
5: Ben moi, quand j'étais jeune, j'en faisais un qui revenait régulièrement. Je vais-tu pouvoir te le compter tantôt?
7: Ben tellement.
6: On n'a pas de temps.
5: Mais j'aimerais avoir l'explication pour ça.
6: Des faces, Pierre. Je veux te voir la face.
5: Je
6: suis son agent. Je m'occupe de Momo Savard. Je veux l'entendre tantôt, Pierre.
5: Oui, mais Momo Savard est avec nous. Momo, merci d'être là.
7: Ah, ça me fait plaisir d'utiliser cet atelier à bon escient.
5: À bon escient.
7: J'ai fait il y a longtemps.
5: Et nous avons un premier témoignage. Cet homme n'est pas qu'un nom qu'on lance comme ça dans les airs ou dans les ondes. C'est véritablement une personne. Il s'appelle Anto Maher. Il est avec nous. Salut Anto.
10: Il a une voix.
5: Un ancien animateur. Le beau Anto.
7: Fais-toi, dans une époque de ta vie, t'as un rêve qui revenait souvent.
10: Ben, je sais pas comment me l'expliquer pour vrai, parce que c'est un rêve, ça fait quand même longtemps que je l'ai fait, là, ce rêve-là, mais c'est revenu très, très, très souvent. Je rêvais que je me faisais poursuivre par des loups.
5: Okay. Des loups.
10: Et je me réveillais toujours à ce moment-là quand je me faisais dévorer ou je mourais.
6: Ah, c'est bon, OK.
7: Ça fait combien de temps, ça?
10: Ah, écoute, ça doit faire au moins une bonne année que j'ai pas fait ce rêve-là, mais ça revient de façon sporadique.
5: Ça veut dire que toi, que quand on te mangeait, tu te réveillais, c'est ça?
10: Ben non, mais seulement, je préfère être réveillé, là.
5: On arrive à ce moment-là,
6: avoir écouté la Louve des SS.
7: Ben, on va utiliser dévorer dans ce cas. Mais donc, puis sur une longue période, tu parles de combien d'années, mettons? Puis tu te souviens-tu, la première fois que tu as fait ce rêve-là, c'était, ça fait combien de temps?
6: À quel âge? Hein?
7: Ouais.
10: Adolescence.
7: Adolescence.
10: Oui, certainement. Puis là, j'en ai 32. Là.
7: OK. Donc, il y a toujours, quand on a une peur intense dans un rêve, là, tu sais, puis pour extrapoler pour les gens qui nous écoutent, là, c'est souvent un stress, un conflit, de la culpabilité, une pression émotionnelle, tu sais, qui est autour de nous. Les loups, en particulier, c'est l'instinct puis la survie. Mais ça peut être aussi la trahison.
10: Oh.
7: Ça peut être une force incontrôlable. C'est le sentiment de perdre le contrôle sur quelque chose. Puis le fait d'être dévoré à la fin du rêve, ça veut dire que tu as l'impression que le problème prend toute la place. Ça veut pas dire que tu es mangé, mais ça veut dire qu'il t'envahit, ce problème-là t'envahit et ne te quitte pas. Fait que c'est un sentiment qu'il y a quelque chose de plus gros que tu n'es pas capable de gérer dans ta vie. Fait que ça se peut que c'est quelque chose qui revient régulièrement. Ça veut pas dire que c'est nécessairement le même problème que tu as eu il y a 5 ans. Mais c'est une pression émotionnelle qui est difficile, qui te dévore en quelque sorte.
5: Mais là, s'il n'a plus le rêve, là, tu disais qu'il a réglé son problème.
7: Ben, probablement.
10: Ou ça... Ben, parce que visiblement, ça revient de façon...
7: C'est peut-être ta gestion à ce moment-là des grandes pressions émotionnelles.
10: Ça veut dire que
6: tu deviens plus vulnérable, peut-être.
7: Ça t'envahit une bonne partie de toi. Tu sais, il y a des gens qui vont avoir une grosse pression émotionnelle, ça va prendre 30%.
10: Puis tu sais, tantôt, on avait notre docteur,
5: Jamy.
10: Voilà, puis il disait que c'était 80% des émotions négatives.

0: tu sais, là, je
1: sentais impuissant.
0: Ça. Puis là, je me réveillais, je voyais des fourmis rouges qui sortaient des bras.
2: Chaque l'analyse de rêve est personnelle à chaque personne, mais le rouge en général est associé à la colère. L'irritation, tu sais, quand on a du rouge, là, okay. c'est un peu associé à ça. Puis on dit souvent que les insectes, c'est une notion d'irritation. Quand on est irrité, les insectes, c'est irritant en général, okay. tu sais. Donc, c'est comme quelque chose d'obsédant. Les bras, ça symbolise l'action aussi, tu sais, les bras, les mains. Fait que c'est comme si il y avait une colère ou il y avait quelque chose d'irrité, t'étais irrité par quelque chose, peut-être. Ouais. Puis ça sortait. Fait que je...
0: Il y a quelqu'un qui m'irritait ou j'étais irrité par quelque chose.
1: Dans la maison.
0: Ça se pourrait.
2: Mais tu l'évacuais par cette image-là des fourmis qui sortent, là, tu sais, je sais pas si c'est comment ça a passé.
0: Ouais.
2: Fait que, mais tu sais, je te dis des affaires comme ça, je sais pas dans quel contexte t'étais à ce moment-là. Là.
1: Irrité.
0: T'as irrité.
2: Puis tu l'as jamais refait?
0: Non.
2: Depuis?
0: Non.
2: Mais je peux comprendre parce que je pense que t'exprimes ton irritation aujourd'hui.
1: Et voilà.
2: Je dis ça, là, mais je passe beaucoup de temps avec toi, là.
0: Mais voyons donc, aujourd'hui?
1: Non, mais dans la vie, en général, c'est quoi tes rites, tu vas le dire.
2: Peut-être qu'à ce moment-là, t'étais dans un contexte où tu pouvais peut-être pas l'exprimer.
0: Ben oui, mais écoute, non, oublie ça, fallait que je ferme ma gueule.
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1: Okay, c'est bon, d'ailleurs.
2: Alors, chronique économique, je suis avec Gilal Filon. Oui. Gilal, vous êtes debout avec un veston.
3: Okay, tu te souviens plus du sujet?
2: Non.
3: Alors, on parle du projet TGV.
2: Voilà.
3: Alors, on commence à étudier le plan. Évidemment, le premier coup de pelle sera peut-être pas avant 10 ans.
2: Oui, ça se comprend. Et puis, on se demande si le deuxième coup de pelle va prendre autant de temps.
3: Impossible de le savoir.
2: Et en face de qui on va donner ces coups de pelle-là?
3: Le TGV, c'est un énorme projet.
2: Oui.
3: Tu sais, quand on dit TGV,
2: oui.
3: Eh bien, ça
2: généralement, on dit ça à quelqu'un qui mange juste la salade.
3: Non, ça, c'est TVG.
2: Oh boy, c'est bien mêlant.
3: C'est le moyen de transport terrestre le plus rapide.
2: Oui.
3: En fait, ça dépasse tout.
2: Ben oui. Alors, donc, il va y avoir un dépassement de coûts.
3: Ah oui, c'est assez vite pour ça.
2: Ça, le TGV, tout le monde va prendre ça.
3: Oh oui, bien sûr. C'est pour toutes les communautés, le TGV.
2: Ben oui.
3: On appelle ça maintenant le LTGV BQ+.
2: Mais est-ce que ça va être aussi efficace qu'en Europe?
3: Non, ben écoutez, l'Europe, c'est l'Europe.
2: Oui.
3: Le Québec, c'est le Québec.
2: Très intéressant ce que vous venez de dire.
3: Merci. Je vais même ajouter une cuillère à soupe, c'est une cuillère à soupe.
2: Non, là, vous abusez de votre momentum.
3: Bon, d'accord, monsieur.

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0: Le thème a l'air niaiseux, mais le jeu est difficile.
1: Ah, je l'aime, le thème,
0: oui. Ah oui, ben non, mais c'est...
2: C'est son meilleur.
0: C'est son meilleur, c'est vrai. Ouais. Et on vous invite à jouer au 6-12-12. Il y a trois tunes, je vous en fais jouer un extrait. Il y en a une que vous jouez une fois, l'autre que vous passez, en fait, pour toujours. Oui, d'ange, et l'autre encore et encore.
2: OK.
0: OK, on commence avec Whitesnake, Here I Go Again.
2: Ah, j'adore ça.
0: Idol, Rebel Yell.
1: Ah, ça, c'est bon.
2: Excellent.
0: ZZ Top, Sharp Dressed Man.
2: Mais là,
0: ça va être tough.
2: C'est tough.
0: Oh.
2: OK.
0: Mario,
1: Ouais.
0: Ouais?
2: Je vais... Ah, tabarouette. Je vais jouer une fois Sharp Dressed Man.
0: OK.
2: Encore et encore, je sais que c'est Keten, mais j'adore Whitesnake, Here I Go Again. Et c'est pas ma préférée de Billy Idol, Rebel Yell. Je vais pas, je vais jeter celle-là.
1: Ah, oui. Moi, c'est celle-là, je garde.
0: OK.
1: Billy Idol. La troisième, c'était quoi, ZZ Top?
0: Sharp Dressed Man,
1: ouais. Celle-là, je l'écoute une fois, puis je flush la première.
2: Flush Whitesnake?
1: J'aime pas ça.
2: Ça, le Jésus va te peiner.
1: Ouais, je fais de la peine à Jésus.
0: OK,
2: Il y en a plein qui jettent ZZ Top.
1: Ah, ouais.
0: OK. C'est parfait. On vous invite, c'est ça, à nous envoyer les chevaux au 6-12-12. On change de style musical un peu. On y va avec George Michael et Fate.
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0: New Order, Bizarre Love Triangle.
1: Ah, ça, c'est bon, ça.
0: Oh, Mario n'est pas sûr.
1: J'aime ça.
0: Et la troisième, Soft Cell, Tainted Love.
1: Ah, ben là.
2: Ça, j'aime ça.
1: Ben oui.
2: Tainted Love.
1: Ben oui, ça c'est Tainted Love.
0: Tainted
1: Love. Qui peut commencer? Tainted Love for Forever.
0: Forever, ouais. OK. Je suis d'accord.
1: La deuxième, une fois, puis je flusherai George Michael.
0: George Michael.
2: Ouais, non. On va jouer une fois à Fate.
0: Oui.
2: Parce que j'aime beaucoup George puis Michael aussi.
0: On les deux.
2: J'aime les deux. Il y a un autre mot qui a failli sortir de ma bouche.
1: Ouais.
2: Fait qu'on va jouer une fois et Soft Cell encore et encore, puis New Order, ça c'est...
0: C'est non?
2: Non, ça c'est, c'est non. C'est ça.
0: Ah, moi, je l'ai
2: pas bon.
1: Non,
2: Tainted Love, c'est bon. Soft Cell, c'est bon. Mais New Order, ouais.
4: Ben oui.
0: Oh, ben,
4: c'est bien meilleur que George Michael.
2: Oh. Non, je suis pas d'accord.
4: Oh, ben là.
2: Pas d'accord.
0: Ben, c'est ça le but du jeu, là. C'est le
2: quelqu'un dit débat. Je flush les deux premiers.
0: Ah, ouais, ben
4: c'est
0: là,
4: pas
0: mon
4: ça
0: Dieu.
4: Le jeu.
0: C'est pas ça le jeu. Il faut quand même en garder.
1: Tainted Love.
2: Moyen.
1: Ah, moi j'aime ça. Ça me rappelle plein de souvenirs de quand je suis au secondaire.
2: Ouais, c'est l'époque où les gars, on se mettait des toupettes crêpées avec du mascara. Là.
0: Oui.
1: Ton veston blanc.
2: Oui, avec des épaulettes.
1: Comme Damien
2: Weiss, avec des épaulettes.
0: Oui. OK, on y va encore dans le style musical des années 90, plus pop. Delight, Groove is in the Heart.
1: Ah, c'est bon.
2: Le vidéo était bon.
1: Ouais, c'est bon aussi.
0: Criss Cross avec Jump.
2: Oh, mon Dieu.
1: Oh!
2: Jump.
0: Et finalement, CC Music Factory, Gonna Make You Sweat.
2: Ah, ça, j'aimais ça.
0: Ben oui, c'est...
1: Ah, oui, ben là...
0: Ils vont bien twerker sur moi, là. Ça tourne de twerk. Hop, allez, ils m'ont viré la chaise d'abord. Et ça se fait, là.
1: Ah, Mario.
0: Mario twerk sur moi.
1: Mon Dieu, j'ai jamais twerké de même dessus.
0: OK. Donc, OK, laquelle...
1: Ah, je les aime les trois, je peux pas faire de choix.
0: T'as pas le choix.
1: C'est
0: pas le choix.
1: Je flusherais Jump.
0: Oh!
1: Grooves in the World, mettons.
2: Non, Grooves in the Heart.
1: Grooves in the Heart, the World. Tout ça. Mon anglais s'améliore, là. Laisse-moi aller.
0: Ça, c'est une fois?
1: Ouais, puis je garde la troisième pour toujours.
0: Gonna Make You Sweat. OK, Mario?
2: Je suis d'accord avec encore et encore Gonna Make You Sweat.
0: Oui.
2: Moi, je flush Delight. J'aime pas ça. J'aimais le vidéo.
1: Ting, ting, ting, Grooves in the Heart.
2: La fille qui dansait sur un cube avec des couleurs fluo.
0: Ah, oui.
2: Ça, j'aimais ça. Mais je vais jouer au moins une fois Criss Cross. J'aimais ça, moi. Jump.
0: Dans un bar. Ouais. OK, on y va directement dans le dance des années 90 cette fois-ci avec Snap, Rhythm is a Dancer.
1: Oh mon Dieu, ça va être dur à battre là.
0: Attends, ça moi je pourrais pas faire de choix, je pense.
2: J'étais serveur au Ice Club.
1: Ah mon Dieu, je travaillais au Tools.
0: La deuxième, Out of Way, What is Love.
2: Oh mon Dieu.
1: Don't hurt me
5: no more. Là, je travaillais au Fuzzy.
0: Et la troisième, Culture Beat, Mr. Vain.
2: Ah, ça va.
0: ouais, ça, je serais pas capable de choisir, je pense.
6: Cause I'm Mr. Bean. C'était quelle la première?
0: Rhythm is a dancer.
1: Ah, mais moi, je garde Rhythm. Rhythm is a dancer, ah, c'est ma préférée. J'ajoute tout le temps, je joue une fois la deuxième, puis là, je flasherai la troisième.
0: Mr. Bean! Oh, non, tu peux pas faire ça, Mr. Bean.
1: Ben, gars, Mr. Bean.
2: Qu'est-ce que tu t'es fait?
1: Bien, justement.
2: Moi, je vais flusher Rhythm as a Dancer.
1: Ah! Mm-hmm.
2: Ouais, je suis...
1: Are you crazy?
2: Are you crazy in the head, man?
0: Mais oui.
1: Crazy in the head, man.
2: Tu viens-tu, ça, c'est Georges Saint-Pierre qui avait dit ça? Oui. Are you crazy in the head, man?
0: Dans son
2: you
0: rôle.
2: You think I'm scared of you, man? Are you crazy in the head? Fait que, je vais flusher Rhythm as a Dancer.
0: OK.
2: Mr. Vane, au moins une fois, puis ben oui. Hadaway pour toujours.
0: Oui, Hadaway pour toujours. OK, on s'en va dans...
2: Les gens disent What is Love, c'était bon What is Love.
0: Oui, oui, tu peux pas.
2: C'était pas dans le film Nuit à Roxbury.
0: On a, oui, mais oui, mais oui, avec la fameuse danse de la tête. Ok, on est.
2: No hurt me, dans... no more.
0: C'est tellement bon. Dans les années 80, Frankie Goes to Hollywood avec Relax. John Mellencamp Hurt So Good.
2: Ah là. Mes culottes sont courtes, qui dit.
0: Ben oui.
2: Bébé, mes culottes sont courtes.
0: Et Baltimora, Tarzan Boy.
2: Ah, ça, j'aimais ça.
0: Moi aussi, j'aime ça.
2: Mais moi, mets le bout où il dit Tarzan Boy. C'est le début. Non, le début.
1: On en profite pour saluer Tarzan Boy, un de nos auditeurs, ben oui. Chouchou.
2: Moi, je vais entendre le bout. Like Tarzan Boy.
1: Il est content, il a un semi-craquant, il a entendu Tarzan.
0: Fait, qu'est-ce qu'on fait avec ces tunes-là? Okay. On flash quoi?
2: Il y a Relax de Frankie Goes to Hollywood, Hurt So Good. Ah, oh, mon Dieu.
1: Moi, j'aime juste la première. Les deux autres, je m'en fous un peu, ouais.
2: Tu vas flusher John Mellencamp, c'est une légende.
1: Ouais. Ouais. Je le connais pas, ce gars-là.
2: Okay.
1: J'ai jamais vu chez nous.
2: Moi, Relax, j'haïs pas ça, mais ça me fait moins de peine de m'en débarrasser.
0: Je comprends.
2: Tu sais, c'est ton cousin que tu vois pas souvent dans le temps.
0: Ouais,
2: c'est correct, ça fait 20 ans que je l'ai pas vu, puis je m'ennuie pas tant que ça. Je vais jouer au moins une fois Hurt So Good, puis juste pour entendre Like Tarzan Boy. Ouais. Je vais prendre celle-là à toujours.
0: Tarzan Boy.
2: On peut se remettre une autre fois?
7: C'est plus de manipulation qu'on pense, ce petit job-là.
1: Hey, regarde. C'est jeune, on n'a pas le temps.
2: Non, le début. C'est ça. Ben voilà.
0: OK, il nous en reste deux.
2: Ça faisait pas super viril, ça.
0: Non, oui, non, c'est pas grave.
2: All right, j'ai mis ma toune dans un boy!
1: C'est sûr qu'un homme qui crie sur Tarzan, c'est pas super viril.
0: OK.
1: Ah, Tarzan, je l'aime avec sa grosse liasse.
2: Non, pas ta liasse, ça veut dire que
1: la liasse, qu'est-ce que j'ai dit?
2: Ah, c'est ça, le sort de poids mort, faut que tu nous vois dans un boy!
0: OK, EMF Unbelievable.
8: You're so unbelievable.
0: Les Spin Doctors to Princes.
2: Ah,
0: et Roxette de Look.
1: She's got the look. J'avais fait ma danse au secondaire là-dessus.
2: Pourquoi?
1: She's got the look.
2: Tu souviens-tu des moves?
1: Ouais, c'était pas compliqué.
0: OK. Tu me fais... Ah, c'est des bras qui tournent d'un bord et de l'autre, là, c'est ça.
1: On est allé avec la facilité.
0: Alors,
1: le jazz.
0: Qu'est-ce qu'on garde? Qu'est-ce qu'on flush?
1: Ah, je les aime aucune.
0: T'en aimes aucune?
1: Non. Je flush les trois.
0: Ah bon?
2: Ben, okay. En fait, She's got the look, je la déteste.
0: Ah. OK. Bon.
2: La meilleure là-dedans, je pense, c'est Two Princes. C'est des One Hit Wonder.
0: Oui, oui, oui.
2: Je voyais là avec celle-là pour toujours. Puis, parce qu'on avait fait dans le temps des grandes gueules une parodie sur Unbelievable, c'était rouge. Là, quand c'est arrivé à ça, c'est « Légumes, c'est vegetable!
0: » Légumes, c'est vegetable! C'est très drôle. OK, donc, une dernière...
2: Les gens sont d'accord avec Unbelievable.
0: Mm. OK. Dernière catégorie. Unskinny Bob de Poison.
1: Ah, j'aime ça, ça.
0: Motley Crue, Dr. Feelgood.
2: Ben là.
0: Et les Beastie Boys, Fight for Your Right.
1: Ouais, ça c'est bon.
2: Facile.
0: Facile, ah oui. Vas-y, Mario.
2: Ben, John, Skinny Bob, bye bye.
0: OK. Ouais.
2: On va mettre Dr. Feelgood au moins une fois.
0: Oui, oui, oui.
2: Puis Fight for Your Right, ben c'est un classique.
1: Ouais, mais j'ai le même choix que toi.
0: Le même choix. Bon, ouais. Et voilà.
2: Là, on fait un vœu.
0: Bravo. Ah oui, c'est beau. Ils font un vœu. Et c'est fait. C'est tout le temps le fun. Puis les gens jouent aussi au 16-12-12. Ça crée des beaux débats. Oui, Luc, vas-y vite.
9: Le 14 septembre prochain, pour les gens qui aiment ça, She's Got the Look, Roxette sera en spectacle pour vrai au Centre Bell.
0: Bon, ben, merci. Une information pertinente, c'est le fun.
9: C'est la première fois.
0: Ben oui.
9: Une fois par année,
1: j'en ai. Puis la compagnie créole, ils reviennent-tu cet hiver pour dire qu'ils amènent le soleil dans nos cœurs?
2: Non. La compagnie créole a fait faillite.
1: Non.
2: Ouais. Ben oui, ça repart sur le nom des deux frères.
0: Ben, il y a le fait que le chanteur est décédé ou ça aide pas, là.
1: Ah,
0: mais...
1: je savais pas. Désolé.
2: Ouais, mais il était une couple, il y avait Florentine. Comment qu'elle s'appelait?
1: Josephine. La belle fille.
0: Joséphine, il y avait une Joséphine, il me semble, en tout cas, dans une des tounes.
1: Elle était dans la toune, Joséphine. Oui.
2: Je te l'ai déjà raconté.
0: Oui, mais tu peux le dire, là.
2: Non, je peux pas.
1: Ben oui.
2: Moi, je les ai déjà eu connaît la chanson.
1: Okay.
2: Il était arrivé dans la journée, puis c'était pour le spécial de Noël. Il était blasé, là, comme, c'était pas ça, là. Il avait pas de l'air sur le party, pantoute.
1: Il apportait pas le soleil dans leur camp.
2: Non. Puis on s'est dit, ça va être un flop total. Puis il y a quelqu'un de l'équipe qui nous a dit, sois pas inquiète. Ils vont prendre quelque chose tantôt, ils vont être super corrects.
1: Ah ouais, hein,
2: là, ils sont arrivés, là, je sais pas ce qu'ils ont pris dans la loge, mais ils sont arrivés, on balle.
1: Ils ont sûrement pris une petite liqueur.
0: Oui.
1: Ils ont pris un coke.
0: Ouais, non, il y avait une paille, mais pas dans la bouche.
1: Ah, ben, c'est ça que je dis, là, ils ont pris un coke.
2: Je chantais, il y avait la lèvre collée sur la gencive.
1: Ah oui, il y avait plus de bouche. C'était transformé en refant des neiges. Ouais.
0: On a besoin de quelqu'un pour jouer au...
2: Ça a l'air que Roxette est décédé, Luc. Comment qu'elle va être en spectacle?
0: Hein?
9: Alors, j'ai l'information.
1: Bon.
9: C'est son nom, de me dire à le dire, là, le guitariste, là, c'est Pearl Gessler.
1: Dur à dire.
9: Ouais. Pour vrai, c'est Pearl Gessler.
0: Il va être là tout seul, ça?
9: Non, il va être là avec une chanteuse qui est sa chum, là, puis il va se promener avec, là, puis j'ai son nom ici, là, c'est Lena Philipson.
0: Parfait, bon, parce que...
9: Quand t'as bonne information, est brûlée jusqu'à...
0: C'est bon, parfait.
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0: Cette semaine à JE, quelqu'un que s'est acheté un char électrique, sa batterie est déjà finie après deux semaines, puis le concessionnaire dit qu'il peut rien faire. Voici son témoignage.
1: Ben, j'étais allé au concessionnaire, j'ai dit, écoute, la batterie est finie, Il dit, ah, il y a des choses qui arrivent, puis il s'en va.
2: Sans vous donner de service.
1: Aucun service, c'est que je voulais le tuer.
2: Puis là, vous auriez eu un service, mais ouais, il aurait été plus funéraire que d'autres choses.
0: On est allé chez le concessionnaire pour essayer de parler au concessionnaire. Oui, on est l'équipe de JE, on veut parler au concessionnaire.
1: Ah, je ne sais pas s'il est pas là, je vais aller voir, ouais.
2: OK, mais oubliez pas de revenir.
0: Le gars est pas revenu, fait qu'on est allé dans le Backstore.
1: Alors, c'est vous le concessionnaire? Non, j'entends, j'ai
0: non,
1: pas
0: de... Non, c'est l'équipe de JE. Vous prenez un bat de baseball?
1: Ouais, va chercher ta mitte.
3: Ouais, il y a une balle ici.
0: Voici une photo que nous avons prise du concessionnaire qui est une main en gros plan parce qu'il a mis sa main devant la caméra tout le long. Si vous voyez quelqu'un qui a une main, contactez-nous au numéro au bas de l'écran. Maintenant, la question de la semaine. Une batterie d'auto, ça peut se lâcher au bout d'une semaine. Voici la réponse de cet expert.
4: Quand on charge une batterie automobile, il faut pas utiliser trop souvent la charge ultra rapide.
0: D'accord.
4: Il n'est pas recommandé de la laisser se décharger complètement.
0: Oui.
4: Ou de la charger complètement.
0: OK, oui.
4: Ou maintenir la charge entre 40 et 80%,
0: oui.
4: Le tout en se tenant sur une seule jambe avec une valise pleine dans chaque main durant la charge,
0: oui.
4: En évitant de la charger les mardis, jeudi, dimanche et lundi, sinon tout pète, ça vole partout.
0: La semaine prochaine à JE, une histoire d'obsolescence programmée sur un linge à vaisselle qui se termine en course suprême.

0: Ah, Mario qui est aussi dans les testicules, comme toi ce matin. Hey,
1: Moi, j'ai les miennes, là.
0: Vous vouliez faire un test au PPA, d'ailleurs, dans le stationnement de la station, tantôt, quand on parlait avec
1: toi. Hey, on a une idée, là. Moi, j'ai rien dit, hein.
0: Non, laisse-moi embarquer là-dedans.
1: C'est moi qui va faire la moto. Parfait. Tire-toi le cadre. Quand on voulait que ma bébé, madame Chilou, vous allez j'aurais dû embarquer avec. Non, va être trop tard.
0: On a même le nom du test. Oui. Ah, il y a quelqu'un qui nous a envoyé ça.
1: Faut revenir à l'origine.
0: Oui.
1: On veut faire du jackass dans le parking de la station.
0: Oui.
1: Mais voilà, on va mettre des volets, ça va être 18 ans et plus. Ou on va se tremper les couilles dans de l'eau chaude.
0: Non, ben, c'était pas dans du café.
1: Non, mais là, c'est rendu de l'eau chaude parce que ça va être comme... Et qui a écrit ça? On a-tu son nom de la personne qui a écrit ça tantôt? je voudrais quand même... Non, on n'a pas son nom. À César, ce qui revient à César, on appellerait ça le testicule.
0: Le testicule. C'est un test.
1: C'est bon, hein?
0: Jacques. En tout cas, écoute, c'est dans ta cour, Dickey, c'est toi qui décides.
1: Tu fais bien de on va aller faire des dégustations à Saint-Jean. OK, hein? Je peux filmer, là. Je me trempe rien.
0: Oui. Non, c'est ça.
1: Non.
0: Non, si vous avez envie de gagner une croisière, question de changer de sujet un peu avec la gang de Ça rentre au poste, c'est jusqu'au 19 juin que vous avez la chance de devenir finaliste à 15h25 en jouant avec eux autres. Une croisière pour deux du 15 au 22 novembre, ça vaut 6 000 $ aux États-Unis et au Mexique avec Voyage Simon Pelletier. Et justement, il y a Michael, un gars du lac, un chum du Beauce qui nous a écrit tantôt pour dire en passant, c'est moi le finaliste d'hier de la croisière, c'est le fun.
1: Ah, cool.
0: Il y a quelqu'un du lac Saint-Jean qui est parmi les finalistes, il y en aura bien d'autres, j'imagine. Dans la région également d'ici le 19 juin. Bon, on te souhaite merde, Michael, pour gagner ça. Partir en novembre prochain, là, dans une belle croisière, c'est sûr que c'est un super de beau prix. La gang avec Mario Tessier, Seb Trudel et Cathy Gauthier seront là de 14h55 aujourd'hui sur Énergie. J'aimerais bien ça, être positif et vous dire que tabarouette qu'on a des bonnes nouvelles de prévision pour l'été qui s'en vient. Mais...
1: Encore ceux de partir en chef vient d'entrer dans le building.
0: Ben, c'est pas moi, pas moi. Puis je dirais que c'est même pas les gens de Météo Média qui nous annoncent ça non plus. Le problème, c'est le phénomène La Nina qui s'en va vers El Nino.
1: Ah,
0: c'est de leur faute à eux autres.
1: Ils m'ont copulé.
0: Tout ça, là.
1: C'est ça qui arrive.
0: Je sais pas. Non, mais ce qu'on dit, c'est qu'on prévoit l'été. Attention. Là, la gang, on va passer une belle journée pareille, OK? Mais ça va être l'été le moins chaud en 9 ans.
1: C'est boire.
0: qu'on nous prévoit. Été pluvieux et plus frais que la normale partout à travers le Québec. Peut-être qu'on va s'en sauver un petit peu au niveau des températures ici au Saguenay-Lac-Saint-Jean parce qu'on dit que l'Est et le Nord du Québec vont s'en tirer avec des conditions peut-être un peu plus proches des moyennes habituelles pour la saison au niveau des températures. C'est ça. T'sais, plus de pluie, beaucoup moins de vagues de chaleur, la canicule, on va retrouver ça beaucoup plus dans l'Ouest du Canada cette année, beaucoup moins ici au Québec. Par contre, la bonne nouvelle, c'est qu'il
1: y en a une.
0: Ben oui, si comme moi vous tripez pas tant que ça sur les orages violents là on dirait qu'il y avait des alertes d'orages violents aux deux jours l'année passée. Là.
1: Il n'y en aura pas tant.
0: Il y en aura pas tant parce qu'on prévoit donc moins de chaleur intense, donc moins d'humidité et ça on dit que ça va freiner la fréquence des orages violents. Mais on dit que l'été sera pas gâché là. C'est
1: okay.
0: Juste que quand tu lis été le moins chaud en 9 ans, tu fais « Ouais, OK,
1: ouais,
0: c'est super
1: parce que là, je viens de m'acheter un toit ouvrant panoramique. Là,
0: ouais.
1: Peux-tu l'ouvrir?
0: Ben, non, tu vas l'ouvrir, mais faut pas que
1: je paye, Chris.
0: Faudrait juste pas que tu oublies de le fermer.
1: Ouais, non, il va moins pardonner que le petit toit ouvrant. Là,
0: c'est ça.
1: Là, on va se calmer. Okay?
0: Oui.
1: Là, Mylène, tu vas prendre cet article-là.
0: Oui.
1: Puis, mêler... Pas loin. Non,
0: déchire pas.
1: Non, mais allez pas loin.
0: Okay.
1: Parce que je sais ce que tu vas me répondre, mais garde, la vraie réponse, là, faut sortir ça en septembre, OK?
0: Parfait.
1: On s'en sort en septembre parce que ils sont même pas capables de nous dire la veille comment est-ce qu'ils vont faire.
0: C'est ça.
1: Puis il y a là, vous allez dire, ouais, mais c'est à long terme. Ah oui, c'est à long terme. La semaine passée, là, avant que je démissionne dans mon poste de météorologue à la station, là. À ma grande joie.
0: Si vous avez remarqué, oui, c'est ça. Il est content, là.
1: Ouais. On a comme soumis de quoi, puis ouais, parfait! Je vais décrire la météo.
0: C'est moi qui ai hérité de la météo.
1: Ah, ben content.
0: Ouais, moi, ça me va aussi.
1: Ah, moi, ça me va, là, parfaitement, là. Je m'en bats le coquelicot. Mais, tout ça pour dire que, tu sais, ils nous annoncent le lundi que la fin de semaine va être super belle. T'arrives la fin de semaine, c'est de la chenoute.
0: Ouais.
1: Puis on peut être resté pour savoir comment est-ce qu'il va faire au mois d'août.
0: Ah, c'est des tendances.
1: Oh, on va lui des tendances.
0: Hey, ouais.
1: T'as peur, garde.
0: Mais on verra, je le garde.
1: Garde-les, sérieux, là. Garde-les, mêlez quelque part.
0: Et à la fin de l'été, on va regarder,
1: sortir.
0: Voir s'ils ont eu raison.
1: Ben
0: on va se dire, garde, c'est vrai. C'est vrai que c'était le pire en 9 ans ou
1: c'était de la bullshit comme l'année passée.
0: On a-tu passé un bel été? Puis...
1: Hey, il y en a des qui nous avaient promis un été sec et chaud. Il y avait moulu de l'été. Arrêtons, là. Ouais. Arrêtons de s'en faire avec ça. La maudite météo, là, ça nous gâche des fois pour rien. Mais faut pas s'empêcher.
0: Ben, moi, je suis 100% d'accord avec ça, de pas s'empêcher.
1: Hier, je décidais de tondre, là. Ouais. En passant, ceux qui font vraiment un bord de je trouve vraiment paresseux, parce que moi, je suis au complet hier. Tu sais, j'ai tondu, puis là, j'étais arrivé, puis je me suis dit...
0: Bravo.
1: Ben là, il va peut-être mouiller, il va me grouiller de faire ce que je peux pendant qu'il mouille, tu sais. J'ai tout réussi à faire. Puis après le souper, je disais, mais après une petite marche pas au gym de la semaine. Puis là, je regarde le ciel, ils vendent ces nuages. Au pire, il m'a tourné autour du quartier. Tu sais, il m'a tourné autour de ma rue.
0: Hey, mais c'est surtout.
1: J'ai tourné autour de ma rue pendant 6 kilomètres. Il a jamais mouillé.
0: Non, mais c'est surtout indiqué. Avec les températures qu'on a actuellement, au pire, il te mouille dessus, là. Moi, c'est pas quelque chose qui me dérange tant que ça.
1: Ah, c'est dole, là. Quand t'es à 2 kilomètres de chez vous, là, ça tombe de rue, là.
0: Une grosse averse, oui, ou un orage, c'est différent. De la pluie, t'arrives chez vous, après, tu te changes. C'est vraiment pas quelque chose qui me dérange. Mais bref, effectivement, alors, on verra, je la garde. Fin de l'été, on comparera voir ce qui s'est passé en vrai selon ce qu'on nous prévoit.
1: Un peu bien de voir.
0: Avec les météorologues de Météo Média.
1: 10-4, notre boss, dit qu'il est positif. OK, c'est bon.
0: C'est bon. Hey, rapidement, on a parlé tantôt de la croisière, puis de Michael qui est finaliste, un gars du lac, un chum du boss qui est finaliste pour la croisière dans sa rentre au poste. Raphaël Simard nous écrit, moi aussi, je suis finaliste pour la croisière. Vincent nous écrit, moi aussi, finaliste pour la croisière, je suis d'Arvida. Tabarouette, la gang, c'est le fun, on est contents pour vous autres. Yes. N'hésitez pas à participer à ce quiz-là à 15h25. Peut-être la chance de partir au mois de novembre. Ricardo, avec mon chili d'hier, justement. Merci, Ricardo. Je me suis brûlé le palais grâce à toi. Scooter Gaz, 6h, presque 56. Bon jeu du matin dans le beau, c'est Tom.
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3: Oh, re-bienvenue dans votre jeudi. Je m'excuse. Pour la deuxième fois cette semaine, je suis l'unique témoin de Peter McLeod.
4: Il vient encore de se snapper dans
3: l'œil.
5: C'est moins fort.
3: C'est moins fort, mais quand même.
4: Que j'analyse ce comportement-là éventuellement.
5: Oui, oui. Je le fais réveiller, hein?
4: Oui.
3: Je pense qu'au début de chaque intervention, je ne regarderai plus Peter, parce qu'il met tout ses écouteurs, puis il se passe à quoi?
5: On se parle en même temps.
3: Oui, c'est vrai qu'on se parle en même temps. Hey, on est de retour dans Jeudi paranormal aujourd'hui avec Momo Savard, qui est là pour analyser les rêves. Elle a déjà analysé le mien, celui de Anto Maher. Et là, cette fois-là, Momo, on va aller faire un tour du côté du téléphone. Il y a des gens qui veulent te parler. D'ailleurs, c'est le 790-094-3-800-665-5440, les gens de l'extérieur. Le 6-12-12, vous pouvez également écrire votre rêve. Rêve bizarre, rêve récurrent. Et on va l'analyser avec Momo Savard. Ici Pierre-Olivier de Drummondville est là.
4: Allô, Pierre-Olivier.
6: Salut, ça va bien, vous autres?
5: Ben oui.
4: Martin, c'est quoi ton rêve?
6: Pour faire une histoire courte, moi, j'ai fait un rêve. J'ai fait rire de moi toute mon enfance. Écoute, je restais dans un petit village qui s'appelait Lebel-sur-Quévillon, en Abitibi.
5: Ben oui, je connais bien.
6: Assez éloigné par le tonnerre, le pays, tu vois.
5: Ben oui, connais bien.
6: Là-bas, là.
5: Ben oui.
6: Mon rêve, moi, c'était, on avait une grosse maison, mon père était contracteur, puis il y avait une mezzanine en haut, puis ma chambre était au fond, fait que, tu sais, j'avais tout, tu sais, le plafond cathédral avec une rampe, puis on voyait en bas, là, et que je voyais le père Foura qui s'en venait me chercher dans mon lit.
5: C'est bon.
6: Et en disant, parce que moi, mes parents m'appelaient Pierrot, puis là, lui, il s'en venait avec la clé, puis là, il disait, mon petit Pierrot, je m'en venais te chercher, puis là, il s'en venait me chercher, puis là, je me réveillais en panique, j'ai rêvé à ça de 5 ans à 10 ans.
4: OK.
3: Ah, quand même.
4: Bon. Fait qu'il arrivait avec la clé, puis qu'est-ce qui arrivait après? Il te lançait à l'eau?
6: Il s'en est avec la clé, c'était quoi? Si j'avais pas la bonne réponse, c'est moi qui tombais à l'eau. Donc, on écoutait ça, tu sais, les Fort Boyard.
3: Ben oui.
6: C'était peut-être parce que j'ai eu un traumatisme. J'en ai quasiment vu des psychologues à cause de ça.
4: Mais voyons donc.
6: Encore aujourd'hui, on me parle du père Foura. J'ai revu des reprises à, je sais pas, prise 2, là. Puis
5: t'as pas beau, là.
6: Des frissons,
4: c'est drôle parce que on faut le faire.
5: Je crois qu'un enfant peut avoir peur. Le père Foura, t'es pas joli, là.
4: Mais pourquoi
6: c'est ça. Il était pas super joli, puis je t'ai dit, mon père savait quoi faire avec moi, là. Il venait me rejoindre la nuit, puis il disait encore le père Foura.
4: On en rit, mais il faut y aller par déduction. Je vais t'expliquer un peu comment tu peux faire pour essayer de décortiquer des rêves. Parce que là, moi, je connais pas toutes. Mais mettons qu'on part du père Foura, OK? C'est une personne plus âgée, donc c'est quelque chose d'ancien, d'archaïque, d'autorité. Serais-tu d'accord de dire que il y avait une figure d'autorité, le père Foura? Il pouvait jouer avec ta
6: clairement,
4: vie.
6: Clairement, oui.
4: OK. Fait que là, on part de là. Donc, là, il y a la fuite encore. C'est-à-dire, la peur de si j'ai pas la bonne affaire, il va m'arriver quelque chose.
6: C'est ça. J'ai tout été anxieux dans ma vie. Puis, tu sais, j'avais un père qui était coach au hockey. Puis, j'ai fait aussi le rêve que j'arrivais en retard à ma match de hockey. Puis, je pouvais pas réussir à gagner. Tu sais, j'ai comme tout le temps eu un... Peut-être que c'était un genre de stress.
3: De la pression.
4: En fait.
6: T'as pas réussi. Ouais, c'est ça. Fait que, tu sais, avec le temps, j'ai fait un peu des liens, mais je pense que ça fait du sens, Marie.
4: Non, mais totalement. Puis juste te dire que l'eau, quand l'eau arrive dans un rêve, souvent, c'est de la vulnérabilité.
6: Oh.
4: C'est des sentiments, OK? C'est comme le grand symbole de l'eau. Fait que là, t'as comme une figure d'autorité, une crainte de mal faire. Donc, puis là, t'es comme dans une immersion brutale dans des émotions comme ça, de vulnérabilité. Ouais. Fait que, regarde, je pense que tu le savais, c'était quoi ta réponse?
5: C'est autant le hockey que s'il n'y a pas la bonne réponse, ça fait un peu de l'anxiété de performance. Tu sais, il y a la peur de...
6: Ça, toute ma vie, oui, je comprends ça. Puis, tu sais, comme là, t'as pas le choix de répondre la bonne réponse parce que le père pour eux, t'en avant de toi.
5: Il piche à l'eau.
6: Il y a des fois qu'il se ressemblait, des fois qu'il se ressemblait pas. C'est un rêve, des fois, c'est difforme.
4: Ouais.
3: Puis le père Foura, il avait pas la face d'un homme heureux, là, non, d'un homme joyeux.
6: Il est mort depuis 110 ans. Ça m'a fait plaisir de vous partager ça.
3: T'es bon.
5: T'es sympathique.
3: Ouais, absolument. Vraiment. Salut. Ouais. Salut, merci, Pierre-Olivier.
5: Hey,
3: dans quelques instants, nous allons revenir. Nous allons avoir des analyses de rêves à nouveau par, bien sûr, notre ami MC Momo Savard. Isabelle d'Ottobun Park va être notre prochaine invitée, OK? Un rêve. Et là, on met vraiment les connaissances de Marie-Claude Savard à l'épreuve. Oh. Un rêve impliquant Hulk.
4: Oh!
3: Et un perroquet.
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9: C'est toujours délicat de parler à la radio de quelqu'un qui est mort, surtout à la radio communautaire.
10: Et c'est un sculpteur, donc, mort, et ça nous déçoit. Mais en fait, non, je veux dire, c'est dommage, fût-nous été heureux qu'il ait su encore de parmi... Fût-il heureux, il est mort. Et puis, quand on est mort et qu'on expose, il est mort, mais c'est une exposition après. C'est une exposition posthume, donc il expose, même s'il est mort. C'est pas qu'il est exposé en ce moment, c'est qu'il est. Je me suis trompé. L'erreur est humaine, comme le dit si bien notre directeur des programmes à toutes les 15 minutes.
9: Dans les années 90, je dénonçais la consommation de la drogue à travers une toune inspirée par la Bolduc. J'ai vraiment.

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2: Allô? Avant de vous présenter le numéro 7 du top 10, on veut vous jaser de notre émission Le coup de 16h20 Célébrité qui est disponible sur Crave, où on nous dit qu'on est présentement quatrième sur toutes les émissions. Là.
3: C'est malade.
2: C'est complètement fou.
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3: Là, mais nous autres, là, notre contenu va toujours être gratuit.
2: Il y en a 3 disponibles. Après ça, ça va être aux 2 semaines. Un nouveau coup de 16h20 avec une célébrité jusqu'à... Écoute.
3: Hier, on a passé un extrait avec Sébastien Delorme. Oui. Avant-hier, c'était Marc Hervieux. Et l'extrait de ce soir...
2: C'est Eve Côté. Et dans le fond, ce qui se passe, c'est que c'est une dame qui avait commandé, je pense, une dizaine de romans pour la fête des mères. Puis nous, on fait croire qu'elle a mal coché son enfant. Puis écoute, elle en a pour genre 200 caisses. Son enfant n'a même qui a aucun bon sens. Là.
3: Et là, elle est obligée d'annoncer la mauvaise nouvelle aux gens qui ont pêché le homard en Gaspésie. Oui. Et c'est joué par Eve Côté qui est magistrale.
2: Exactement. On écoute donc un extrait.
4: C'est la Gaspésie au grand complet qui a dû s'unir et se mobiliser pour vous livrer, dis-je bien, ces 10 caisses de homard, madame.
5: Oh, attendez, monsieur. Moi, c'est 10 homards que je veux avoir, là.
4: Madame, laissez-moi vous expliquer. Cette dame, nouvellement mère monoparentale, suite au décès tragique de son mari, Monsieur Cousteau, harponné par accident en haute mer alors qu'il pêchait votre commande, madame.
5: Mon nom, c'est Sandra, là,
6: Béliveau. Sandra Béliveau?
5: Oui,
6: de Longueuil? Si vous saviez, là, grâce à vous, mes 7 enfants vont pouvoir manger à leur faim. Ça a été un printemps, madame, je vous dis pas.
5: Madame, mes sympathies, mes...
6: Ah, mais merci, mais c'est au petit nom.
5: Je vais annuler ma commande.
6: Ben, monsieur, pardon?
5: Je dois vraiment annuler ma commande.
6: C'est juste que vous me dites là.
5: C'est une erreur.
6: Ben non, mais là, c'est le petit Napoléon, puis mes jumelles Phénomène, puis Évangeline, puis Blanche, puis Honoré, puis Ovila, puis l'autre, là, mon petit Caleb, là, qui... On l'a perdu du tout dans la tempête. Vous pouvez... Qu'est-ce que vous me dites l'autre, là?
5: Ah, je suis vraiment mal à l'aise de ce qui s'est passé, madame, mais...
6: Mais non, mais avec la commande, on va être correct, ma petite madame, c'est ça que je veux vous dire, vous nous sauvez la vie, on va avoir non, de quoi mettre ça en table pour la prochaine année, c'est M-E-R-C-I, comment je vous dirais bien ça? Merci, grandement, je peux pas vous dire à quel point c'est pas possible.
3: Alors, okay, son accent est parfait. Mais il faut dire qu'elle vient de nous.
2: Oui, mais si ça vous tente pas, ça vous donne pas envie de l'écouter au complet, là, il y en a 3 disponibles, là, et les gens, Joyce, nous demandent comment s'appelle votre podcast sur Crave. C'est très facile, Le coup de 16h20, Célébrité.
3: T'as juste à rentrer ça dans le moteur de recherche, tu vas le trouver tout de suite.
2: Puis en plus, là, on apparaît sur la page en arrivant, là, fait que c'est très cool. Là, c'est le numéro 7 du top 10 des coups de l'année, et ça, c'est Mario qui est un médecin un peu louche, des fois, là, dans l'émission.
3: Celui qui râle un peu comme ça. Et là, tu sais, les fameuses publicités, parlez-en à votre médecin.
2: Oui, oui.
3: Mais on s'est servi de ça pour se rendre très loin d'un coup.
2: On écoute.
7: Allô?
3: Bonjour, est-ce que je parle à M. Frédéric Lalonde?
7: Oui, monsieur.
3: Oui, bonjour, M. Lalonde. Me présente Dr. Pfizer de la clinique médicale. Bon.
7: Bonjour,
3: ça va bien? Oui, ça va bien. Est-ce que c'est un bon moment pour vous?
7: Oui, absolument.
3: OK, c'est pas un bon moment pour moi, mais comme vous insistez, on va faire ça maintenant. Là. Laissez-moi juste là, trouver votre dossier là, avec moi. Non, j'ai pas un instant. Mon bureau est plein de Francoeur, encore, Le Moine. Non, Rachel Berry, non, Susie Shearer, c'est pas ça non plus. Ouais, on sait qui a mis le button là-dedans. Lalonde, c'est ça, hein?
7: Lalonde.
3: Bingo, bingo. OK, vous, là, vous avez fait vous avez fait un test sanguin. C'est la prise du sang du 22 janvier que vous avez fait là, avec l'infirmière Sylvie Thibault, là.
7: Pour mon âge
3: de vie, oui. Ouais, 22 janvier. Je me rappelle, c'était une journée, il faisait quand même moins 14 en nuage, un petit peu, petite accumulation de neige.
7: Vous avez de la mémoire?
3: Ouais, mais vous avez des pneus d'hiver, vous, de toute façon? Vous avez des pneus d'hiver, vous?
7: Oui.
3: De toute façon, ben écoutez, je veux pas vous interrompre, là, mais on est plus là pour parler des résultats sanguins.
7: Moi, j'ai hâte d'avoir mon résultat, là.
3: Ouais, j'analyse ça, là. Bougez pas, là, je m'en entends, là, faut que je regarde les thèmes médicaux, là, puis je vous reviens dans quelques secondes. Bougez pas, merci d'être là.
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3: Bonjour, M. Lalonde, je suis votre médecin. Avez-vous des questions pour moi?
7: Ben, avez-vous mon résultat, là? J'ai hâte d'avoir mon résultat.
3: Non, vous n'avez pas de question, parfait. Donc, au niveau de votre prise de sang, là...
7: Oui, j'ai une question, je veux voir mon résultat.
3: Oui, je comprends, M. Lalonde, je suis médecin, là. Donc, je vois dans vos prises de sang, là, que vous avez un très bas taux de testostérone. Est-ce que non, mais c'est sérieux ça, monsieur Lalonde. Est-ce que ça affecte votre libido? Avez-vous senti une baisse de désir? Problème de ouais, performance
7: c'est personnel là, ça n'a pas rapport à
3: non. Non, mais c'est parce qu'on voit tout ça. En termes médicaux, êtes-vous plus paille en métal, vous, ou paille en carton imbibé là?
7: Je comprends pas là, mais paille en je sais pas. Non, avez-vous une autre question?
3: Ok, je comprends. Non, mais je comprends. Ça nous met mal à l'aise. Bougez pas, je vous mène. Attends, je vous reviens. Là. Bougez pas.
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3: Bonjour, M. Lalonde, je suis votre médecin. Avez-vous quelque chose à me parler, non?
7: Ben là, écoute, avez-vous fait une espèce de je sais pas trop de quoi vous dire là, mais avez-vous fait une enquête sur moi, quelque chose?
3: Non, je comprends pas votre question, non, pas du tout, ben pourquoi?
7: Non, c'est parce que dans votre message d'attente, des fois, en ce cas, on dirait que ça me concerne.
3: Quel message d'attente, monsieur?
7: Ouais, ça fait deux fois vous mettez en attente.
3: Je sais pas ce que joue, moi, monsieur, je suis médecin, là. Je n'écoute pas les messages en attente, là.
7: Ben, écoutez, mon résultat, s'il vous plaît.
3: Ouais, on va poursuivre avec votre test sanguin, là. Je suis médecin. Là, au niveau de votre glande thyroïde, là. Bon, bonne nouvelle, monsieur Lalonde. Très beau, votre glande thyroïde. Très beau.
7: Bon, il y a une bonne nouvelle.
3: Ouais. Par contre, au niveau du B12, c'est quand même bien au niveau du B12, mais pour être honnête, en tant que médecin, là, je serais plus rassuré de voir plus de B, moins de 12. OK?
7: Okay,
3: faire attention, on n'a pas trop de doses.
7: C'est positif pour les assurances en réalité. Là.
3: Ouais, je comprends. Non, mais je comprends, mais c'est ça que je vous dis. Là, ben, plus de B, moins de 12, travaillez ça un petit peu la prochaine fois. Puis ici, je vois qu'un taux élevé de houblon dans votre foie.
7: Bon.
3: Oh boy. OK, ben bougez pas, là, je vous reviens là, pour des détails. Là. Bougez pas.
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3: Bonjour, M. Lalonde, je suis encore votre médecin. Puis quoi de neuf? Est-ce quelque chose que vous voulez me parler, vous?
7: J'aimerais avoir mon résultat, là. Votre message d'attente, il me fait bizarre, je m'aider, là.
3: Comme je vous dis, j'ai jamais appelé ici pour un médecin, je suis médecin, moi.
7: J'ai mis mon dossier, à quelque part, parce que votre message d'attente, c'est rien des pubs.
3: Je comprends. On poursuit avec la fin de votre test sanguin, là. Je pense que c'est pour ça qu'on appelle. Écoutez. Non, monsieur Lalonde, je sais pas trop comment vous dire ça, là. C'est la première fois que je vois ça dans ma carrière. Vous avez le sang salin, vous.
7: Ah
3: ouais. Oui, et en plus, là, on a retrouvé, je sais pas comment c'est possible, là, quand même une bonne quantité, là, on parle d'un plus d'un milligramme, là, ça me semble des milligrammes. On a trouvé une bonne quantité de jus de palourde, monsieur Lalonde. Monsieur Lalonde, j'ai les résultats devant moi, là. Ici, là, c'est comme si votre sang était du clamato. Vous seriez pas allergique aux fruits de mer, vous?
7: Si je suis pas bon, dites-moi les suites, là.
3: Mais est-ce que vous êtes allergique aux fruits de mer, vous?
7: Non, là, je commence à être allergique.
3: Monsieur Lalonde, c'est une vraie question, parce que si on trouve du jus de palourde, c'est peut-être parce que, ça arrive des fois. Est-ce que vous êtes allergique aux fruits de mer?
7: Oui.
3: Bon, bingo. Bougez pas, là, je vous m'en attends, je vous reviens avec les résultats finaux, là. Bougez pas, là.
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3: Bonjour, M. Lalonde, je suis votre médecin. C'est non, votre dernière c'est... chance. Là. Avez-vous quelque chose à me parler? Non?
7: Vous faites une pub à mon nom, là.
3: J'ai rien compris. Qu'est-ce que vous êtes, là?
7: Vous me faites une pub à mon nom, là. C'est votre message d'attente. Si tout le monde attend ça, là, monsieur, on vient vous parler de moi, là. Je peux savoir mon résultat, s'il
3: vous plaît? Avez-vous commencé à faire de la démarche? J'ai aucune idée de quoi vous parler, là. Non, écoutez, là, monsieur Lalonde, il n'y a pas de problème majeur avec ce que je vois, là, de vos tests sanguins, mais j'ai quand même une... J'ai une prescription. J'ai une prescription pour vous. Avez-vous un papier crayon, là? Je vais vous donner la prescription.
7: Je l'écris.
3: Bon. Beaucoup... Non, écoutez-moi, là, c'est important, monsieur Lalonde. OK, prescription donnée par le médecin, le docteur Pfizer. Beaucoup de liquide autre que la Coors Light, OK? Boire beaucoup de liquide autre que la Coors Light et beaucoup de repos en écoutant ça rentre au poste à énergie, là, pour vous entendre dans le coup de téléphone de 16h20. C'est bon?
7: Non.
2: Oui. T'es en nom à la radio, Frédéric. C'est grâce à ta blonde, Caroline Villeneuve. C'est ta blonde, ça?
7: Je sais plus.
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0: trailer. Hello?
1: Oui, je parle bien à Geddy Lee, le bassiste chanteur du groupe Rush.
0: Yes?
1: Est-ce que je vous réveille, Geddy Lee? Est-ce que tu viens de débarquer de Lee?
0: C'est qui?
1: Geddy Lee.
0: Est-ce que je peux savoir c'est qui?
1: Attendez, je vais barrer ce joke-là.
0: Je peux savoir qui parle, s'il vous plaît?
1: Je suis journaliste au Québec.
0: Oh.
1: Ce qui reste de votre groupe Rush part dans une tournée qui s'appelle 50-something.
0: That's right.
1: Au Québec, on dit 50-kek.
0: OK, kek, ça veut dire quoi, ça?
1: Ah, kek, on dit ça quand le chiffre est trop petit et qu'il vaille la peine d'être mentionné.
0: I see.
1: Comme tu demandes à un bébé quel âge qu'il a, il va te dire j'ai kek.
0: OK, je comprends.
1: Tu sais, la fameuse phrase, c'est quoi le QI d'un ministre?
0: Oui, c'est beau, j'ai compris.
1: Bon, dans la portion canadienne de votre tournée, vous jouez juste à Toronto.
0: Ouais.
1: Pas de Montréal, pas de Québec.
0: Ben, venez nous voir à Toronto.
1: Ben oui.
0: Ben quoi?
1: T'appelles ton chum à Montréal, tu dis, hey, tu viens-tu à mon party à soir, c'est au Burkina Faso.
0: Ah, vous autres, Montréal-Québec, Montréal-Québec.
1: Ben, on a été vos premiers clients, OK, monsieur Degeli?
0: Degeli.
1: Puis là, Neil Peart n'est plus là.
0: Ben non.
1: Puis c'était un méchant bon drummer.
0: Certain.
1: Tu sais, Neil Peart. Tu peux pas le remplacer par Neil Peart qui?
0: Non, c'est bien certain que c'est.
1: Neil Peart.
0: Hein?
1: Neil Peart qui? OK, fait qu'un bassiste chanteur, ça rit pas, ça, quoi?
0: Non, ben, ça rit juste quand ça embarque dans un escalier mécanique dans le mauvais sens.
1: Merci, Geddy Lee. Bonne journée.
0: À tantôt.

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3: Ah ouais, on est là. L'Undertaker est peut-être sorti avant le temps, mais on est là quand même. Le Canadien hier a perdu 4-0 face aux Hurricanes de Caroline. Canadien qui a absolument rien généré dans ce match-là. Merci à Jacob Dobège d'avoir évité que ça finisse 8-0. C'est tout ce qu'on peut le dire.
4: Surtout en début de match.
3: Là, on s'en va en Caroline maintenant. Les Hurricanes 23-1. Demain soir en Caroline. Ça aurait été une belle saison.
5: Ah.
3: Ça aurait été une belle run en série. Mais je pense que vous me voyez ce matin, de noir vêtu.
5: Ouais, ça achève.
3: Comme on dit en anglais, is this that it? C'est ça qui est ça. Fait que c'est malheureusement terminé pour les Canadiens.
5: Bah, c'est pas terminé.
3: Puis là, arrive-moi pas avec des stats que par jour de pleine lune, une équipe qui perd 1-3 réussit à remonter à 48 grâce à un but de non, ça arrivera pas.
5: Ben là, comment ils jouent depuis le début de cette série-là?
3: Ben les gars,
5: puis
3: sont
5: à voir la Caroline
3: là.
5: Jouer,
3: non, ça arrivera
5: pas. On voit bien comment ça va s'aligner.
3: La Caroline domine complètement.
6: Hier, je me disais, hey, Brandon Gallagher, il est sur la galerie de presse, pimpant, puis il est comme là, voyez-moi. Au moins, il y a de l'énergie, il a posé, lui, là.
3: Il avance plus, Gallagher, arrête.
6: Les gars sont épuisés.
3: Arrête. Gallagher est épuisé après un chiffre, après 8 jours de repos, arrête, là.
6: Là,
3: pas si Gallagher, là j'entends du voir Gallagher, Jacky, ça... je pense pas que ça aurait fini 4-1 si Jacky avait
5: fait. Non, là, c'était 4-0, ça s'est terminé 4-0. Il y a pauvres gens, pauvres fans qui ont payé des prix de fou.
3: Ah ben là, regarde, c'est leur problème. Le sport, c'est ça.
5: Même,
3: le sport, c'est ça. Ouais. Bon, OK, on souffle les chandelles. Bon, OK, on parlait des Sags maintenant.
5: Ça sent dans le sang.
3: Les Sags, ben écoute, je garde ça pour dire quoi, tiens, reste là.
5: Oui,
3: bon.
5: OK.
3: Je voudrais pas, mais il est pas juste tout de suite.
5: Parfait.
3: Je suis pas allé romain, mais bon.
5: C'est là qu'on va?
3: Ben, si tu veux, moi, je te suis. Moi,
5: avec plaisir.
3: Je suis docile. Je suis comme comme l'animal, le France d'amour. Je deviens docile. Viens plus près et nos désirs se feront animal.
5: OK, dans quelques instants, après du qui dit quoi, on va jouer à Pense vite. 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
3: Bon, la sanction de Jordan Tourigny, défenseur des Saguenay, est tombée hier, suspendue pour le reste du tournoi de la Coupe Memorial, donc c'est-à-dire deux matchs, parce que, bon, avec la victoire hier de Deverett sur Kelowna, ben, Kelowna sont éliminés, donc on aura une demi-finale Sags contre Everett demain à 21h. Et la suspension, ça fait beaucoup jaser, parce qu'il y a des gens qui ne voient rien de grave là-dedans, et il y a des gens comme moi qui trouve que ça méritait une suspension. Je m'excuse, là. Jordan Tourigny, c'est vrai que c'est un joueur qui a pas eu d'antécédents, c'est un joueur qui a une carrière propre. C'était le meilleur défenseur depuis le début du tournoi des Sags. C'est tout vrai, ça. Puis ça a l'air que c'est un bien bon gars. J'en doute même pas. Je le connais pas, mais j'en doute même pas. Mais le problème, c'est qu'il y a eu 3 coups de patin. Puis vous pouvez me dire ce que vous voulez ce matin. Malheureusement, je changerai pas d'avis là-dessus. Je m'attendais peut-être à un match, par contre. Je m'attendais peut-être pas au reste du tournoi, là. Mais regarde, c'est fait. Puis c'est la LNH hein, qui a décidé. On a appelé les experts, entre guillemets, de la LNH. Puis là, j'avoue qu'ils s'en prennent que là, c'est une guerre Québec contre le Canada anglais. Bon, embarquez pas là-dedans.
7: Je vois pas ça de même.
3: Embarquez pas là-dedans, là. C'est
6: oui, c'est ça. Tu dis, s'il joue en finale, il affronte Kitchener, ça pourrait mal virer.
3: Non, je pense pas. T'analyses un geste, là. T'analyses pas ce qui pourrait arriver. C'est pas Jojo Savard, là. T'analyses un geste. Faut pas savoir ce qui va se passer dans le futur, là.
6: Parce que hier, j'écoutais la vidéo, pis, non, il vise pas le pied, mais ça reste des coups de patin pareil. Ça donne pas de coups de patin comme ça sur le bord de la rampe. Sur pas 3, là.
3: Pis lui, bon, Tourigny nie d'avoir touché la boîte, de l'avoir visé, pis Yannick Jean le défend, pis ce que Yannick fait, c'est normal, là. T'sais, il ira pas mettre son joueur en saut d'autobus en disant qu'il n'y a pas d'affaire de donner trop coups de patin. Il fera pas ça, pis c'est correct. Pis l'autre côté, ce qui a choqué Yannick, c'est les commentaires du coach des Rangers de Kitchener. finlandais Jussi Akoas, qui est allé dire que, puis je vais vous sortir la citation exacte du coach, c'est pas du hockey dur, c'est du hockey de lâche. Ça correspond pas à nos valeurs. Si quelqu'un fait ça, c'est la chose la plus mesquine qu'on puisse faire au hockey. On devrait pas faire ce genre de choses. Bon, c'est vrai que c'est pas un beau geste, là, mais j'ai déjà vu des affaires pires que ça. Tu sais, c'est une game d'influence qui s'est jouée, parce que ce qu'encore ça fait, lui, c'est dire, regarde, je vais en mettre pour qu'il se suspende,
5: ben oui,
3: puis ça va nous aider, puis ça...
5: Son joueur est pas blessé, finalement, c'est une bonne nouvelle.
3: Oui, puis là, ça a amené des commentaires sur Twitter, surtout, qui s'appelle X maintenant. Puis Twitter, je vous le dis, c'est une poubelle à ciel ouvert.
6: Oh, c'est l'enfer.
3: C'est une poubelle à ciel
5: X,
3: ouvert.
5: Tu veux dire.
3: Ouais, c'est une poubelle, là, ça n'a aucun bon sens.
6: Je ne vais jamais là-dessus.
3: Mais en vous, quand je vais, je reviens, je suis découragé. Mais c'est vrai que le coach, puis Yannick, quand il accuse le coach au bord d'avoir mis de l'huile sur le feu dans les menaces, puis tout, c'est vrai. C'est vrai. Puis c'est vrai que le joueur, Tourigny, il a fait de menaces pour ça. Là. Come on. Là. C'est... Puis, ça, je vois des gens, hey, à l'âge qu'il aurait dû se contrôler. Puis c'est... Ouais, mais c'est un gars, il a eu 21 ans, là. Tu sais, on dit que Slavkovski, il apprend encore en série, là, tu sais. Je veux dire, un moment donné, là, c'est, walkie, t'apprends longtemps, là, tu sais, je veux dire. Puis là, ce que j'entends, c'est, hey, c'est triste de mettre fin de carrière junior comme ça, pis tout. Oui, mais, là, présentement, les Sags, ce qu'ils ont à faire, là, c'est de se regrouper, puis c'est se servir de ça.
5: Ouais, c'est ça.
3: À bon escient, à motivation, se nourrir de ça, puis ça va peut-être mettre une flamèche qu'il n'y avait peut-être pas, là. Puis si on parle de hockey, oui, Tourigny, c'est une autre perte, là. Mais les Sags, c'est quoi qu'on disait des Sags? Hey, la profondeur.
5: Ouais.
3: La profondeur, wow, la profondeur. Puis Marc Denis l'a dit, moi je l'ai dit, tu sais, Alonso Gosselin, qui était le sixième défenseur, pourrait être numéro 2, numéro 3 dans toutes les équipes. Ben, ça va être ça. Ça va être ça. Parce qu'avec Tourigny qui est plus là, là, à la défensive, t'es régulier qui te reste, là. Il te reste Gosselin, il te reste Bernier, il te reste Lavoie, il te reste Wang, il te reste Boulans. T'es quand même pas pire. Puis là, vu, ces gars-là le savent, là, que Tourigny est plus là, donc ils vont faire quoi? Ils vont resserrer le jeu. Ce qui est pas nécessairement une mauvaise chose, bien au contraire. Si le premier trio peut se réveiller, Simonac, marquer des buts, ça peut tout changer. Ça peut tout changer. Est-ce que tu peux gagner deux matchs sans Jordan Tourigny? Pourquoi pas? Pourquoi pas? Puis Lucas Beckman est capable d'être meilleur qu'il l'a été à date dans le tournoi. Garde le meilleur pour la fin. Pourquoi pas?
5: Des fois que ça serait l'élément déclencheur.
3: Pourquoi pas?
5: Que ça les...
3: Ben, une petite motivation plus.
5: Vers le haut, là,
3: t'sais, ouais. Normalement, t'es pas supposé là, d'avoir besoin de motivation avec Montréal. Là.
5: Non, c'est ça.
3: Mais si ça ramène t'sais, un peu plus, là, ils sont capables. Je vous dis pas que ça va être facile, puis je vous dis pas que c'est fait. Puis tu sais, entre vous et moi, Éric Jean, là, il peut le couper son banc. Il reste deux games.
6: Oui.
3: Il reste deux games. Pis en plus, ils ont du repos, là. Tu sais, ils vont jouer seulement demain soir. Pis après ça, si tu gagnes, la finale, c'est dimanche. Il y a du repos, là. Il va le couper son banc. Inquiétez-vous pas. C'est pas la fin pour les Sags. Motivez-vous avec ça. Puis ceux qui y croient encore, écoute, je gagerais-tu 100$ une victoire des Sags à Coupe Montréal? Non. Gagerais-tu 10$? Peut-être.
5: Ouais.
3: Ah oui, je crois encore. C'est jouable. Tu sais, contre Kitchener, là, ils ont dominé ce match-là. Il y a juste c'est une question de mauvais revirement, puis ils ont été chanceux. Contre Kitchener, ils n'ont pas eu l'air fou, là.
6: Non.
3: Puis le match contre Everett, un mauvais début de match, ça va t'aider là un peu au début de la
6: game. Stressé du tournoi, tu sais.
3: Peut-être. Mais là, regarde, le stress est tombé.
6: Ben oui.
3: On connaît la place. On n'a plus besoin de Waze se rendre à l'aréna. On sait c'est où maintenant.
5: On connaît l'équipe, on a déjà joué contre.
3: On les connaît un peu, on les a vu jouer. Il y a des gens dans le match hier, ils ont pris des notes. Tu sais, là, à cette heure, ils savent, hey, on se prend ça au café, ouais, pas loin de toi, regarde, tourne là, ah, c'est vrai le café, là, puis là, t'en reviens à l'arrêt, non, y a plus de niaisage, là. Puis ton vestiaire, tu sais, au début, tu rentres, hey, où le vestiaire, 8B, hein, 8B, c'est où, je tourne là, non, à cette heure, ils savent que le 8B, tu tournes à droite, puis après ça, deuxième porte, tu pars à gauche, t'es rendu, tu sais, ils savent tout ça, ils ont plein de repères à cette heure, fait que c'est à eux autres de gagner.
5: Demain soir.
3: Ouais.
5: 21h.
3: Ouais.
5: Et la finale aura lieu dimanche à 19h.
3: 19h, la finale.
5: Ça, c'est intéressant.
3: Ouais.
5: Ça, c'est intéressant. Puis, on souhaite que les Sags se rendent jusqu'à là.
3: Regarde, on a un commentaire d'Alexandre qui dit, j'ai vu un point de vue rapproché et on voit très bien qu'il vise le hockey. Tu sais, du coup de patin, pour on voit que les coups, c'est vraiment sur le bâton.
6: Ouais, mais c'est le coup de patin, le problème.
3: C'est ça. Puis, t'as pas le droit de cracher un bâton non plus avec ton patin, là. C'est une punition aussi, ça.
6: Et même dans la lettre envoyée par les Sags, c'est ce que, ben, Tourigny, l'équipe de communication dit, là. C'est-à-dire, OK, je visais pas le patin, mais c'était pas une bonne idée d'utiliser mon patin pour faire ça.
5: Ouais.
3: Pis c'est trois coups. T'sais, mais regarde, tombe pas sur la friche à Tourigny, là. Ça donne rien.
6: Non, il y a une game demain.
3: C'est ça.
6: Il faut gagner.
3: C'est ça.
6: Go Sax Go.
3: Comme dirait Jacques Mercier, gagné. Mes sacrements.
5: Dans quelques minutes, on joue pour gagner aussi.
3: Pour si gagner.
5: Vous voulez jouer au golf? Ben, il faut jouer pour jouer.
3: Tu veux golfer? Faut gagner à Saint-Gédéon.
5: Oui.
3: Ma gang de salamans.
5: Il faut jouer. À Pense vite. Dans quelques instants, top chrono 30 secondes. Dès que vous avez trois bonnes réponses, c'est réglé. Votre départ pour deux avec la voiturette pour aller jouer sur un des plus beaux parcours de golf qu'on a ici au Saguenay-Lac-Saint-Jean. Le club de Lac-Saint-Jean.
3: Nounou! Il y a un chandail que je peux me sentir ici, la 13.
5: Quel beau moment.
3: Ah.
5: Les Black Keys, Holding for You, 7h13, avec ta musique, tes chums, ton fun. Un beau jeudi à vous autres, les chums. Merci d'être là. On est ensemble jusqu'à 9h sur Énergie 94.5. 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
4: Yes, une bonne job pour parler de mensonges.
7: Absolument,
4: hein?
7: Parce qu'on parle effectivement de mensonges. Je me dis, il y a une nouvelle étude qui a été réalisée en collaboration avec l'Université McGill et l'Université de Montréal qui s'est penchée sur ce comportement humain. Mais on a, au niveau des chercheurs, porté une attention particulière aux mensonges de nos enfants. Et là, ils arrivent à la conclusion que les parents ne devraient pas s'inquiéter de voir leurs enfants mentir de temps en temps.
4: Ouais, mais là, attends un petit peu. Là, on a-tu l'âge des enfants? Parce que quand c'est rendu ado, là, puis ça te ment encore, là, ça peut être plus inquiétant.
7: On a analysé le comportement de 3000 enfants. Et ça, cette étude-là commence en 1986 jusqu'à 1988. Et après ça, on va suivre ces enfants-là, donc de 6 ans jusqu'à l'âge de 19 ans. Et dans certains cas, on va analyser le comportement jusqu'à l'âge de 25 ans. Vous allez me dire, pourquoi on répartit ça sur autant de temps?
4: Ben oui.
7: C'est qu'on veut voir quel est l'impact de ces mensonges sur le comportement social des individus. Et là, c'est là que ça devient intéressant parce que on dit que ça devient inquiétant lorsque les enfants mentent, lorsque la fréquence augmente en grandissant. Donc, mettons que l'enfant dit, ben non, j'en ai pas mangé, papa, au moment des biscuits avant de souper, t'as pas à t'inquiéter. Mais là où ça devient inquiétant, c'est quand ça se répète de façon continue et qu'on voit un comportement agressif et impulsif au niveau des enfants.
8: Ben attends, parce que c'est pas toute la même chose, les mensonges. Il faut les séparer. Quelqu'un qui planifie un mensonge, OK? Tu t'inventes une histoire versus... Par exemple, mon fils, OK, il est entré en collision avec Aurélie dans le cours d'école. Il pas plus tard que la semaine passée. Bang! Moi, j'arrive pour aller le chercher. Là, tout le monde me raconte. Là, il est rentré dedans. Là, lui, il a la lèvre fendue puis elle a perdu une dent.
9: Ça a cogné.
8: Moi, j'essaie de le partager. Qu'est-ce qui s'est passé? Est-ce que tu as foncé dedans de manière intentionnelle ou pas? Quand il est pris dans le stress du moment, OK?
7: Se sauver.
8: Oui.
7: Ouais.
8: Là,
4: il va mentir.
8: Il va déformer un peu la réalité pour se mettre en scène comme faut. Okay. Mais il inventera pas un mensonge à long terme, tu comprends-tu? Moi, je suis une bonne menteuse. Moi, je montais ça de toute pièce. C'est pas pareil. On n'est pas le même type de menteur.
4: Nous ne sommes pas surpris. Ah,
8: voilà.
4: Breaking
8: news.
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4: Et voilà. Breaking news. Après, tout d'abord, bonjour, mon nom est Pierre Pagé. Après des années dans le monde des communications, elle vient de faire un aveu. Il y avait toujours eu un doute dans nos cerveaux, mais c'est la plus grande menteuse du monde des communications, celle qui adore le skinny jeans,
8: oui.
4: Marie-Claude Savard.
8: Tout après François Bouguingo.
4: Mais tu ris, hein? Josée puis moi, on parlait de François Bouguingo hier.
8: Il a inventé une vie, là.
4: Oui, c'est incroyable.
8: Il y avait le chef aussi, là.
4: Oui, oui.
7: Giovanni, là. Oui. Giovanni à Apollo.
8: Apollo.
10: Oui, oui, mais là, c'est le pire, c'est que j'écoutais une nouvelle à Radio-Canada, petit aparté, OK? Puis là, j'étais là, hey, lui, il est bon, ce reporter-là. Puis là, c'est un monsieur qui parlait de l'environnement, puis tout ça. Puis c'est le gars qui fait ça à la radio de Radio-Canada et à la TV de Radio-Canada. Fait que là, elle dit, toi, elle dit, tu trouves tout bon, toi. Elle dit, regarde, tu es... elle dit, ton meilleur, c'était François Bouguignon.
8: Ouais,
10: Bouguignon.
8: Ouais, mais il était coloré, ouais, c'est ça que t'aimais.
10: Il était bon, ben il était bon. Oh, bon. Oui, oh, c'est un bon menteur.
8: Exact, mais un bon menteur se croit.
7: Ouais, mais là où ça devient intéressant, c'est qu'ils disent, les chercheurs, que ces gens qui mentent de façon plus fréquente seraient plus susceptibles de présenter des symptômes de personnalité antisociale et même d'avoir un casier judiciaire au début de l'âge adulte.
8: Ah, oui?
7: Donc, un enfant qui prémédite la patente, comme tu le disais tantôt, mais de façon continue, serait plus susceptible d'avoir des problèmes avec la justice un peu plus tard.
9: OK.
7: Êtes-vous surpris de ces résultats-là?
9: Non, mais en regardant ça de même, ça fait du sens.
10: Ouais.
9: T'sais, je veux dire, un pire mensonge, tu comprends? Tu sais, moi, un mensonge, pour moi, là, j'aime pas mentir. C'est pas le fun de mentir.
8: Ah non, pis ça me manque d'énergie.
9: Ma mère, mettons, je m'en vais faire des gestivages, c'est de l'accélération de moteur. En jasant avec ma mère m'a dit, mais là, c'est-tu dangereux? Ben non, mais c'est
10: dangereux.
9: Tu sais, il y en a un danger. Oui.
8: C'est
9: mais tu comprends-tu? Je vais dire, ben non, puis je vais même la rassurer dans tout ça.
10: Ah oui, c'est sûr.
7: Et ça, c'est pour rassurer. Mais
10: moi, je mens aussi régulièrement.
9: C'est sur l'alimentation.
10: Absolument, moi, c'est sur l'alimentation. Et je me fais prendre à chaque fois. Je me suis fait prendre encore le week-end dernier. Je suis arrêté à Berthierville, à la fromagerie Victoria.
9: Voilà.
10: J'ai acheté un gros sac de fromage, OK? Et là, j'ai dit, je vais en acheter un plus petit on the side, OK? Lui, je vais pouvoir le manger dans l'auto.
8: Ouais.
10: Puis, je vais arriver avec mon sac, il va être plein.
9: Tu avais acheté un refill, toi.
10: Oui, mais non, c'est pas, tu comprends pas, c'est que je voulais arriver avec José et dire, gars, j'ai acheté du fromage, puis j'en ai pas pris.
8: Ouais, mais en même temps, elle sait, elle connaît. Tu comprends? C'est comme quand Riemann, là. Toi, t'es vraiment de base, là.
10: Ouais, je suis pas un professionnel.
8: Non, tu seras jamais un Bouguingo.
10: Et n'oubliez pas, jusqu'à maintenant, là, la phrase clé de cette chronique de l'informateur jusqu'à maintenant, un bon menteur se croit.
8: Ah, ben oui.
10: Un bon menteur se croit.
7: Ça, c'est important. Est-ce que vous avez déjà menti? Est-ce que vos enfants ont déjà menti? Vous avez le 6-12-12 pour vous confesser qu'on raconte ça. On n'est pas obligé de dire votre nom, mais moi, je trouve ça intéressant parce que j'en ai vu des enfants qui mentaient,
9: oui.
7: Des fois pour se sortir d'une mauvaise situation ou bien paraître. On voit de tout, hein.
10: Ce qui est fun, par exemple, au niveau patronal, moi, j'ai jamais vu ça.
8: Non, non moi non plus.
10: Jamais rencontré.
9: On est chanceux.
10: On est, ouais, absolument privilégiés. 6-12-12.
7: Ça sent mieux.
10: 6-12-12. Connaissez-vous des menteurs?
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1: À un moment donné, je faisais des blagues de courtage immobilier avec des jeux de mots.
2: Bonjour, je vous présente mon triplex. Tellement insalubre qu'il est passé d'un nouvel à insalubre bonjour. Je sais même pas quel courtier accepterait de vendre ça.
3: Excusez?
2: Oui?
3: C'est ici l'appartement à louer?
2: Oui.
3: Y avait-tu des animaux ici?
2: Oh, je pense que oui, non.
3: Ça sent le papillon, on dirait.
2: Eh bien, je ferai affaire avec le courtier papillon, on dirait.
3: Il devait y avoir un alcoolique aussi parce qu'il s'entonne.
2: Ah, ben, je vais le vendre avec s'entonne.
3: Les planchers, les murs, c'est tout du pas propre.
2: Ah, ben, je vais le vendre avec du pas proprio.
4: Choisissez bien votre courtier.
1: Faisait des jeux de mots aussi dans des émissions qui se passent dans des animaleries.
5: Vous occupez aussi d'autres animaux.
6: Docteur Touchette, docteur Touchette.
7: Qu'est-ce qu'il y a, mon garçon?
6: Ma tarantule est malade, ma tarantule. Je sais pas ce qu'elle a, ma tarantule.
5: Mon Dieu, une tarantule.
7: Bon, montre-moi ça. Oh, ta tarantule est finie, mon vieux.
6: Ma tarantule est finie?
7: Oh, oui, ta tarantule, il y a plus rien à faire.
6: Mais t'as-tu le temps de la réparer?
7: Non, mais t'as-tu l'amener avant, par exemple?
1: Bon, ça va être correct pour les jeux.

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1: Mario!
2: C'est le monde à Mario, Tessier.
3: Oh ben, le chef, lui.
4: Oh, je l'aime.
5: Bonjour, madame. Bonjour. Ici votre chef, lui, qui s'est fait un petit moteur électrique pour aller à la pêche avec une mixette et un manche à balai.
4: Ah.
5: Ça va?
3: Oui, ça, ça va.
5: Wow, Cathy, t'es resplendissante.
4: Merci.
5: Quelle sorte de crème tu utilises pour avoir une si belle peau? C'est de la 35% ou de la champêtre?
4: C'est la crème à Seb.
5: Wow. T'as tellement le teint crémeux que t'es fouettable.
3: Oh!
5: Ça va?
3: Oui, ça va.
5: En passant, Cathy, j'ai vu aussi que t'es venue avec ton chum Sébastien.
4: Ouais, vraiment partout.
5: Avoir su, j'ai ramené ma blonde Patricia pour qu'il jase entre nos bodies. Pendant que nous deux, on parle de nos grosses carrières.
3: Oui, oui.
5: Prochaine fois.
4: Prochaine fois.
5: Bon, ben, truffe de plaisanterie.
4: Oh.
5: Chef, lui, est venu ici pour vous parler de son camp d'été.
4: Mm-hmm.
5: Ah oui? Ouais, on le vend aux enfants en disant que c'est un camp de vacances, mais on fait notre argent en disant aux parents que c'est un camp de débarrassage.
4: Ah, ouais.
5: Ça va?
3: Oui,
5: ouais.
3: Ça va.
5: En plus, pour un temps limité, ça, c'est important, les gourmandes. Si vous entrez le code promo orphelin, on ne dit pas à votre enfant qu'il a le droit d'avoir des visites la fin de semaine.
4: Ah, okay.
3: Ben oui.
5: Au camp d'été de Chefui, vos jeunes vont vivre une véritable immersion culinaire en forêt. Je te dirais, à mi-chemin entre être abandonné dans le bois puis vivre comme un Français sur le plateau Mont-Royal.
4: Ah,
5: ça va?
3: Oui, ça va.
5: Nos jeunes campeurs arrivent tous ta gang là au camp du Chefui à bord d'un food truck.
3: Ah, wow!
5: Oui, on aurait pu prendre un autobus, mais est-ce que les jeunes auraient pu se faire des tacos en route? Ben, c'est ça.
3: C'est ça. C'est ça.
5: Dès qu'ils débarquent du food truck, on leur présente leur moniteur pour la semaine.
3: Okay.
5: Il y a goulash.
3: Ouais. Goulash.
5: Carbonara.
4: Ouais.
5: Michoui, wasabi.
3: Ben oui.
5: Les jumeaux, grumeaux et pesto. Et paprika.
3: Ah, ben oui.
5: Vous l'aurez deviné, paprika, c'est ma blonde Patricia.
3: Ah, c'est ça.
5: Ouais, elle cherchait une job d'été. Puis comme elle dit, dormir dans un lit superposé, ben, ça y rappelle l'époque de chambre en ville.
4: Ah, oui. Ah, ben oui.
5: Ça va?
3: Oui, ça va.
5: En arrivant, chaque campeur reçoit un kit pour survivre en forêt. Soit un de mes livres de recettes, un wok, deux bracelets de cuir, puis une poignée de...
4: Une poignée de quoi?
5: Une poignée de coriandre.
3: Oh, wow!
5: Alors moi, tu me perds dans le bois avec ça, puis je m'ouvre un restaurant.
3: Ben oui!
5: Ça va?
3: Ah oui, ça va.
5: Parlant de survie, on leur apprend plein de trucs, comme comment partir un feu en frottant deux branches de brocoli ensemble. Comment faire un nœud coulant pour attacher deux réglisses ensemble pour te faire une plus longue réglisse.
3: C'est tellement calme.
5: Et comment faire une cabane dans le bois avec des baguettes à sushi, de la corde à rôti puis des pâtes de lasagne pour le toit.
4: Ah oui,
3: wow, okay.
4: Ça va.
5: Il y a aussi mon chum, le cuisinier rebelle, qui vient faire un tour.
3: Ah oui?
5: Oui, pour montrer aux enfants la différence entre un bœuf braisé et baiser un bœuf. Ils vont voir que ça n'a pas le même goût.
3: Non.
5: Ça va?
3: Oui, ça va.
5: Non, il y a vraiment des activités pour tous les goûts au camp du chef, lui.
3: Ah oui.
5: Comme le soir, ça, j'avais hâte de vous en parler, les gourmandes. Le soir, au feu de camp, je leur raconte des histoires de peur.
4: Oh.
5: Comme la fois que mon gâteau des anges avait collé au fond d'un moule.
4: Ah ouais, hein?
5: Ou encore la terrifiante histoire du fantôme de Ricardo, qui apparaît le soir, qui sort du bois pour nous vendre des chaudrons.
4: Oh.
5: C'est peurant, n'est-ce pas?
4: Oui,
3: ben oui, ben oui.
5: En prime, à la fin du séjour, il y a un autre de mes amis, Martin Picard, qui vient tuer et dépecer la chèvre qui a servi de mascotte pendant toute la semaine. Et finalement, ben, comme tous les camps d'été, on a une chanson thème. Chantez-la avec moi. Nous autres, on est épicés, eux autres sont pas épicés.
3: Ah oui.
5: Nous autres, on est épicés, eux autres sont pas épicés. Hey! Sur ça, ben, bon été, les gourmands.
3: Bon été.
4: Ah,
3: wow.
4: Ah,
3: c'était
4: très bon.
3: Ils ont adoré au 16-12-12. Bob, Jobrin de ma vie, chef lui, c'est Bob de NMP Golf Construction. Mario, t'es le meilleur avec ton camp, attaché de réglisse pour en avoir une plus longue, j'adore.
4: Ouais, ça,
3: c'était cave. Carlo, le caroleur, malade Mario, j'adore chef lui.
6: Ça sert à quoi, mettons?
4: Une longue réglisse.
3: Une longue réglisse, ben oui.
4: Ah, j'adore ce personnage.
3: Mario, t'es en show ce soir à Terrebonne.
6: Oui.
3: À Mont-Laurier, le 30 mai, à Saint-Hyacinthe.
6: Ben, ça, c'est en fin de semaine. Le Mont-Laurier, c'est samedi. Il reste quelques places à Mont-Laurier.
3: À Saint-Hyacinthe, le 4 juin.
6: Oui, ça, il reste la place à Saint-Hyacinthe. Je vais pas souvent vous voir. Faut que ça soit plein. plein. Ça va être malade si ça vous tente. C'est une belle salle en plus.
4: Oui,
6: une des salles préférées de Cathy, la Juliette Lassonde.
3: À Québec le 18 juin et 3 jours à Magog, 31 juillet, 1er août et 2 août.
6: Oui, puis j'ai vu dans mon horaire que, tu sais, je te parlais du Nouveau-Brunswick.
3: Oui.
6: Il y a 2 dates de sortie, Edmundston puis la Mecque.
4: Oui, ah ouais?
6: C'est déjà en vente si vous voulez vos billets, mariotessier.ca.
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15: Radio communautaire, ici Louis-Paul Favaralard et avec qui je suis?
16: Hello!
15: La future mariée Taylor Swift?
16: Ben oui!
15: Écoutez, là, on va se le dire tout de suite, ben de quoi?
16: Tu sais, là.
15: Des célébrités qui se marient, ça dure jamais.
16: Hein?
15: Non, ben je veux dire.
16: Qu'est-ce que
15: tu veux dire? Non, je veux pas dire que vous allez divorcer dans un an.
16: Non, ben voyons.
15: On parle plus de 2 semaines.
16: C'est Travis pis moi, c'est de l'amour véritable.
15: Ça, c'est super.
16: C'est vraiment ça.
15: Et vous allez avoir des chicanes véritables.
16: Ah, oh, ben. Écoute.
15: Imagine bien Travis dehors sur le trottoir avec ses
16: et puis, c'est...
15: véritables sacs verts remplis de linge.
16: Tu sais, on sait qu'on s'aime.
15: Mais Taylor,
16: yeah.
15: Travis Kelce, là.
16: Oui.
15: Bon,
16: Il a l'air d'un gros escabe.
15: Bon, tu m'enlèves les mots de la bouche.
16: Oui, bon, puis, j'ai fait ça pour faire de la place puis pouvoir te crisser mon poing dedans.
15: Bon, lui, il joue au football. Toi, t'es une chanteuse.
16: Oui.
15: Considères-tu que t'es une chanteuse à contenu?
16: Bon, écoute, mon apparence sur scène...
15: Non, attends un peu, j'ai dit chanson à contenu.
16: Hein?
15: Et non pas chanson qu'on est au nu.
16: Ah, OK.
15: Mais là, on va manquer de temps. On retourne à ton mariage.
16: Yes.
15: Ça te coûtera rien, ce mariage-là.
16: Quoi?
15: Ta bague à 500 000 $ puis ta robe puis toutes tes réceptions.
16: Ben, écoute, là...
15: Tous ceux qui vont faire ça, tu vas les plugger. Fait qu'ils te chargeront rien.
16: Non, c'est pas mon genre de plugger.
15: Ben,
16: je sais même pas comment plugger un toaster.
15: Non, ça, on le sait, mais c'est pas ça que je pense.

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0: Dernière édition de la semaine pour le Boost du vendredi 29 mai, les chums du Boost, bon réveil. 7 degrés actuellement au lac, c'est la même chose pour le Saguenay. Et on aura encore quelques petites averses. Bien que ça n'a pas été si mal que ça hier, finalement, au niveau de la météo. En fin de journée, en après-midi, là, c'est devenu pas mal beau, là, avec le soleil.
1: Un peu de soleil, ouais, c'est ça. Pour...
2: de pas écrire à sa mère.
1: Mais quand le soleil était là, moi, je suis sorti faire une commission hier après-midi, puis il n'y avait pas de soleil, j'avais déjà la manche longue, j'étais à limite. Puis quand je suis sorti de la commission, il faisait le soleil, puis là, j'étais trop habillé.
0: Ah non, c'est ça.
1: Le soleil, il est fort.
0: Ouais. En fin de journée,
1: il est juste pas assez présent, il est fort. C'est ça. Quand il est là, il est fort.
0: Mais il est prévu encore pour samedi demain.
1: Yes.
0: Max de 20, puis un petit peu d'averse dimanche. Mais après ça, là, à partir de lundi, c'est 20 degrés, ça va se réchauffer jusqu'à 25. Et là, le soleil va s'installer là, à partir de mardi pour plusieurs jours.
1: Good. Bon.
0: Supposé.
1: Ouais, supposé.
0: C'est
1: on connaît
0: supposé,
1: la météo, là.
0: C'est ça. Bon matin.
1: Bon matin.
0: Comment ça va?
1: Ça va bien.
0: Oui.
1: Ça va bien. On est zen.
0: Ben, on est zen, certain.
3: Ben, parlez pour vous autres, là. Non, pas si zen que ça.
0: Non. Bon.
3: Je suis normal, là.
0: Je suis normal.
3: Ben ouais, là. Radio relaxation, ça fera.
0: Relaxation, on est zen.
1: Fois, ça
0: on est relax. Ben oui, c'est le fun d'être relax ce matin.
1: S'il y a du hockey à soir.
3: Ah non, moi, je me lève, je suis prêt, là. La journée est là, là. Je suis décodé, moi.
0: Ouais, à soir, grosse soirée de hockey, là, qui,
3: Ouais. Ouais, mais qui est bien secondaire, qui a passé bien secondaire hier, hein.
0: Ben oui.
3: Avec le décès de Claude Lemieux, là, ouais. ça a ramené les affaires un peu,
0: La relativise.
3: À la base, là, je te
0: ouais,
3: dirais,
0: ouais,
3: là.
0: Ouais, ouais.
3: Puis moi, au début, je savais pas que c'était un geste volontaire.
0: Ouais. Mais ça a pas été, on dirait, confirmé officiellement.
3: Non, c'est ça.
0: Mais...
3: De Mélan, c'est ça.
0: Mais je sais, là, c'est ce qui circule. Ça circule pas pour rien. Non?
3: Son fils était inquiet, puis il est allé voir au magasin. Puis ils ont un magasin de meubles, je savais pas ça, en Floride.
0: En Floride, ouais.
3: Puis c'est là qu'il a fait la découverte, là.
0: Ouais.
3: Donc, c'est... Mais...
0: Quelle triste nouvelle.
3: Ouais. Non, puis c'est parce que c'est troublant, parce qu'on l'a vu il y a 4 jours à peine.
0: Ben oui, porter le flambeau.
3: C'est...
1: Ouais, c'est le timing qui est particulier.
3: Il y a du monde qui suranalyse. Ah, il souriait pas, hein, mais c'est parce que trouver des entrevues de Claude Lemieux puis des extraits vidéo de Claude Lemieux de v'là 20 ans, de v'là 30 ans, puis c'était pas un monsieur sourire, Claude Lemieux, là.
0: Ouais.
3: Des photos de Claude Lemieux qui se fait sacher les dents, là, bonne chance. Bonne chance à trouver, bonne chance. C'était pas un gars hyper... Mais quel joueur de hockey, puis
0: ouais.
3: Quel... Mais on le sait pourquoi il est pas autant de la renommée, là. Mais quand je vois un inutile comme Alexander Mogilny qui est là, puis que lui, il est pas là, qui a 4 Coupes Stanley, qui a 1 trophée contre Smite, qui est pas là, je ne comprends pas. Mais c'est parce que c'est ses frasques, c'est un joueur cochon, là.
1: Ben, c'est ça, tu sais, je me demandais, tu sais, il fait-tu partie de la gang des gars qui ont reçu des coups à tête, puis tu sais, après ça, ça a des impacts
3: non,
1: sur
3: non.
1: leur vie.
3: Mais non, il en a plus donné qu'il a reçu que l'autre, la mieux.
1: Ben, il doit en avoir reçu une coupe aussi.
3: Moi, mais c'était pas un bagarreur tant que ça, là. Il se battait, même qu'il y a des gens qui reprochaient de faire le jaune, là, de mettre le feu puis de partir après, là. Ah. C'est un Brad Marchand. Les plus jeunes qui nous écoutent, là, c'est Brad Marchand avant Brad Marchand. Fait que c'est ça, Claude Lemieux, là. Puis ce gars-là, ça a l'air que sa glace, il pouvait dire des affaires absolument épouvantables. Puis après un match, il est calme.
0: C'est ça, la plupart disent,
3: posé.
0: Ça, en tant que homme hors glace, tout le monde l'aimait, mais sur la glace, il se faisait détester.
3: C'est un, excusez l'expression, c'est un Christ.
0: Ouais.
1: Oh. Mais tu le voulais de ton bord.
0: Ouais.
1: Tu sais, t'aimes ça quand le gars, il joue de ton bord. Ça,
3: ben,
1: quand il
3: prend
1: des
3: gagnant.
1: Deux puis des...
3: C'est un gagnant en série. Tu mets ce gars-là avec le Canadien là.
0: Ouais.
3: Ça, c'est exactement le joueur qui manque au Canadien présentement, Claude Lemieux, là. C'est exactement ce qui manque au Canadien.
1: Il était pas vieux, hein, 60 ans.
0: Ah non, ça a frappé tout le monde, là, effectivement.
1: Ouais,
0: là.
1: Pas le fun.
0: Ben, on va s'en reparler, évidemment. Ce matin, on parlait déjà avec Marc Denis, comme on le fait tous les lundis et vendredis, tantôt 8h05. On va lui jaser parce qu'il l'a bien connu. Justin aussi, hein?
3: Ouais, Diké reçoit ce matin. C'est pas Diké dit quoi, c'est Diké reçoit.
0: Justin Saint-Pierre qui
3: ouais.
0: va venir faire son tour.
3: Il arbitrait à son retour parce que Claude Lemieux était revenu au hockey, je pense, à 42 ans avec les Sharks.
0: Ouais, puis... ça faisait genre 6 ans qu'il jouait plus au hockey, puis il est revenu, c'est particulier,
3: ouais,
0: ça.
3: Absolument.
0: Puis il arbitrait à ce moment-là?
3: Ouais.
0: Ouais?
3: Ouais.
0: OK. On s'en jaser.
3: Parce que Justin, ça paraît pas, mais dans les années 90, c'était trop jeune pour arbitrer.
0: Ouais. Ça paraît pas. Il est pas l'air vieux.
3: Ben, c'est ça que je te dis. Il était trop jeune.
0: À 7h05, autour de ça, que Diké va recevoir Justin Saint-Pierre dans le Boost ce matin. 5h30, pile, au 6-12-12, c'est déjà parti pour les bons vendredis de la part de Danny Dumais, Étienne Morin également, salutations, et continuez de le faire, hein. On aime bien ça vous lire, vous le savez, au 6-12-12, le micro iHeart est en fonction, il y a également le 690-9400, c'est parti pour la dernière de la semaine. Bon vendredi les chums, bon réveil, une belle fin de semaine qui t'en vient avec du gros soleil prévu pour demain. Ça, ça va faire franchement beaucoup de bien. Et grosse soirée hockey ce soir aussi. On va s'en jaser ça dans les prochaines minutes. On fait après, on va aller jeter un premier coup d'œil dans l'actualité aussi dans quelques instants. Après Keane sur Énergie.

0: battre dans le boost du vendredi 29 mai. On va revenir lundi, là, puis ça va être fini le mois de mai.
1: Oui, c'est vrai.
0: Ouais.
1: On va tomber pas mal dans l'été. Là.
0: En juin, moi, je
1: sais. Sauf que c'est ça l'affaire, tu sais. Hier, je parlais à du monde, puis on se disait, on s'est pas senti bien le printemps, hein, à part qu'on a perdu la neige, là. Ça a pas été...
0: Non, ça a pas été le printemps le plus chaud de l'histoire du Québec, effectivement.
1: T'sais, on n'a pas encore profité des chaleurs. On n'est pas encore sorti dehors en short, puis en...
0: Ben oui, toute une journée, mettons.
2: Toi, tu restes dans un microsystème. T'as pas de neige l'hiver, puis là, t'es pas sorti en short.
1: Je me levais le matin, puis il faisait frais, puis là, on finissait par monter à 18-19, OK. Ben, on se levait, puis...
2: Ah, mais quand tu te lèves le matin, même au mois de juillet, tu mets pas en short tout de suite, là.
1: Ben, ouais, c'est chaud l'été.
2: Surtout à l'heure qu'on se lève, là.
0: Ouais, mais pas ça, en short bien bien. Mais des journées en short, moi, j'en ai passé, ben, là. Aussi, là. En jupe, puis en...
1: Ça a pas été,
0: pas.
1: Été la panacée.
0: Hey, pas.
2: Ben, c'est, honnêtement, moi, je trouve pas ça si pire que ça.
1: Eh, hey boy. Ben, je te laisse.
2: Dans le monde chialé, là. Puis moi, je suis le premier à chialer. Vous connaissez, je chiale après le chialage. Mais j'ai pas trouvé ça si pire que ça, là. C'est la date, là.
0: C'est pas le printemps le plus chaud, mais...
2: Non, mais c'est pas le pire, là. C'est pas...
1: Les plus beaux non plus, hein. C'est pas, en tout cas. C'est mon opinion personnelle.
0: Ben, t'as bien le droit. T'as le droit à ton opinion dans cette émission-là.
2: Vu ton estime et gros système, là. Ah. Ça te dit. Et là, il reste une place que... Somewhere only we know.
0: Comme King.
2: Hein?
0: Pareil. Dans l'actualité, PA, ce matin, on va parler de quoi?
1: Ben, on va avoir de la grande visite aujourd'hui. Hein? Christine Fréchette qui s'en vient dans la région. Donc, elle s'en vient faire des annonces. En fait, elle vient confirmer des projets qu'on avait déjà sur la table. Tu sais, les deux projets qu'elle avait annoncés, c'est l'hôpital de Jonquière puis l'hôpital de Chicoutimi.
0: Elle a pas besoin de dire, finalement, on sait déjà tout.
1: C'est ça. Ben, c'est juste que, tu sais, elle va venir dire, OK, regarde, et on le savait déjà, tu sais, c'était des papiers.
0: Ben
1: mais
0: oui.
1: Là, on passe à la phase de réalisation.
0: Oh, oui. Oui, c'est des bonnes nouvelles.
1: Ben effectivement, puis tu sais, vois-tu, surtout pour l'hôpital de Jonquière, pour elle, tu sais, c'est une belle annonce concernant aussi Yannick Gagnon, parce que Yannick Gagnon de la CAQ, du côté de Jonquière, a mentionné qu'elle est, tu sais, ben, qu'il se représentait finalement, et il va devenir co-président de la campagne de la CAQ. Donc, de venir annoncer que son fameux projet de l'hôpital de Jonquière, sur lequel il a travaillé dans les dernières années, ben ça va se réaliser. Puis après ça, ben, on va faire également l'hôpital de Jonquière. Il y en a plusieurs qui l'avaient demandé, tu sais, le fameux bloc opératoire. Parce que oui, c'était souvent mentionné, le budget, on en parlait souvent. Regarde, on va le faire, le budget est là, tout ça. Fait que là, on le fait passer en phase de réalisation. Donc, elle sera de passage aujourd'hui, là. J'imagine qu'éventuellement, on aura plus de détails. Et aussi, ben, on va revenir sur... Je veux y revenir là-dessus parce que quand même les chiffres sont tu sais le fameux projet de loi Idaho justement de Yannick Gagnon là sur les vélos là.
0: Ouais, les stops là puis les
1: qui aurait plus de besoin d'arrêter s'il y a personne à des stops ou des lumières. Le site de Radio-Canada titre 7 fois plus. OK, on va aller voir. Bon, 2024, il y en a eu combien? 3 et 2025, 20 contraventions.
0: Pour ne pas s'être arrêté à un stop en vélo.
1: Oui.
0: Ouais.
1: Fait qu'on avait besoin d'un projet de loi pour ça. Pour trois à
0: la question est bonne.
1: Pour vrai, là? Ah, oh, c'est de l'enculage de
0: mooches.
1: De mooches.
0: Ouais.
1: Fait que, pense pas que c'était si nécessaire. Ouais. Mais c'est mon opinion.
0: Merci voilà. Beaucoup, mon cher Péan. On va s'en parler ça ce matin d'ici 9h. Dans le sport, ben, ce soir, écoute, on a beau mettre tout ce qu'on veut sur la
2: corde à linge. Ce soir, ça se poursuit, ça s'arrête.
0: C'est
2: ou ça se poursuit pour un, ça s'arrête pour l'autre.
0: Ouais.
2: Ou ça s'arrête pour un, ça se poursuit pour l'autre.
0: Ouais.
2: Ça dépend comment vous voyez ça, mais Canadiens Hurricanes ce soir. Je vous rappelle que c'est 3-1 pour les Hurricanes et ce match-là sera du côté de la Caroline. Et les Sags, demi-finale de la Coupe Montréal ce soir 21h contre Everett. Donc si les Sags l'emportent, c'est la finale.
0: Dimanche.
2: C'est pas plus compliqué que ça.
0: Ouais.
2: Ouais. Si les Sags perdent, ben on s'en vient ça.
0: C'est terminé.
2: C'est terminé. Donc,
0: ce qu'on leur souhaite pas.
2: Ben non.
0: On a bien hâte de voir ce soir comment ils vont sortir, là, mais...
2: Mais ils ont des chances.
0: Ouais.
2: Moi, je pense qu'ils ont des chances. Est-ce que je gagerais 100 piastres? Non.
0: Je pense qu'on croit plus en les Sags que le Canadien, là, ce soir.
2: Oh,
0: là.
2: Oui.
0: Ouais, c'est ça.
2: Oh, je gagerais 10 piastres, les Sags.
0: Ouais?
2: Ouais. Pas 100, mais pas 10.
0: Ouais.
2: À beau soir, d'ailleurs.
1: Merci.
0: Des petites allergies. Le nez me démange assez à matin. Moi, je pense qu'il y a du pollen power là ce matin. J'ai pas fait beaucoup d'allergies à date,
1: non.
0: Mais là, on dirait qu'à matin, je m'en ai. J'étais, ben voyons donc, le nez me démange donc. Ben, ça n'a pas de bon sens, ça me pique.
2: Non, non, c'est pas ça, non. J'ai un nouveau parfum.
0: Ah, non, ouais. T'étais pas là, puis ça me piquait déjà.
2: En tout cas, PA, ça a marché.
1: Il s'appelle pollen, ton parfum.
2: Non,
1: à quoi?
2: Velva.
0: Ça sent fort.
2: Je fais pas parfum matin. Non, il n'est pas bien matin.
0: Ah, c'est ça le problème.
2: Ah, je me sens pas bien quand j'en mets pas.
1: Bah, tu sens bon pareil.
0: Ben ouais.
2: Bah, je sais, je me lave.

0: 5h39 là-dessus.
1: Moi, je trouve que c'est une qualité remarque. Là. Ah, ça oui, dépend des... ouais, moi, ça m'a pas... Au contraire, j'adorais ça.
0: Bon.
1: Parler comme un adulte. Ouais.
0: Ben, parfait. Jelly Roll s'amène dans quelques instants avec Lighter. Et on va... on y revient. Je sais plus trop quoi.
2: On l'a déstabilisé.
0: Ouais,
2: là,
0: c'est ça. Non, on y va en musique.
2: C'est ça.
0: Vas-y, c'est vendredi. Ouais. Bon
2: happy
0: matin.
2: Chou. Comme dirait mon père. Paysons sur le piton.
0: Tout
2: là.
0: Le monde est propre.
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0: 5h48, minutes sur Énergie 94.5 après Jelly Roll et sa nouveauté qu'on aime beaucoup, hein. Lighter, c'est très très bon. Ça nous fait bien plaisir de commencer votre journée avec cette chanson-là.
1: Ça vient chez nous cet été.
0: Oui.
1: Ça vient au FAQ.
2: Jelly Roll.
0: Ouais. Ben oui, c'est vrai.
1: J'ai une belle curiosité.
0: Je comprends, il va y avoir du monde là.
1: Et c'est clair. Il a de l'air fin, ce gars-là.
0: Ouais, c'est vrai qu'il a l'air ce matin.
1: Il a l'air vraiment sympa.
3: Il va y avoir du monde. C'est pas lui qui avait eu de la misère à remplir un centre Vidéoton. Il y en a un gros nom que ça m'a surpris. Je sais pas s'il y en avait un gros nom que ça
1: s'est... Était venu.
3: Il y avait eu des billets en vente à rabais, là.
1: Non, c'était lui, mais il commençait comme à être hot.
3: Là, tu sais. Ça fait pas tant longtemps.
1: Puis là, tu sais, là, les gens lui passent déjà.
0: Au centre Vidéotron, ça, qui avait de la misère.
1: Ouais, non, c'était lui.
3: Je suis pas bien sûr, ça doit faire un an et demi gros au max, là. De ça, là. C'est...
1: Fait un bon 2 ans, je pense.
3: Ah, le temps passe vite, mais trop, peu importe, là.
1: Mais c'est ça, les gens ont déjà leur passe de toute façon, tu sais, pis...
3: Non, j'en vois rien, là. Je suis pas inquiète, là.
0: En mars 2025.
3: C'est assez récent. Ouais. Il y avait eu de la misère. Moi, ouais, j'avais du monde que je connaissais qui s'était ramassé des billets à 25$ dans le top, là.
0: Oh, tabarnouche, ok.
3: Ah ouais? Dans le top. Ben, là, rendu là.
1: Ça se prend bien. C'est une sorte qui en profite.
3: C'était comme moi, tu traites pas ses choix extérieurs, là. Ça fait le fun.
1: Ouais, ben, c'est ça, là. Ça, c'est sûr. Les choix extérieurs, ça, c'est une autre game. Tu sais jamais s'il va faire beau, tu sais pas,
3: Ben, moi, je suis rendu à l'âge d'une princesse. Moi, je sais pas mon siège réservé, je trippe pas.
0: Ouais. Debout tout le long d'un show. Des fois, ça peut être long.
3: Bon, mais t'es souvent debout, d'avance. Hein? Même avec dans une chaise, j'étais dans le côté,
0: ben
3: moi,
0: oui,
3: puis j'étais
0: debout tout le long du show. Mais t'as toujours une petite option de t'asseoir la foufoune si t'as besoin de
3: t'asseoir. Quand on est plate, pas ce tune-là, soit
0: Ah, ça, c'est pas ma toune. Là, tu t'assois une toune, ça fait du bien, après ça, hop, tu repars. C'est vrai.
3: Il y a des tounes pipi et des tounes assis.
0: Ouais.
3: Mais idéalement, une toune pipi assis, essaye pas ça.
0: Ben moi oui, j'ai pas de problème avec ça, là, mais.
3: Non, mais à même place, Milan.
0: Ah non, mais c'est bien, là, du c'est ça. On parle de ça, là. Dans les prochaines minutes.
3: Non. C'est de la grossière et de sens.
0: Oh oui, c'est ça.
3: Oui.
0: On va aller dans les
3: prochaines minutes.
0: Ouais, enfin, ben, si ça vous tente, vous pouvez bien le faire. C'est quoi, c'est naturel, hein. Puis, c'est ça. Le matin quand on se lève, des fois.
3: C'est gratis. Ça a besoin d'être. Encore une des rares choses gratis qui nous reste.
0: Bon, c'est ça. Mais sinon, non, je m'en aide plus pour un tour de table. C'est gratuit, ça aussi, là. On s'informe gratuitement. Pérez vous fait rire gratuitement. On va vous parler de sport gratuitement. Bon, on vous parle de météo gratuitement. Qu'est-ce que vous voulez de plus, sérieusement,
3: là? Mais t'as peu, là. Si je parle de sport gratuitement, ça veut dire que je suis pas payé aujourd'hui, ça?
0: Non, mais pour nos chums du Boost.
3: Ah,
0: c'est
3: okay,
0: gratuit,
3: okay,
0: mais toi, t'es payé pour le faire.
3: Ouais,
0: pour
3: les grosses corporations.
0: Ouais, mettons ça au clair, toi, t'es grassement payé pour le faire.
3: Pour les grosses corporations, je change pas à peu près.
0: Ça me surprend que tu sois pas... T'es pas...
3: Un petit fond syndicaliste ce matin. Ouais, il y a des nouvelles qui me choquent ce matin. Là, moi, comme craqué.
0: Moi, je t'ai dit que t'étais grassement payé.
3: Ouais. Ben ouais, écoute.
0: T'as rien dit de rien.
3: Fait, hey, tout ce que j'ai à faire aujourd'hui, tu sais quoi, Mylène?
0: Quoi?
3: Asseoir les sacs contre Everett puis Canadien Caroline, c'est tout.
0: That's it.
3: C'était des sports.
0: Les sports sont faits. Ouais. Merci, bonsoir.
3: Crache le cash, Mister. Ah ouais, les grosses
0: tour
3: corporations.
0: De table. Ça
3: vaut le tour d'ivoire à Montréal, à Toronto. Crachez-moi le cash!
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7: 5h56 minutes, bon vendredi matin. On est vraiment dans les derniers jours de mai déjà.
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7: 7 degrés actuellement, Saguenay et Lac-Saint-Jean. Maximum, pas très chaud aujourd'hui. Là. Du côté du lac, ça va aller jusqu'à 10. Gros max, 13 pour le Saguenay. Et il y a encore des averses là, qui devraient cesser en mi-journée. Assez venteux aussi cet après-midi avec des rafales à 50. Mais sinon, le soleil qu'on nous prévoit depuis le début de la semaine pour demain, samedi, c'est toujours au menu avec un maximum même qui pourrait aller jusqu'à 21 degrés. Alors ça, on a bien, bien hâte à la journée de demain.
8: Mais bon, avant là, on ne bouge plus rien, là. Hein? C'est freeze. On laisse ça de même.
7: Laisse ça de même, je touche à rien.
8: Ça, c'est la glace.
7: C'est parfait de même.
8: Faut pas que ça boue.
7: Exactement. Je suis d'accord à 100%. Pérus, c'est là ce matin. C'est vendredi. Alors, c'est un de ses meilleurs moments de la semaine qu'on vous propose pour bien commencer votre vendredi matin dans le Boost. Et on va s'informer, puis on parle de sport, bien sûr, tout de suite après ici.
9: Okay, c'est bon, d'ailleurs. Alors, chronique économique, je suis avec Gilal Filon. Oui. Gilal, vous êtes debout avec un veston.
10: Okay, tu te souviens plus du sujet?
9: Non.
10: Alors, on parle du projet TGV.
9: Voilà.
10: Alors, on commence à étudier le plan. Évidemment, le premier coup de pelle sera peut-être pas avant 10 ans.
9: Oui, ça se comprend. Et puis, on se demande si le deuxième coup de pelle va prendre autant de temps.
10: Impossible de le savoir.
9: Puis, en face de qui on va donner ces coups de pelle-là?
10: Le TGV, c'est un énorme projet.
9: Oui.
10: Tu sais, quand on dit TGV,
9: oui.
10: Eh bien, ça
9: généralement, on dit ça à quelqu'un qui mange juste la salade.
10: Non, ça, c'est TVG.
9: Oh boy, c'est bien mêlant.
10: C'est le moyen de transport terrestre le plus rapide. Oui. En fait, ça dépasse tout.
9: Ben oui. Alors, donc, il va y avoir un dépassement de coûts.
10: Ah oh, oui, c'est assez vite pour ça.
9: Ça, le TGV, tout le monde va prendre ça.
10: Oh, oui, bien sûr. C'est pour toutes les communautés, le TGV.
9: Ben oui.
10: On appelle ça maintenant le LTGV BQ+.
9: Mais est-ce que ça va être aussi efficace qu'en Europe?
10: Non, ben écoutez, l'Europe, c'est l'Europe.
9: Oui.
10: Le Québec, c'est le Québec.
9: Très intéressant ce que vous venez de dire.
10: Merci. Je vais même ajouter une cuillère à soupe, c'est une cuillère à soupe.
9: Non, là, vous abusez de votre momentum.
10: Bon, d'accord, je me suis emporté.
7: 5h58, on est aujourd'hui le 29 mai et on s'informe d'abord avec PA.
11: Ouais, puis la première ministre va être dans la région aujourd'hui, donc Christine Fréchette qui va être de passage, puis on vient confirmer des projets qu'on avait déjà sur la table, c'est-à-dire celui de l'hôpital de Jonquière, l'agrandissement de ça et Chicoutimi bloc opératoire. Donc ça avait été grandement demandé encore dans les dernières semaines, derniers mois, tu sais, on le savait qu'on voulait le faire, mais il y a personne qui le faisait passer en phase de réalisation. Donc, c'est ce qu'on vient annoncer ce matin. On est maintenant en phase de réalisation. Et il y a aussi des annonces pour aider, tu sais, Yannick Gagnon là-dedans, qui est pour la CAQ dans Jonquière, qui a été nommé co-président de la prochaine campagne de la CAQ. Donc, je peux comprendre que pour la première ministre, là, une visite du côté de Jonquière, puis dans la région, c'était quand même important, là, avant de tomber en congé.
7: Ouais,
11: exactement.
7: Effectivement. Ben, ce matin, on est avec Mario Saint-Jean, avec Nouveau Info.
11: Oh!
7: Et,
11: le retour de l'enfant prodigue!
7: On parle ce matin de Guy Turcotte, qui voudrait être libéré au cours de l'été.
12: Une audience est prévue en juillet selon la Commission des libérations conditionnelles du Canada. L'ex-cardiologue qui a été reconnu coupable du meurtre de ses deux enfants est admissible à sa libération conditionnelle qu'en 2028. On ignore toutefois si Turcotte le demande simplement une permission de sortir ou encore une autre forme de libération conditionnelle. À l'étranger, la Roumanie a convoqué son conseil de défense après la chute d'un drone russe sur son territoire. Le drone est tombé sur une ville proche de la frontière avec l'Ukraine, faisant deux blessés. Le président roumain a déclaré qu'il s'agit de l'incident le plus grave ayant touché son territoire depuis l'invasion russe en Ukraine en février 2022. Une fusée de la compagnie Blue Origin a explosé lors d'un essai de mise à feu à Cap Canaveral en Floride hier soir. Aucun blessé n'est rapporté. Cet incident pourrait retarder le programme de déploiement de satellites par Blue Origin. Cette compagnie appartient au fondateur d'Amazon, Jeff Bezos. De retour chez nous, Hydro-Québec a reversé plus de 42 millions de dollars en bonus pour ses cadres. La société d'État a aussi dépensé près de 225 millions de dollars pour du temps supplémentaire l'an dernier, selon ce que rapporte le Journal de Montréal. La somme versée en prime de rendement augmenté de 4,4% par rapport à celle attribuée il y a un an. Les réactions sont nombreuses au décès de Claude Lemieux, l'ancien attaquant du Canadien. S'est éteint subitement en Floride à l'âge de 60 ans. On va écouter les réactions d'Enrico Ciccone et de Serge Savard.
13: C'est sûr que ça ébranle tout le monde, mais avoir porté le chandail du Canadien, avoir fait partie de cette grande famille-là, fait en sorte que la famille va être soutenue par l'équipe. Claude, il a porté le chandail du Canadien et d'autres équipes également. Mais c'est la grande famille de la Ligue nationale qui est affectée aujourd'hui.
14: Claude, c'est un joueur d'impact. Hein? Il était un patineur, là, c'est un gars qui était très rapide, il était costaud, c'était un bon marqueur de but.
12: Pour plus de détails, consultez notre site nouveau.info.
15: Oui, salutations à Serge Chabard, hein, parce qu'il s'entendait mal avec Pat Burns un peu, hein, Claude Lemieux, puis il l'a échangé contre Sylvain Turgeon.
16: C'est bon, ça.
15: Il s'est ramassé à Ottawa un an après.
16: Ah,
15: okay. Ouais. ça a été une des plus mauvaises transactions de l'histoire du Canadien et de loin. Puis Claude Lemieux qui a gagné 3 Coupes Stanley par la suite.
16: Cool.
15: Fait que, ouais. Par ailleurs, le Canadien, bon, reprend l'action ce soir. Ou ce qui en reste, contre les Hurricanes du côté de la Caroline. Match présenté à 20h. Rien à signaler du côté du Canadien. On va tenter de remporter ce match-là. On verra. Les Sags, eux, demi-finale ce soir, donc contre les Silvertips d'Everett. Match présenté toujours à 21h. Si les Sags l'emportent, la finale, c'est dimanche à 19h. Ben, quoi que les Sags ne gagnent pas non plus, la finale va être dimanche à 19h, mais ça va être moins le fun un peu. Et tiens, ça conclut le monde du sport.
7: Merci, mon cher Dicky. Dans quelques minutes, c'est la petite vie du boost qui s'en vient. 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Quelle magnifique journée pour le tournoi d'ouverture. Tu vas être là également.
16: Oui.
7: On va t'entendre sur nos ondes.
16: Absolument.
7: Aussi. Tu vas être en reportage en même temps que tu vas jouer, double fonction demain. Tu fais pitié, hein, quand même?
16: Non.
7: Non, c'est ce que je me disais aussi. Alors, si vous voulez réserver aussi, c'est possible de le faire, hein, si vous avez envie, vous autres aussi, d'être là demain pour le tournoi d'ouverture du club de golf Lac-Saint-Jean. Ben, c'est possible de réserver vos places également. 6h02, comme des enfants à cavale, c'est Alexandre Poulain à l'instant. Et la petite vie du beau, ça, tu t'appelles.
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1: Il est 6h06, on s'en va dans la petite vie de Dicky. Ce matin, pour terminer la semaine, t'as eu des goûts de riche sans le savoir.
2: Ouais, parce que vous allez me trouver niaiseux, là, puis je l'assume, là. quand quelqu'un décède, puis comme quand j'ai eu la nouvelle de Claude Lemieux hier, ça m'a vraiment bouleversé un peu, là, tu sais, j'ai pas pleuré, mais ça m'a comme, je connais pas.
1: Il y en a que ça vient nous chercher.
2: Tu sais, je disais, il y a 60 ans, moi, j'ai 5, mort 51, ça va pas loin, tu sais, pis tout.
3: Tu l'as vu jouer aussi, tu sais.
2: Pis tu sais, je me dis, écoute, on a une vie à vivre, tu sais, c'est sûr, faut pas y tomber dans l'excès, on a une vie à vivre, pis, fait 3 semaines, j'ai goût de manger une poutine. Pis ça se passe à soi. Ça se passe à soi, je mange une poutine.
1: YOLO!
2: Fait que là, puis comme c'est ces derniers recours, tu sais, je commencerai pas à faire le tour de des places pour... Fait que je vais à l'épicerie la plus proche de chez nous. J'avais déjà ma sauce à la maison, parce qu'il me reste encore de la sauce Esta. Parce que moi, vous connaissez mon amour, la sauce Esta. Pourquoi, Mylène, j'aime la sauce Esta?
1: Je m'en souviens jamais. C'est moi, je dis tout le temps Esta qui est bonne, mais c'est...
2: Non, elle est extraordinaire.
1: Extraordinaire, c'est
2: donc,
1: ça.
2: Donc, il manquait rien que les patates puis le fromage. D'après vous autres, ça m'a coûté combien, les patates puis le fromage? Oh. Là, je vous donne un indice en disant ça de même.
3: Mais là, c'est pas, tu t'es fait, malgré que, toi,
2: tu sais, des patates, j'ai pas acheté un,
1: t'as acheté 5 livres, t'as acheté un 5 livres ou un 10 livres?
2: Je pense que c'est un 10.
1: Ou t'as acheté un 20 livres pour faire une poutine.
2: Non, j'ai acheté un 10 puis il en reste en masse, là.
1: Non, c'est ça.
2: Et l'angue sale, là, c'est assez. Je pense que c'est un 10. J'ai acheté,
3: Je pense que c'est
2: un 10. 24 $.
1: Ouais, mais là, ta poutine t'as pas coûté 24 dans les faits, là. Tu sais, t'as des patates pour d'autres repas.
2: J'ai plus grand fromage, par exemple.
1: Ouais, non, c'est sûr.
3: Ouais, y a ça, là.
1: Ouais.
2: Hey, c'est ça?
3: Mais là, tu t'es fait l'équivalent d'une petite, une moyenne ou une grosse?
2: Alors,
3: poutine,
2: une grosse, là.
3: C'est juste pour savoir combien de fromage.
2: J'ai juste l'air d'un gars de petite poutine.
3: Non, mais peut-être que tu t'es dit
2: les insultes,
3: là,
2: je vais mettre des limites. Non, j'ai juste l'air d'un gars de petite poutine. Voyons, non.
1: Une grosse poutine, va où tu veux, c'est plus donné tant que ça non plus, là.
2: Ben non, je sais bien. Tu sais, tu te fais de la bouffe, t'économises un peu. Comme la pizza, si tu vous fais de la pizza maison, il y a quand même une bonne différence avec les restos,
1: Oui.
2: Tu sais, il y a une très, très bonne différence avec les restos quand tu fais ta pizza maison. Avec la poutine, hier, je fais, ouais, finalement, c'est ça. Il y en a une bonne quand même. Oh, ouais. Il était généreuse. Mais, c'est Simonac, la vie est chère, hein.
3: Là, t'as tout pris straight, là. C'est ça. Il y a pas de, c'est des patates straight, du fromage en grains normal. Pis,
2: bon, j'aime beaucoup les patates, les patates gold, là.
1: Les jaunes.
2: Les Yukon gold, là.
1: Ah, les Yukon gold.
3: C'est sûr que ça peut aider, là.
2: Ouais. Mais là, t'as qu'à s'en faire une.
3: Juste tes patates, ça a coûté combien?
2: Écoute, si je fais le calcul.
1: C'est combien 10 livres de patates? Je m'en rappelle même pas.
2: Ah, je pense qu'il était à 7 $, les patates.
1: Ouais, mais tu as 10 livres de patates. Je veux dire, tu en as pris combien? T'as pris 4-5 patates, là, dessus, là. Il va t'en rester pour 2-3 repas.
2: Bon, il y a eu 2 poutines là-dessus, là.
1: Ouais, c'est ça.
2: Pas rien que la
1: mienne. Non, c'est ça, tu sais. Fait
3: que ça revient à 12 $, la poutine, à peu près.
1: Tu sais, fait que c'est pas si pire que ça. Là, ben, je veux dire, c'est cher. Mais en même temps, si tu vas au restaurant, une grosse poutine va te coûter plus cher que ça.
2: Hey, mais c'est rendu cher, pareil.
3: Ah, c'est ainsi, il y a tellement d'exemples sur les réseaux sociaux de gens qui rentrent pour 3-4 affaires pis 68 $.
1: Hein?
2: C'est pas long, là.
3: J'ai rien acheté de particulier, là, à 68 $.
1: J'ai acheté une coupe d'affaires, tu fais, mais voyons donc, j'ai 2 sacs, tabarnouche, c'est quoi le rapport?
3: Mais t'arrives du Costco pis oui, t'as du stock, là, mais c'est comme 400 $, voyons. Ouais. 400 $, c'est un terme.
2: Pis Costco, je mets au défi de sortir du Costco en bas de 100 $.
3: Ah, impossible.
1: Ah non, c'est impossible.
3: Impossible. À moins que tu rentres là pour une affaire.
1: Pour vrai, je suis allé cette semaine, on en a parlé, ça m'a donné le goût d'y aller. Moi, j'y vais à peu près 3-4 fois dans l'année. Sérieusement, j'y vais pas à chaque semaine, là, mais
2: ils disent tout ça.
1: Non, pour vrai. Et, c'est dur, souvent, en bas de 300, puis là, tu dis 400, c'est rendu ça aussi. Ouais. Hey, je suis sorti de là. 240 $, j'étais fier.
2: Oh, ben,
1: j'étais fier. Je me suis tenu vraiment à ce que j'y vais pour ça.
2: Tu nous donneras des trucs?
1: Ben, c'est, je me suis tenu à ma liste, c'est ça, le truc.
3: Ben, déjà là, si t'avais encore du papier de toilette, c'est correct. Si t'avais encore de la litière, c'est correct.
1: J'ai plus de char.
3: C'est bon. Okay, regarde, tu viens de sauver un 10 $.
1: C'est ça.
3: À la montée de prix.
1: Non, mais, hey, mais pour vrai,
2: c'est ça. T'as ton beurre à plein de chaud pour l'été?
1: Non, mais ça. Oh, t'es fatigué avec ça. Mais pour
3: un
1: vrai,
3: gros 5 gallons de beurre.
1: C'est pas drôle de se dire que quand j'ai vu 240, j'ai fait « Hey, tabarnouche, ça m'a pas coûté cher. » Alors que c'est toujours bien 240 $ pareil.
3: Mais ça va te faire combien ce que t'as acheté? Ça va te faire combien de temps?
1: C'est surtout des collations, beaucoup pour les enfants. Puis
3: Mais là, l'école finit bientôt. Ils n'ont plus besoin. Ils mangent plus. L'été, ça mange
1: plus. Il reste 3 semaines encore. Ah, ben, on s'en va dans la question inutile dans quelques instants ici dans le Boost. Et dans la question inutile ce matin, ce qu'on veut savoir, est-ce que je l'ai mis là? Non, je l'ai pas mis là. Oui, ici, voilà. On est vendredi aujourd'hui.
2: Mm-hmm.
1: Et moi hier, j'ai pris un petit drink. Mm-hmm. Pas compliqué, mais je me suis dit, Colin, que c'est bon ce petit drink là. C'est lequel vous autres votre petit drink du vendredi là que vous faites? Ah ouais, ça c'est un petit drink c'est bon dans la bouche, ça fait tomber les épaules. C'est votre préf.
2: Ça fait tomber les épaules.
1: Ouais.
2: Moi, un coco aux fraises, m'a dit, ça me fait tomber les épaules, papa.
1: Ben, ça peut être ça. C'est pas obligé d'être alcoolisé, là.
2: Ça baisse la garde,
1: vous en maudit, pas à l'alcool. Votre drink du vendredi.
2: Fait que là, le vin compte pas.
1: Oui.
2: Et la...
1: Ben oui. Oh. Yeah. Non, votre petit verre du vendredi. OK. T'sais, avec ou sans alcool, là. Il y en a qui s'en font des bons petits mocktails, puis c'est parfait, là. C'est super bon aussi, là. Qu'est-ce qui vous fait plaisir le vendredi comme petit drink? C'est la question inutile. Des fois que ça nous inspirerait pour ce soir.
2: Ça va me trouver classique.
1: 6-12-12 et Micro iHeart. C'est pour nous répondre ou encore le 690-9400.
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16: Question inutile du vendredi. Aujourd'hui, on va peut-être s'inspirer.
17: Hey, Francis de Grand-P, ouais, il était déjà prêt, lui.
16: Ben, tu lèves ton verre, lui. Il a dit, tabarouette, je suis là, c'est vendredi, je lève mon verre.
17: Il est prêt à boire.
16: Minute, mon homme, là. C'est pas tout de suite pour toi, là.
17: Il veut boire. Hey, Francis.
16: Ouais.
17: Ton Jack Daniels dans le Versailles, c'est tantôt. Parce que c'est un cowboy. Il doit boire un Jack dans le Versailles.
16: C'est sûr.
17: Hein?
16: Poussiéreux un peu.
17: J'espère.
16: Avec un brin de,
17: ben
16: de
17: oui.
16: foin.
17: J'espère que c'est lui qui l'a
18: salué. Le cheval attaché en arrière, une fille en jean serrée, des bottes de cowboy qui passe, puis qui vole son cœur, hein?
16: Ah ouais,
18: son cheville. On sait comment ça marche, le country, nous
16: autres.
18: On sait tout ça.
16: Nous autres, on connaît ça.
18: Bon, qu'est-ce que tu bois, toi?
16: Ben, c'est ça. Votre drink préféré du vendredi.
18: C'est pas encore sur le Pépito Sangria, toi, là, non?
16: J'ai jamais été là-dessus. Moi, Sangria, ça a jamais été mon genre.
18: C'est pas ce qu'on chuchote dans les couloirs.
16: Tu vas m'en offrir un verre, je vais en prendre un, je vais peut-être l'apprécier un peu, mais j'en reprendrai pas. J'aime pas. J'ai jamais capoté sa sangria. Ben
18: Pépito Sangria, c'était pas...
16: C'était
18: moi,
16: pas
18: ça
16: la
18: me rappelle
16: baisse.
18: En mode salvaille. Il était tellement commandité par ça.
16: Ah oui. Non, hier, en fait, je me suis fait un petit drink. Gin pamplemousse romarin de la distillerie des Trois-Lacs. C'est, à mon goût, à moi, le meilleur petit gin pour un gin tonic. Avec un petit tonic ben de base, là. Genre un peu citronné, là.
18: Ouais.
16: Glace. C'était tellement parfait. Quand je vous ai dit le petit soleil de fin de journée, là, j'étais sur mon patio. C'était parfait. C'était
18: dans
16: bon.
18: Fond, c'était-tu comme
16: chaque gorgée était délicieuse.
18: Les petits mix préfètes, mettons. Ben,
16: pas
18: c'est
16: du tout.
18: OK, c'est toi qui as fait le mix.
16: Ah oui, c'est moi qui mixe.
18: OK.
16: Ben, j'ai pas mixé grand-chose. J'ai mis ça dans le même verre.
18: C'est toi, Barmaid.
16: C'est moi, Barmaid, le grand.
18: C'est pour ça, ma tête,
16: c'est
18: elle suisse déboutonnée avec des tatous partout, puis tu te prends un peu pour un autre. T'es rendu mixologue.
16: C'est
18: ça. Depuis combien, tabarouette?
16: Je me suis fait tatouer les deux avant-bras.
18: Ah ouais, les nouvelles rockstars, les mixologues.
17: D'après moi, t'as des piercings aux bonnes places aussi.
16: C'est un secret.
17: T'as-tu des preuves?
16: Tout s'est fait hier.
18: Ah, mais c'est vrai, ouais, les mixologues, là, tu sais, l'émission de jeu, le vendredi qui
16: ben
18: passe.
16: Ben oui,
18: là.
16: Moi, je l'aime beaucoup, cette émission-là.
18: Comment ça s'appelle, ça?
16: Ça finit bien la semaine.
18: Ah, là, le mixologue arrive, là. Ben, les madames dans la foule de son temps, hein?
16: Ben, il est smart. Je l'avais rencontré, lui, dans un festival de spiritueux, je sais pas trop ici, là, sur la zone portuaire, puis il nous avait fait des drinks, sérieusement. Il était sa coche.
18: C'est des drinks. Fait que t'en as profité une bonne partie de la
16: ben
18: soirée.
16: Ben oui, mais là, je ne suis pas là pour en boire. Je sens un PA, là. C'est quoi ton jugement, là, matin? Là?
18: Ben, on va te répondre tout de suite, là. moi, je suis classique, là. Tu sais quoi? Il n'y a rien qui bat un bon Bloody César.
16: Ah, un Bloody.
18: Ah!
17: Moi, là, ça fait un job tout le temps. Pas d'affaire de mêlage, de gars de des tatous qui te brossent ça, qu'une affaire à 30 piastres que tu mets dans le lave-vaisselle et c'est fini après.
18: Non. Avec ou sans céleri?
17: Non. Ah, c'est au prix du céleri. Ça dépend du prix du céleri. Ça dépend du prix. Moi, je suis pas du céleri, je veux manger, je veux boire, je veux me saouler, je veux oublier.
18: Tu mets-tu la petite sel de céleri aussi autour
17: ben
18: de
17: l'air? Ben là, j'espère. Okay, nice.
16: Ça prend ça.
17: Ça prend ça, ça prend de la sauce piquante, ça prend un peu de citron. Mais c'est pas long à faire, puis moi je trouve ça fait. Moi je suis classique. Mais bon,
16: le dessert. Quand t'as un petit peu faim, là, un petit peu fin dans ton 5 à 7, là, ça fait bien.
17: Là, traitez-moi de petit sexiste, là, mais moi les drinks de filles sucrées, là. Non, moi je. Ben, moi, arrête le char, arrête le char, bonne route, moi je débats.
16: Ouais. Ouais. Mais moi je suis une fille, puis j'aime pas ça si sucré non plus. Des fois, ça vire dans le trop sucré.
17: Comme les mocktails, là. D'après moi, tu sais, même quelqu'un qui veut pas boire d'alcool, je peux comprendre, mais il y a du sucre là-dedans.
16: Ouais, ça dépend ce que tu choisis, mais effectivement. Les bons petits cocktails, puis tu me fais penser justement à ce mixologue-là qui s'appelle Maxime quelque chose, là. J'oublie son nom de famille, celui qu'on voit, ça finit bien la semaine. Il nous avait fait justement un petit drink avec du blanc d'œuf moussé.
17: Okay.
16: Un petit sirop simple, je me souviens pas de l'alcool qu'il avait mis dedans. Écoute, c'était 3-4 ingrédients, juste ça. C'était vraiment vraiment bon.
18: Puis pour une raison X, tu vas le réessayer à la maison puis ça coûtera jamais la même affaire.
16: Ouais, je l'avais refait. Ça se rapprochait, mais c'était pas pareil, j'avoue. Il manquait la petite touche Maxime, là.
18: Okay.
16: Le tien, c'est quoi?
18: Ah, un petit rum and coke.
16: Ah, rum and coke. Ouais, j'avoue que
17: c'est...
18: C'est... Puis en plus, c'est tellement pas dur à faire. Tu mets le rum, puis après ça, tu mets le coke.
16: Du rhum brun.
17: Une glace.
16: Ouais, parle-moi pas de rhum blanc.
17: Une glace qui se forme ta gueule.
18: Ouais, c'est ça.
17: Oh, mais pas de glace. Ah, c'est Jack qui me donne mal à la tête. Excuse-moi, tu veux faire des Jack and coke, là?
16: Ouais.
18: La dernière fois, j'ai pris le rhum Shik Shak.
16: Oui, il est bon.
18: T'sais, c'est pas tout le temps lui que je prends, là. T'sais, des fois. Ouais.
16: Plus sucré un peu, mais il est bon. Ça fait déjà.
18: Il y en a un que je prends, mais je le connais juste de vue de bouteille, parce que le nom, il est compliqué, là. Puis quand je veux me faire un vrai bon rhum and coke, là.
16: Ouais.
18: Ça, là, il est dangereux. Je pourrais passer au travers de la bouteille.
16: Ouais.
18: Puis dans ce cas-ci, je prends vraiment le coke, pas le Pepsi.
16: Ça. Ouais,
18: le
16: ouais.
18: Coke. Ah, lui, il est un peu sucré. Tu connais ça,
17: Hier, a fait sport, là. Il est rendu, il a travaillé sur le cul.
16: Non, mais les rum and coke, c'est assez classique. Puis moi, chez nous, c'est quelque chose, même familialement parlant, famille élargie. Mais pour vrai, nous autres, le rum and coke, ça, on aime ça. C'est bon.
17: J'ai été levé à ça, toi.
16: J'ai été levé à ça.
17: Dans le biberon.
16: J'ai vu ça dans le biberon. Rum 7-Up, qu'on nous parle au 6-12-12. Bon, amaretto sour. J'avoue que pas tout le temps, parce que c'est plus sucré aussi, mais une fois de temps en temps, le petit goût de l'amaretto, le petit goût de sour, j'avoue que ça fait la job en tabarouette.
17: J'ai Florian qui nous écoute de la France.
16: Oui.
17: Salut la gang, pour moi, c'est une vodka iced tea. Vodka iced tea, ça passe très bien.
16: Vodka thé glacé.
17: Ouais.
16: C'est sûr que ça doit être bon, ça doit être full rafraîchissant.
17: Te souviens-tu de la Coors Light au thé glacé?
18: Oui.
17: J'étais déjà abusé par un match de baseball en public une fois.
16: Coors Light au thé glacé.
17: J'ai honte.
16: Hey, tu me le dis, puis j'ai comme mal au cœur déjà en partant.
18: C'est correct, ça en plus.
16: On va lever notre verre, puis on va continuer à aller vous lire votre drink du vendredi qui fait tomber les épaules. C'est lequel, Francis? Le Grand Prix. Votre prénom.

0: 6h26. Dans notre question inutile ce matin, on découvre vos meilleurs drinks du vendredi. Là, tu sais, le petit drink que tu dis toute la semaine, là, t'as hâte à ton vendredi pour prendre ce petit drink-là qui fait du bien à la fin de la semaine. On nous parle d'une canette 7-Eleven bleue avec glace, le gin 7-Eleven. C'est vrai qu'il est bon. Il y a quasiment un petit coup de bonbon, celui-là.
1: On dit que celui avec le cheval, là.
0: Oui, c'est ça.
2: C'est ça. Ouais, c'est ça.
1: On dit qu'une gorgée vous amène au 7e ciel.
0: Ah, ça se peut, 7-Eleven. OK.
2: Mais c'est vrai qu'il est bon.
0: Oui, c'est super bon.
2: Délicieux.
0: C'est vrai que c'est très bon. Mon petit drink du vendredi, gin tonic avec le gin kilomètre 12, rien d'autre avec des morceaux de concombre ou des bleuets, ça ramollit les jambes, ça goûte le bonheur. C'est vrai que...
1: Mon préféré, moi, c'est le chemin... voyons, c'est ton adresse, là, 48 chemin Plan, 44, 42 deux autres, là, de Syrie du Fjord, là.
0: T'as un gin aussi?
1: Ouais, au bleuet, il est plus cher, par exemple.
0: Ah, oui.
1: Mais t'as beau moins souvent, tu sais.
0: Oui,
1: mais,
0: je sais le
1: 42 chemin Plan, c'est...
0: Non, non,
1: plus,
0: dangereux, ça, ce petit gin au bleuet, là, c'est bon en tabarnouche.
1: Ah,
0: je me
1: débile,
0: souviens d'un été au camping où on y avait goûté. On l'avait dégusté pas mal. C'était vraiment très bon. Un bon rum and coke avec le super rum Lily Queen. Il est tout simplement délicieux. Vodka coke zéro brassé avec le doigt. Et ça prend de la vodka Mike Ward, PO. Brasser avec le doigt, c'est bien important. J'aime ça que tu précises ça.
2: Avec le doigt?
0: Ouais, c'est ça.
2: Même pour tes invités ou...
0: Non, pour toi, là. On parle de pour toi, là. On dit que c'est ton drink à toi, là.
1: 48, je m'impresse. Wow, on a trouvé l'adresse, là.
0: C'est ça.
1: Merci, Waze.
0: votre meilleur drink du vendredi, notre question inutile ce matin, un bon blodet avec le meilleur mélange d'épices du Draveur à Robertval. Ça nous donne le goût. Kraken Bull, du Kraken, du rhum Kraken avec une Red Bull. C'est ce que je comprends, ça j'avoue que j'ai jamais...
2: Le Kraken, moi, je l'aime un peu moins.
0: Ouais.
2: Trop sucré, moi, je trouve.
0: Il est sucré, t'as raison,
2: ouais.
0: Il est pas mal sucré. Gin Tonic avec le tonic au pamplemousse de Fever Tree. Oui, ça, c'est bon, Julie, t'as raison que c'est bon. Ces toniques-là sont vraiment bons.
1: Il y a juste un défaut.
0: Ouais.
1: C'est un peu cher.
0: Il est plus cher.
1: Mais t'as
0: raison.
1: Il est bon. Il est écœurant.
0: C'est
1: Julie, ça, qui a dit ça?
0: Ouais.
1: Non, Julie, t'as raison.
0: Elle a extrêmement raison. Moi, je pense que c'est mon tonic préféré, mais je l'achète pas tout le temps parce que des fois, tu fais comme, bah, là. Puis il se vend pas tout le temps partout. Fait que des fois, tu prends le petit sur le bord, là.
1: Ben, moi, je cheap un peu, là.
0: La petite canette jaune.
1: Je cheap un peu, je le fais moi-même.
0: Ton tonic?
1: Ouais.
0: Ah ouais.
1: Ben oui, c'était une sorte de stream, là. Il se vend du liquide de tonic chez, moi, je le prends chez Canadian Tower, là. Pis ça a l'air bizarre à dire, pis t'en mets, je pense, t'en mets deux cuillères pour un verre.
2: Pis après ça, tu mets les bulles, pis merci, bonsoir.
1: Ouais.
2: Ah, c'est-tu bien cher?
1: Non, ça a de l'allure, pis t'en fais une batch avec ça, là.
2: Okay.
1: Mais c'est sûr que ça n'a pas la même qualité que les autres, mais honnêtement, là, ça fait la job.
2: Ben oui.
0: On va le voir au téléphone, il y a quelqu'un qui nous appelle. Allô, Énergie?
3: Allô, Mylène, ça va bien?
0: Ben oui, ça va bien,
1: hey,
0: aussi.
1: Pete.
3: Ouais, c'est Pete, ouais, c'est
0: oui.
3: Ça. Moi, je voulais vous dire, mon ancien meilleur drink.
0: Oui.
3: C'était un bon rum and coke là avec le six-shot là. Ça c'est bon.
0: Ouais,
1: le six-shot qui est bon, c'est lui que j'ai en ce moment là, il est bon là.
0: Ah ouais, c'est vrai que c'est bon.
3: Tu peux le faire moitié-moitié.
0: Hein. C'est rough un peu.
1: Ah non,
0: mais écoute, chacun sa recette là.
1: Je suis comme lui, moi.
0: Ouais, moitié-moitié, faut que ça goûte.
1: Ben ouais, il faut que ça goûte. Ouais.
3: Ben c'est rendu une petite zéro là.
0: Ben c'est correct aussi ça,
1: ben oui.
0: Les petits mocktails, il y en a plein puis il y en a plusieurs qui sont ben bonnes aussi. Ben ouais. Merci puis passe un beau week-end.
3: Je voudrais saluer un de mes amis. C'est possible?
0: Ben oui!
1: Non! Ah. Ben non, vas-y!
3: Ah, je vais être poli le matin.
1: Ah, ouais, t'as besoin?
3: Ah, je veux saluer mon chum Simon, là. Mon chum, il est chauffeur d'autobus, là. Il chauffe des travailleurs. C'est le meilleur chauffeur d'autobus, Simon Pierre Girard. Puis après ça, ben, t'sais, c'est un menuisier de fine précision aussi.
1: OK.
3: De la menuiserie de fine précision, mais. Principalement, c'est un bon chauffeur.
1: C'est un gars de où, ça?
3: Un gars de Choutimi.
1: Choutimi, es-tu une blonde?
3: Non, Simon, il n'y a pas de blonde.
0: Ah, ça, on dirait que...
3: C'est un courroyeux.
1: Ah, c'est un courroyeux.
0: On dirait que t'essayes de nous le vendre, là.
1: Ouais, mais demain, tu sais quoi, Pete?
3: Ouais.
1: Demain, si Simon, il va trouver l'amour, le vrai, puis il va arrêter de courir.
3: Ouais, je suis pas sûr, il y a de la misère avec ça.
1: Ah, mais ça, dérange pas Simon.
0: Hey, là, il est pas là pour se défendre.
1: Non, mais c'est sûr, là, qu'il est. C'est justement, c'est parfait. Quel âge que Simon?
3: Simon est mon âge, je dois avoir 42, 43, 44 dans ces coins.
1: Ah, il peut encore trouver le vrai amour.
0: Ben oui. On peut trouver à n'importe quel âge.
1: Ouais, n'importe quel âge.
0: Ben oui.
3: Ouais, c'est gros-là aussi.
1: Ah ben là, s'il veut pas s'aider, qu'il mange la crotte, là. Là, moi, j'essaie de l'aider, puis là, t'es encore, ouais, mais là. S'il veut pas s'aider, il se monte, chauffe les autobus, puis il courant.
3: Ah
1: non, on va le trouver, on va prendre une bière à chandelle, tu veux faire.
2: Là, dis-qui, fait deux jours, tu pognes les nerfs après Pete, là.
1: Je pognes après Pete, là, Simon, je pognes les nerfs.
0: Là, vous parlez en même temps pour on entend rien.
1: Vas-y, c'est à toi, dis-quatre, Roger.
3: Ah, j'étais allé à Chandelle hier. Hein? On a deux petits zéros.
1: Ah, ah, ça, c'est fun.
3: Non, j'ai amené le monde, j'ai amené un show, fait que je suis parti.
0: Ouais, ça, c'est plate dans ce temps-là, t'as bien raison. Ça me tape ses nerfs, moi, le monde chaud aussi. Hey, passe une belle journée, Pete!
3: Ouais, merci à vous autres.
0: Salut, bye-bye, bon vendredi. Hey, merci à vous autres. Un rhum centenaire, un grand Marnier, avec quelques uppercuts qu'on a dit au 6-12-12. Ça commence à être plus qu'un petit verre du vendredi, ça. Et Jean-Sébastien Lévesque nous parle d'une slotch aux framboises rhum dans la slotchie. Ça aussi, ça m'a l'air bon. Minutes. On a eu plein de bonnes suggestions. Question inutile, pas si inutile que ça, finalement, avec vos suggestions de petits drinks parfaits pour le vendredi. Aujourd'hui, c'est encore un peu nuageux, surtout ce matin. Et on a 7 degrés partout là en ce moment. 13 comme max, c'est ce qu'on aura. Mais demain, wow, le soleil est là. Toute la journée, on nous le prévoit. On nous aguiche avec cette journée-là depuis le début de la semaine grise qu'on a eue. Ben c'est toujours ce qui est prévu, du beau soleil. Avec 21 degrés, c'est ce qu'on aura sur le Saguenay-Lac-Saint-Jean.
1: C'est le fun de se faire aguicher, mais il faut que ça aboutisse, par exemple. Là, demain, on nous aguiche, ça va aboutir.
0: C'est ça. Il faut que ça aboutisse.
1: Ouais.
0: On est bien d'accord. Et dans le sport, ça va-tu aboutir aussi, tabarouette?
1: On sait pas. Ce soir, ça peut être bien fun, comme ça peut être bien plate. Là, c'est selon. Les Canadiens contre les Hurricanes du côté de Riley, c'est 3-1 Hurricanes.
0: On a peur d'être déçus, hein.
1: Ben écoute, les Canadiens compétitionnaient pas les derniers matchs, là. Fait que c'est bien correct de même. Et on verra s'il y a un match, un autre match, ben ça sera dimanche. On dit que l'heure est à déterminer, donc on verra. Ils sont tellement sûrs qu'ils n'auront pas à dire qu'ils n'ont même pas d'heure à ça.
0: Perdez pas votre temps.
1: Et les Saguenayens, eux, contre les Silver Tips d'Everett, c'est ce soir la demi-finale. Le match présenté à 21h, si les Sags l'emportent, ils avanceront donc en finale, parce que c'est la demi. Après la demi, c'est la finale, qui aura lieu à 19h ce dimanche. Évidemment, le match est sur nos ondes également, dès 21h ce soir. Et triste nouvelle hier, le décès de Claude Lemieux, qu'on a vu avec le flambeau il y a quoi, 4 jours à peine?
0: Ben oui.
1: Qui est décédé d'un geste volontaire à l'âge de 60 ans. C'est quand tu parles d'un guerrier, là, un joueur, même à la limite, salaud, là, mais qui gagne. Tu sais, c'est 4 coupes Stanley. C'est un MVP en série, le trophée Conn Smythe, le trophée que tu vas avoir, là. C'est le joueur le plus utile en série.
2: En 94.
1: Il l'a eu. Sûrement pas. Je pense.
2: C'est tantôt ça que j'ai vu, 94-95.
1: Ouais, 95. Oui. En 95, ouais. 94, il avait pas gagné la coupe. Puis, non, c'est quand même une carrière, puis c'est incroyable que ce gars-là soit pas en de renommée, là. C'est parce que c'est les frasques sur la glace qu'on n'a pas faites.
2: Mais
1: là,
2: tu penses que c'est proche au moins? Ben, pas
1: à ma connaissance, même pas.
2: OK. Hein?
0: Merci, mon cher Dickie.
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2: On va se parler d'une petite conceuse ce matin, professionnelle. On va aller du côté de Montréal. Elle s'appelle Kayla Gonzalez. Et récemment, elle a eu sa punition. Parce qu'imagine-toi donc en automne 2021... Elle a fait 45 000 $ d'une façon complètement illégale. C'est ce qu'elle faisait?
1: Elle vendait de la drogue.
2: Automne 2021.
1: Elle vendait des masques?
2: On est dans le bon thème. Étant la COVID.
1: Ouais. Contrebande de vaccins.
2: Écoute, elle a vendu des faux passeports vaccinaux.
0: Non.
2: Elle limitait des signatures des médecins pour donner des faux passeports vaccinaux. Écoute, elle a fait pour 45 000 piastres de faux passeports.
0: Il y a beaucoup de monde qui voulait pas passer par les voies normales.
2: Elle vendait ça. Moi, là, c'est pas le fait qu'on peut ou contre. On s'en fout ce matin. Là. C'est qu'elle a fait 45 000 piastres avec ça.
0: Combien qu'elle vendait ça? Du passeport, tabarouette, sérieusement.
2: Et c'est surtout qu'elle travaillait à un endroit, elle travaillait au Jean Coutu de Montréal.
0: Elle a plein de bonnes affaires, là.
2: Okay, mettez-vous là dans le contexte, OK? Il y a des gens qui se rendaient dans un Jean Coutu à Montréal pour aller acheter un faux passeport vaccinal. Puis elle, ça veut dire qu'après ça, ben, elle allait dans son bureau, là. Puis elle faisait le passeport, tout ça, mettait une signature de médecin, bingo, t'in, voici un passeport vaccinal.
0: L'esprit tranquille.
2: Deux copies pèsent fort.
0: Hey.
2: Elle s'est fait pogner, ça n'a pas été trop long.
0: 45 000 piastres, sérieusement, parce qu'elle devait pas vendre ça si cher si les gens pour que les gens l'achètent. Fait qu'elle a dû en faire en tabarouette des passeports vaccinaux.
2: Ben, tu sais, surtout qu'à un moment donné, tu sais, le médecin...
1: Ben, ça n'en vendait 100. Ah non, je rentre pas là-dedans, je rentre pas dans le calcul.
0: Hey, non, fais pas ça, tu fous. Pas de calcul en ondes. Bravo, regarde, t'as bien appris.
2: À 100, ça les vend 10 piastres, tu fais 1000 piastres par 100. En tout cas, je sais pas comment qu'on en vendait, y a pas le chiffre, on sait. Non, je suis en train de me faire un calcul rapide dans ma tête, là, mais regarde, vois-tu, hey, on a même le chiffre. Je vous mets, je lis le chiffre.
1: Regarde, en avant 100, c'est 45 000. Il vend 100 piastres.
2: Je fais-tu ta calculatrice?
1: Oui.
2: 45 000.
1: T'as peu, ouais, tu reviens bon. Un peu, là. 45 000, ouais.
2: Divisé par 171.
0: 263.
5: Fait qu'elle vendait ça 263 piastres.
1: Pourquoi 263? Changer les taxes, c'est quoi, là?
5: Parce qu'elle a fait 45 000, puis elle l'a fait à 171 personnes.
0: Elle est pas si crosseuse que ça, là, à charger les taxes.
1: Ouais, ça réclamait les taxes.
0: Correct.
5: C'est peut-être là que l'UPAC s'est rendu compte de quelque chose.
1: Tu sais, Azar, je vais pas savoir comment tu fais ça. 263,25. Ah, je te donne 250. Ah, OK. Non, c'est correct.
0: Mais tu sais, avec... Elle payait les taxes de sa poche.
5: Ouais. Avec les PayPal de ce monde, c'est pas super. Mais l'UPAC, il coûte le poignet. Puis elle a été condamnée à 18 mois de prison en septembre 2025, OK? Ce n'est pas tout. Bon, si elle veut revenir, il va falloir qu'elle ait une radiation de 6 mois aussi, parce qu'officiellement, c'est une infirmière, OK?
0: Ah non, là, donc, c'est pas fort, là.
5: On va aller encore
1: radiation
5: plus
1: loin. De 6 mois?
5: Ouais. Ben. Mais plus l'emprisonnement, là. C'est l'emprisonnement, c'est le 6 mois de radiation.
1: Six mois
5: et aussi, ce qu'on lui demande, c'est 2 500 $ pour infraction aussi. Mais ce n'est pas tout.
1: 2 500?
5: Ouais.
1: Elle a fait 45 000?
5: Ouais.
1: Ben, il reste quand même 43
0: 000. Ouais, 45 000, j'imagine qu'il a fallu qu'elle leur paye. Là, qu'elle leur donne.
5: Ah, tu déclarais ça? Ça, c'est l'autre question.
1: Elle fait du profit, pareil.
5: Peut-être. Elle est allée encore
1: en prison. Ça y a coûté moins cher. Ça y a pas coûté de logement.
5: Ben non.
1: Ça y a pas coûté de bouffe.
5: On parle, là. Hey, comment, un petit projet.
0: Comment s'enjaser d'un petit projet intéressant?
5: Et là, avec la même infirmière, OK?
1: Ouais.
5: On va aller à l'hôpital Maisonneuve-Rosemont à l'époque où elle travaillait dans le département de la cardiologie, OK? Elle a encore une fois imité les signatures des médecins du CHUM pour obtenir des papiers pour s'absenter pendant 2 mois. Donc, elle a falsifié des documents d'incapacité. Mais elle était en pleine forme, là. Fait qu'elle a pris, tu sais, ces papiers-là, a pris, elle imitait les signatures, pas capable de travailler pendant 2 mois pour X raisons.
0: Elle, au secondaire, elle a fait, elle imitait la signature de ses parents, c'est sûr, là.
5: Ben oui, c'est clair. Ben, malgré que pour devenir infirmière, j'imagine qu'à un moment donné, elle a eu des bonnes notes aussi, là. Tu sais, il a fallu qu'elle se rende jusque-là, mais malgré que...
0: Des bonnes notes. Là. Juste passer et avoir ton diplôme, des fois, ça peut suffire.
5: J'ai pas son cursus scolaire. Ça, je l'ai pas. Mais elle a aussi, du côté de l'hôpital, la Maisonneuve-Rosemont. Fait que finalement, ben, cette femme-là, bon, va devoir aller en prison. Ça, c'est pas fait encore. Ça, elle a été condamnée en septembre 2025. Donc, normalement, elle est encore derrière les barreaux.
1: Son nom, c'est?
5: C'est Kayla Gonzalez.
0: Alors,
5: Puis là, c'est bizarre parce que le Gonzalez, le C et c'est dit hier. Gonzalez, okay. Si je le prononce comme il faut.
1: Okay.
5: T'es allé stalker sur Facebook.
1: Ben, elle doit pas être, elle doit être tranquille sur Facebook.
5: Ces temps-ci, doit être plus tranquille un peu. Mais ouais, 45 000 piastres en certificat, faux certificat vaccinaux. On peut faire de l'argent avec n'importe quoi.
1: Ah, on n'a pas confondu avec la joueuse de soccer, hein, que ça,
0: c'est
1: y a ça. Le même nom.
0: Non, c'est ça.
5: Ah, okay.
1: Ouais, il y a une joueuse de soccer, il y a le même nom, ouais.
5: On le sait
1: plus ce matin. En tout cas, ça nous aime mieux, on sait plus quoi dire.
0: On est sans voix devant cette histoire-là. Merci beaucoup, mon cher PA. Dans les prochaines minutes, c'est notre chum Mario Tessier qui sera avec nous autres dans le Boost. Et c'est le fameux chef, lui, qui lance un camp de vacances. Vous avez manqué ça dans sa rentre au poste. On vous le fait entendre dans les prochaines minutes ici dans le Boost.
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5: 6h46 minutes sur Énergie 94.5. Le monde à Mario, c'est un moment qu'on vous propose toujours à cette heure-ci dans le Boost. Et vous allez beaucoup aimer le chef, lui, si vous cherchez quoi faire avec les enfants cet été. Peut-être que le camp de vacances organisé par le chef, lui, pourrait peut-être vous intéresser.
6: Chef, lui.
7: Oh, je l'aime.
8: Bonjour, madame. Bonjour. Ici votre chef, lui, qui s'est fait un petit moteur électrique pour aller à la pêche avec une mixette et un manche à balai.
7: Ah.
9: Ça va?
10: Oui, ça, ça va.
8: Wow, Cathy, t'es resplendissante.
7: Merci.
8: Quelle sorte de crème tu utilises pour avoir une si belle peau? C'est de la 35% ou de la champêtre?
7: C'est la crème à Seb.
8: Wow. T'as tellement le teint crémeux que t'es fouettable.
9: Oh, oh.
8: Ça va?
9: Oui, ça va.
8: En passant, Cathy, j'ai vu aussi que t'es venue avec ton chum Sébastien.
7: Ouais.
8: Avoir su, j'ai ramené ma blonde Patricia pour qu'il jase entre nos bodies pendant que nous deux, on parle de nos grosses carrières.
9: Oui.
8: Prochaine fois.
9: Prochaine fois.
8: Bon, ben, truffe de plaisanterie.
7: Oh.
8: Chef, lui, est venu ici pour vous parler de son camp d'été.
7: Mm-hmm. Ah oui?
8: Ouais, on le vend aux enfants en disant que c'est un camp de vacances, mais on fait notre argent en disant aux parents que c'est un camp de débarrassage.
7: Ah, ouais.
9: Ça va? Oui,
7: ouais.
9: Ça va.
8: En plus, pour un temps limité, ça, c'est important, les gourmandes. Si vous entrez le code promo orphelin, on ne dit pas à votre enfant qu'il a le droit d'avoir des visites la fin de semaine.
7: Ah,
9: okay.
8: Orphelin.
9: Ben oui.
8: Faites vite. Au camp d'été du chef, lui, vos jeunes vont vivre une véritable immersion culinaire en forêt. Je te dirais à mi-chemin entre être abandonné dans le bois et vivre comme un Français sur le plateau Mont-Royal.
9: Ah, ça va?
10: Oui, ça va.
8: Nos jeunes campeurs arrivent tous ta gang là au camp du chef, lui, à bord d'un food truck.
9: Ah, wow.
8: Oui, on aurait pu prendre un autobus, mais est-ce que les jeunes auraient pu se faire des tacos en route? Ben, c'est ça.
9: C'est ça. C'est ça.
8: Dès qu'ils débarquent du food truck, on leur présente leur moniteur pour la semaine.
9: Okay.
8: Il y a goulash.
9: Ouais. Goulash.
8: Carbonara.
7: Ouais.
8: Michoui, wasabi.
9: Oui.
8: Les jumeaux, grumeaux et pesto. Et paprika.
9: Ah, ben oui.
8: Vous l'aurez deviné, paprika, c'est ma blonde Patricia.
9: Ah, c'est ça.
8: Ouais, chercher une job d'été. Puis comme a dit, dormir dans un lit super posé, ben, ça y rappelle l'époque de chambre en ville.
7: Oui, oui. Ah, ben oui.
9: Ça va? Oui, ça va.
8: En arrivant, chaque campeur reçoit un kit pour survivre en forêt. Soit un de mes livres de recettes, un wok, deux bracelets de cuir, puis une poignée de...
7: Une poignée de quoi?
8: Une poignée de coriandre.
9: Oh, wow!
8: Alors, moi, tu me perds dans le bois avec ça, puis je m'ouvre un restaurant.
9: Ben oui.
8: Ça va?
9: Ah oui, ça va.
8: Parlant de survie, on leur apprend plein de trucs, comme comment partir un feu en frottant deux branches de brocoli ensemble. Comment faire un nœud coulant pour attacher deux réglisses ensemble pour te faire une plus longue réglisse.
9: C'est tellement calme.
8: Et comment faire une cabane dans le bois avec des baguettes à sushi, la corde à rôti, puis des pâtes de lasagne pour le toit.
7: Ah oui,
9: okay.
8: Ça va?
7: Oui,
8: ça va. Il y a aussi mon chum, le cuisinier rebelle, qui vient faire un tour.
7: Ah oui?
8: Oui, pour montrer aux enfants la différence entre un bœuf braisé et baiser un bœuf. Ils vont voir que ça n'a pas le même goût.
9: Non, non, non.
8: Ça va?
9: Oui, ça va.
8: Non, il y a vraiment des activités pour tous les goûts au camp du chef Louis.
9: Ah oui.
8: Comme le soir, ça, j'avais hâte de vous en parler, les gourmands. Le soir, au feu de camp, je leur raconte des histoires de peur.
5: Oh.
8: Comme la fois que mon gâteau des anges avait collé au fond d'un moule.
5: Ah ouais, hein?
8: Ou encore la terrifiante histoire du fantôme de Ricardo.
9: Oh.
8: Qui apparaît le soir, qui sort du bois pour nous vendre des chaudrons.
5: Oh.
8: C'est peurant, n'est-ce pas?
5: Oui,
9: ben oui, ben oui.
8: En prime, à la fin du séjour, il y a un autre de mes amis, Martin Picard, qui vient tuer et dépecer la chèvre.
5: Ah.
8: Qui ouais. a servi de mascotte pendant toute la semaine. Et finalement, ben, comme ah. tous les camps d'été, on a une chanson thème. Chantez-la avec moi. Nous autres, on est épicés, épicés. Eux autres sont pas épicés.
9: Ah oui.
8: Tout
5: nous
8: le monde.
5: Autres, on est épicés, épicés.
8: Eux autres sont pas épicés. Hey! Sur ce, ben, oui. bon été, les gourmands.
9: Bon été.
5: 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Un été de rêve dans ce camp de vacances, assurément, avec le chef, lui. Et Mario Tessier, vous voulez entendre Mario Tessier, 15h35 dans Ça rentre au poste pour Le Monde à Mario. 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Et surtout, soyez là 15h25. C'est bien important pour avoir une chance de jouer avec eux autres. Du lundi au vendredi, Seb Trudel, Cathy Gauthier, Mario Tessier qui seront là avec vous autres. C'est vendredi aujourd'hui d'ailleurs, Tommy Néron qui sera là dans Ça rentre au poste. On a entendu parler, on a entendu Jean-François Posé se plaindre et avec raison, là. C'était la semaine passée ou il y a deux semaines sur les réseaux sociaux, parlait des groupes hommages aux Cowboys fringants qui pleuvaient. Il y en a un puis un autre. Il en parlait entre autres parce qu'il y en a qui s'en vont même faire des tournées en France et qui sont bookés à gros cachets pour aller faire les tunes des Cowboys fringants. Puis lui, il disait, faites donc vos tunes. Tu sais, même lui, en reprenant une carrière solo, il a voulu offrir du nouveau matériel en plus des tunes des Cowboys. Je comprends bien, c'est lui qui les a écrits, là. Il a le droit,
9: ben oui,
5: là, tu sais. Mais il a tenu, lui, à avoir des tunes nouvelles quand même, tu sais, pour présenter un nouveau spectacle. C'est un peu son point. Mais là, on comprend un peu plus. On en reparle ce matin, parce que dans le Journal de Québec, entre autres, il dit qu'il est agacé par les groupes hommages. Il voit une exagération parce qu'il y en a beaucoup trop. Et ce qu'on comprend, c'est que les groupes hommages des Cowboys fringants, ça donne... Ça devrait, mais lui dit qu'il reçoit aucune redevance de ça, alors que ça devrait. Et c'est pas les groupes, c'est pas ceux qui reprennent les chansons qui devraient payer la redevance aux artistes originaux. C'est les salles de spectacle, entre autres, les festivals,
9: ça,
5: qui les choisissent, qui les bookent, qui devraient payer. Il semblerait que c'est pas toujours fait. En tout cas, lui a l'air de dire qu'il soit pas une scène de ça. Là. Ça, c'est,
9: si, c'est vrai, pour
5: ça,
9: vrai.
5: C'est surprenant. Là,
9: je comprends sa frustration.
5: Je comprends.
9: Tu sais, puis je sais, tu sais, puis on s'en parlait tantôt, mais tu sais, il peut demander un prix quand même, un gros prix pour jouer dans un festival.
5: Lui, Jean-François Posé, ouais.
4: C'est ça l'affaire, là.
9: Mais par exemple, OK, c'est correct que tu le prends pas, mais au moins... que tu reçois des redevances, c'est tes tunes,
5: oui,
9: c'est ta musique.
5: Parce que là, attends un peu, c'est ce qu'il dit dans l'article, c'est que au comble de l'ironie, il s'est fait refuser de jouer dans un festival au Québec, lui, avec son spectacle solo, parce qu'on avait déjà booké un groupe hommage au Cowboy Fringant.
4: Ouais, mais là, je vais en mettre une bonne là-dedans. Là.
5: Ouais.
4: Je vais faire l'avocat du diable un peu, parce que moi, j'ai su par des gens comment ils chargeaient son spectacle.
5: Ouais, c'est pas donné.
4: C'est loin d'être donné, là.
5: Ouais.
4: Puis il y a un album, là.
9: Mais tu sais, en bout de ligne,
4: c'est que c'est pas... Oui, il y a l'héritage qui vient avec, là.
5: Oui, il ouais, y a quand même la réputation des Cowboys fringants qui traînent avec lui aussi,
4: c'est...
5: là.
4: Mais c'est pas les Cowboys, là.
5: Ouais.
9: Non, non.
4: Tu sais, pour avoir déjà vu dans mes groupes préférés, un chanteur en solo versus le groupe, pas pareil pendant tout.
5: Pas pareil.
4: Là. Fait que, puis il fallait pas que c'était fion, là.
5: Bien non, que les gens qui sont allés le voir en show solo, il y a personne, moi j'ai pas entendu aucun commentaire négatif des gens qui ont été déçus, là. Tout le monde trippe puis sont contents de retrouver Jeff Posé, sont contents de retrouver les tunes, les compositions.
9: Mais c'est pas
5: Cowboys,
9: grave.
5: Pis c'est non,
9: non, c'est ça.
5: Mais non,
9: je comprends un festival de faire un choix monétaire pour se dire, regarde, on a pas l'argent pour aller là.
5: C'est lui qui charge trop cher.
4: Ben, moi, ce qu'on m'a dit encore, c'est qu'ils ont fait le saut, là. Quand ils ont vu le prix, tabarouette.
9: Mais rendu là, tant qu'à te faire passer par le groupe hommage qui joue tes tunes, paye les redevances.
5: Ouais.
9: C'est là que je le comprends. Lui.
4: Ouais, mais ça va être des pinottes comparées à...
9: Non, mais paye pareil. C'est des droits. C'est lui qui les a écrites. C'est sa tête qui les a
5: réfléchis. C'est ça. C'est lui, c'est sa créativité.
9: C'est passé par le Ben qui eux autres. C'est pas ses tunes, c'est pas leur mélodie, c'est pas leur mot.
5: Ça doit être ultra frustrant. Imagine.
9: Nos artistes, en ce moment,
5: on prend pas, dans notre programmation cette année, on a déjà un gros hommage au Cowboy Fringant. Ça doit être un couteau dans le cœur.
9: Mais c'est parce que là aussi, mais oubliez pas une chose, c'est une première, là, parce que quoique le groupe hommage qu'il y avait à Harmonium, j'ai jamais entendu Serge Fiori dire qu'il y avait pas d'argent. Puis c'est rare des groupes hommages au Québec, là. Des groupes hommages, des groupes québécois, excusez, mais il n'y en a pas tant que ça.
5: C'est vrai qu'il n'y en a pas tant que ça. Hommage au Colloque, là.
9: C'est-tu une affaire qui ont à dealer? C'est-tu une affaire qui ne sont pas habitués de dealer avec d'habitude? Tu sais, je veux pas excuser personne.
5: Ouais.
9: Mais des groupes hommages, là, au Québec, c'est pas vu, tu sais. Puis d'abord, quand le groupe original tourne, tu verras pas un hommage aux trois accords tout de suite, je pense pas. Mais oui, j'en ai déjà vu qui font des colloques. Fait qu'ils ont tué...
4: Il y a l'hommage à Bob Bissonnette aussi.
5: Ouais.
4: Tu sais, mais c'est parce qu'il faut pas oublier non plus nos artistes. À ce temps, ils font plus d'argent que les... Tu sais, la musique, les albums, tu sais, ils en vendent plus, là. Tu sais, c'est rendu de la Spotify, Apple Music.
5: Ouais.
9: Les radios, ça vaut encore la peine.
4: Ça dépend à qui tu parles.
9: Les radios, ça vaut la peine.
5: Et sur scène, c'est vraiment les tournées qui est le plus lucratif pour eux autres, vraiment.
4: Ouais. Puis l'été, on s'entend, là, tu fais pas de salle. Au Québec, là, les artistes au Québec font pas de salle, c'est des festivals qui vont les faire. Fait que s'ils sont pas capables de se booker, ben, ils font pas de
9: scène. C'est des artistes québécois qui ont de la misère à remplir des salles, des festivals, ils sont pas...
4: Il y a une des sœurs Boulay qui l'avait dénoncé, entre autres.
9: Ouais, mais là, tu sais.
4: À un moment donné, ça, c'est le monde qui fait des choix d'instants.
9: Ouais, c'est ça, tu sais, là. C'est ton produit, tu sais, je veux dire. Pas être méchant, mais... Tu sais, ça se peut que ton produit, s'il attire pas 500 personnes.
5: Il attire peut-être plus, au moins. Ou ça arrive. Les temps changent, ça évolue, il y a d'autres artistes qui arrivent. Ça se peut que des fois, malheureusement, tu deviens plus la saveur
9: de moi. Vous savez, je suis un triple de musique. Ouais. Il y a combien de groupes d'artistes que je vais voir à Montréal parce que ça vient même pas à Québec. Pourquoi vous pensez? Parce qu'il y a moi qui triple là-dessus, Simonac. Ouais. C'est ça, là.
5: Ouais, clairement. C'est mais ça. On comprend.
4: Moi, je comprends Jeff posé dans sa frustration.
5: On comprend
4: là,
5: un peu plus.
4: Détails,
5: on comprenait déjà un peu, mais on se disait, mais là, on comprend. Si tu te fais, tu sais, c'est la cerise sur le Sunday, là.
4: C'est
5: ça. Tu fais tasser, toi, l'artiste qui a écrit les chansons parce qu'il y a un groupe hommage au cowboy qui est choisi dans une programmation de festival. Hey, sérieusement, c'est une méchante claque.
4: Mais dans mon bémol, lui aussi, je dis, ajuste-toi aussi.
5: Peut-être que son tarif est trop élevé. C'est ça.
9: Regarde, pour vous donner un exemple, là. Mettons qu'on se passe. Mettons, on pogne le festival du tire brûlé. Okay, on passe ça le matin, le festival. Puis là, on a le groupe hommage qui nous charge 5$. Puis on a Jeff Posé qui nous charge 100$. Ça y est, tabarouette, OK? Puis on n'a pas de budget, là.
5: Ben là, 100$. Je prendrais Jeff Posé.
9: Non, mais je parle pas. On a un budget. Minène, on a un budget de
5: 15. Il est pas assez cher, ton tarif.
9: On a un budget de 25$. Mettons, là. Ouais. Je dis pas des vrais chiffres, là. On a un budget de 25$.
5: Ouais.
9: Bon, ben là, c'est ça.
4: Ouais.
9: C'est ça.
5: Réfléchis. Puis c'est pas la dernière fois qu'on va en entendre parler, je suis pas mal certaine.
9: Non, le festival du tailleur brûlé non plus, je me lance là-dessus, là.
5: Ça aussi.
9: Pas la pause, je me lance là-dessus.
5: 6:57, dans quelques instants, on fait le tour de l'actualité du sport, ça s'en vient. Un petit gin à l'eau salée avec Salba pour tout de suite. C'est vendredi. Pourquoi pas? Il est midi quelque part dans le monde.
6: Il y avait...

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0: Un beau vendredi soir, d'ailleurs. Ce soir, on va s'en reparler dans quelques minutes dans le sport. Mais c'est une grosse soirée pour nos Sags. Grosse soirée. Et on espère que ce sera pas la dernière pour le Canadien de Montréal. On s'en rejoint dans quelques minutes à la météo aujourd'hui. C'est encore un peu gris avec un maximum autour d'un 13 pour le Saguenay, 10 seulement pour le lac. Des possibilités d'averses encore ce matin. Assez venteux aussi là, pour cet après-midi. Mais demain, on s'accroche à cette journée-là. 21 beaux degrés avec du soleil pour la première journée officielle de la fin de semaine. Diqué n'est pas un Diqué dit quoi dans quelques minutes, mais un Diqué reçoit.
2: Oui.
0: On reçoit notre chum Justin Saint-Pierre qui va être de retour avec nous autres dans le boost ce matin.
2: Oui.
0: Pour nous parler et commenter évidemment le décès là, de Claude Lemieux.
2: Parce qu'il a arbitré Claude Lemieux à son retour avec les Sharks. Ouais. Il y a de cela ben déjà plusieurs années là, donc oui, absolument.
0: Alors ça s'en vient ça dans les prochaines minutes. Pour tout de suite, c'est Pérusse qui est là avec un de ses meilleurs moments pour bien commencer votre vendredi matin les chums.
3: C'est toujours délicat de parler à la radio de quelqu'un qui est mort, surtout à la radio communautaire.
4: Et c'est un sculpteur, donc mort, et ça nous déçoit. Mais en fait, non, je veux dire, c'est dommage. Fus-nous été heureux qu'il l'ait su encore de parmi... Fus-t'été heureux. Fus-t'été... Il est mort. Et puis, quand on est mort et qu'on expose, il est mort, mais c'est une exposition après... C'est une exposition posthume, donc il expose, même je l'ai mort. Il n'y a plus pas qu'il est exposé en ce moment. Il peut se tromper. L'erreur est humaine, comme le dit si bien notre directeur des programmes à toutes les 15 minutes.
3: Dans les années 90, je dénonçais la consommation de la drogue à travers une toune inspirée par la Bolduc. J'ai vraiment...

0: J'avais aussi une petite hyperactivité de la bouche.
1: 7h03 en ce vendredi 29 mai. On s'informe d'abord avec PA.
2: Et la PM va être de passage au Saguenay-Lac-Saint-Jean aujourd'hui. En fait, plus particulièrement à Saguenay. Donc, Christine Fréchette qui va venir confirmer deux projets qu'on savait déjà que c'était sur la table, celui de l'hôpital de Jonquière et celui de l'hôpital de Chicoutimi, donc pour le bloc opératoire, qui avait été fortement demandé récemment parce que oui, le gouvernement en parlait, oui, l'annonce avait été faite, mais pour l'instant, il y avait rien. On n'était pas en phase de réalisation. J'aime ces termes-là, c'est pas officiel. On est en phase de réalisation. Donc, c'est ce qu'on va venir annoncer aujourd'hui. On verra pour les détails éventuellement suite au point de presse.
1: Merci beaucoup, PA, avec Mario qui est avec nous ce matin. Et nouveau info, on parle de Guy Turcotte qui souhaiterait être libéré là au courant de l'été.
3: Une audience est prévue en juillet selon la Commission des libérations conditionnelles du Canada. L'ex-cardiologue qui a été reconnu coupable du meurtre de ses deux enfants est admissible à sa libération conditionnelle qu'en 2028. On ignore toutefois si Turcotte le demande simplement une permission de sortir ou encore une autre forme de libération conditionnelle. À l'étranger, la Roumanie a convoqué son conseil de défense après la chute d'un drone russe sur son territoire. Le drone est tombé sur une ville proche de la frontière avec l'Ukraine, faisant deux blessés. Le président roumain a déclaré qu'il s'agit de l'incident le plus grave ayant touché son territoire depuis l'invasion russe en Ukraine en février 2022. Une fusée de la compagnie Blue Origin a explosé lors d'un essai de mise à feu à Cap Canaveral en Floride hier soir. Aucun blessé n'est rapporté. Cet incident pourrait retarder le programme de déploiement de satellites par Blue Origin. Cette compagnie appartient au fondateur d'Amazon, Jeff Bezos.

0: Tôt chez nous, Hydro-Québec a reversé plus de 42 millions de dollars en bonus pour ses cadres. La société d'État a aussi dépensé près de 225 millions de dollars pour du temps supplémentaire l'an dernier, selon ce que rapporte le Journal de Montréal. La somme versée en prime de rendement a augmenté de 4,4% par rapport à celle attribuée il y a un an. Les réactions sont nombreuses au décès de Claude Lemieux, l'ancien attaquant du Canadien. S'est éteint subitement en Floride à l'âge de 60 ans. On va écouter les réactions d'Enrico Ciccone et de Serge Savard.
1: C'est sûr que ça ébranle tout le monde, mais avoir porté le chandail du Canadien, avoir fait partie de cette grande famille-là, fait en sorte que la famille va être soutenue par l'équipe. Claude, il a porté le chandail du Canadien et d'autres équipes également, mais c'est la grande famille de la Ligue nationale qui est affectée aujourd'hui.
2: Claude, c'est un joueur d'impact. Hein? Il était un patineur, là, c'est un gars qui était très rapide, il était costaud, c'était un bon marqueur de but.
0: Pour plus de détails, consultez notre site nouveau.info.
3: Et salutations à Serge Chavard qui l'avait échangé contre Sylvain Turgeon. Ça n'a pas été, la meilleure transaction de Serge Chavard. Pour les plus jeunes qui nous écoutent ce matin, qui n'ont aucune idée de quoi je parle, là. Sylvain Turgeon, c'est le frère de Pierre Turgeon. Là, si vous savez pas c'est qui Pierre Turgeon, ben là, je suis pas votre mère. Mais, Sylvain.
4: Faites vos recherches.
3: Écoute, la transaction, parce que Pat Burns, c'était Pierre va le sentir. Il y avait des points parce que Claude Lemieux, ça avait du caractère un petit peu.
4: Ouais.
3: Ça avait du caractère un peu beaucoup. Puis Sylvain Turgeon, ça avait tellement pas bon été avec le Canadien. Il a joué une saison complète, 9 buts en 56 games. C'était un marqueur, là. C'était pas un gars de troisième, quatrième trio. Puis il est parti à Ottawa l'année d'après. La première édition des Nouveaux Sénateurs. Fait que ça a pas été une grande transaction de Serge Chavard, celle-là. On parle souvent de celle-là de Chris Chelios qui est pas bonne. Mais celle de Claude Lemieux, là, c'était pas dans ses meilleurs. Mais il a fait des bonnes pareilles. Mais bon, bref, salutations à Claude Lemieux en haut, qui a été un osto joueur de hockey qui manquerait aux Canadiens. Tu mets un Claude Lemieux à Montréal, là.
4: C'est ça qui manquerait en ce moment.
3: Là, dis-moi pas, ouais, Brendan Gallagher. Non. Brendan Gallagher, ça a jamais été Claude Lemieux, là. Canadien Hurricane ce soir. Est-ce qu'on va embarquer Gallagher? Moi, je pense pas, on verra. C'est à 20h, c'est 3-1 pour les Hurricanes de la série. Qu'est-ce que tu veux que je te dise? Seigneur. Tu sais, là, rendu là, ça va être dur de gagner. Par contre, les Sags, eux, contre les Silver Tips d'Everett, la demi-finale de la Coupe Memorial, c'est ce soir, 21h. C'est moins grave, c'est vendredi. Donc, ce soir, on pourrait avoir bien du fun. On pourrait avoir la moitié de fun. Ou on pourrait pas avoir de fun partout.
4: C'est ça, on le sait pas. On verra bien.
3: Gardez une bouteille pas loin.
4: C'est ça.
3: Les paradis artificiels. Oui.
4: On va jouer après Dicky reçoit dans quelques instants. Et on va jouer pour gagner un départ pour deux avec Voiturette au club de golf Lac-Saint-Jean à Saint-Gédéon, un des plus beaux parcours de la région. Ça vous tente de mettre la main là-dessus. Vous pouvez déjà commencer à nous texter au 6-12-12. Je veux jouer. Et vous pourriez jouer avec nous autres dans la playlist de... On va être en 2002 pour automne sélectionné. Vous devez tenter de deviner, c'est dans la playlist de qui parmi les trois membres du Boost. Ça s'en vient.
3: Le bon indice.
4: Dans quelques instants.
3: La meilleure s'en vient.
4: Ah, oh, qui fatigant.
5: Dis quoi?
3: Ben, c'est Dicky reçoit ce matin parce que quand on a appris le décès de Claude Lemieux, puis tu sais, ça a comme évolué, là. Au début, on fait, il y a 60 ans, il avait l'air en forme avec le flambeau.
4: On l'a vu il y a quelques jours seulement, c'est ça?
3: C'est ça, puis là, bon, on a appris malheureusement que c'est un geste volontaire. J'ai texté mon chum, Justin Saint-Pierre, j'ai dit, t'as-tu déjà arbitré contre lui? Parce que sa première moitié de carrière, Justin était trop jeune. Mais oui, arbitré, contre... Hey, Justin, comment ça va, premièrement?
6: Oh ben, hey, ça va bien, toi.
3: On dit-tu arbitrer avec ou arbitrer contre? Ou comment tu dis ça?
6: Ben, je l'arbitrerai.
4: Juste arbitrer.
6: Je peux pas être arbitré avec parce qu'il joue au hockey, mais contre, c'était pas contre lui, c'était contre... j'arbitrerai à Gildo.
4: Il était pas pour ou contre, faut qu'il soit, lui, là,
3: Neutre,
4: c'est ça, là.
6: Hey, next question.
3: OK, parfait. Non, mon Dieu. Change pas, hein?
4: Tu sens l'eau chaude, t'as peur, là?
3: Ça change pas.
6: Pas
3: tout. Hey, tu l'as arbitré, Claude Lemieux, à son retour avec les Sharks de San Jose, alors que c'était plus nécessairement un poulet du printemps, Claude Lemieux, à cette époque-là. Mais comment il était comme joueur, de ce que t'as vu de lui?
6: Écoute, il est revenu, il avait pris sa retraite, puis il est revenu 6 ans après, puis moi je l'avais poigné à Saint-Nosé par les 2 games hors concours, back-to-back, je pense que c'était le vendredi, samedi, ou whatever les journées. Puis effectivement, il était moins rapide, puis c'est parce que là, les règlements avaient changé, il y avait plus d'accrocheurs, il n'y avait plus rien qui se passait. Alors, puis il s'est même battu, Mais je pense qu'il était pas comme il était dans le temps, parce qu'on voit des extraits de lui, puis on a vu un matin quand il a frappé Chris Draper au Colorado par derrière. Puis écoute, il était pas de même. Puis moi, j'ai fait les deux games, puis après la deuxième game, on était à l'hôtel, puis je suis descendu en bas pour une coupe de vin au restaurant, puis il était là avec sa femme. Fait que je suis allé le voir, j'ai commencé à causer avec. Puis là, il me dit, ouais, il dit, ça va bien trop vite. Ça va bien trop vite pour moi, ça n'a plus d'allure. Il dit, dans le temps, je paraissais plus vite que ça parce que j'ai accroché tout le monde avant ça. Puis après ça, il me dit, en plus, tu m'as collé deux fois. Ben là, faut rappeler que les règlements, mais il dit, je sais pas ce qui va se passer. Puis éventuellement, il s'est ramassé dans la Ligue américaine pendant, je sais pas combien de temps, mais ça n'a pas fait. Puis oui, effectivement, il était moins vite, là.
5: Mais les gars, juste pour remettre les choses en contexte, pourquoi Claude Lemieux était revenu comme ça de
4: sa retraite après?
7: Il avait 43 ans en passant.
5: Mais pourquoi il était revenu?
6: Oui, il s'ennuyait dessus. Je pense pas que ça soit l'argent, parce qu'on a regardé hier, je pense, j'ai regardé, puis je pense qu'il a fait 22 millions dans sa carrière dans la Ligue nationale, dans tout son temps. Puis je pense pas que ça soit l'argent. C'est-tu la passion du hockey? Il va revenir, il voulait jouer. C'est pas son fils, il a joué, je sais pas combien de temps après. Brendan, lui, je l'ai arbitré, puis Claude, je l'ai vu même dans les arénas, parce que c'était l'agent de Brendan Lemieux. C'est que c'est je le voyais assez souvent dans les arénas. Brendan a joué à Winnipeg, il s'est ramassé à New York, puis après ça, il est parti à Los Angeles. Mais écoute, je l'ai vu, puis c'est une bonne personne, tout le temps souriant, puis je comprends pas, lundi, il avait tellement de l'air en forme, puis c'est pas comprenable, c'est quoi qui est arrivé, c'est le monde du hockey, il est à terre raide avec cette affaire-là que c'est arrivé jeudi, là, ça a pas d'allure.
7: Non, ben, heureusement, c'est pas des choses qui arrivent souvent, là, mais c'est vrai que c'est des choses qu'on voit pas nécessairement souvent dans le monde du hockey, là. Ça, c'est clair. Hey, Justin, Claude Lemieux, c'est le meilleur marqueur en série qui n'est pas au temple de la renommée. Il est dans le top 10 des meilleurs buteurs, puis c'est le seul là-dedans qui n'est pas au temple de la renommée du hockey. C'est une injustice d'après toi qu'il soit pas là?
6: C'est incroyable, hein? Ben absolument. Il a gagné Conn Smythe, il a gagné 3-4 coupes Stanley. Écoute, oui, il était tannant, c'est un joueur. Puis écoute, il est un peu comme Brad Marchand. Je me demande s'il était encore plus salaud que Brad Marchand un peu.
7: Ah oui.
6: Il a fait des affaires. Écoute, c'est un gars. Hey, en 234 games de série, il a fait 158 points. Hey, puis hier, j'écoutais Bob Barkley parler à RDS au 5 à 7, puis il disait, ce gars-là, ils ont posé la question, pourquoi qu'il était si fort dans les séries? Parce que lui, il comprenait la game que pendant la saison régulière, il faisait son travail, puis tout. Il n'avait pas à pousser à 200%. Il faisait sa job, puis quand il arrivait dans les séries, il se disait, on a 4 ans à passer pour gagner la coupe, puis là, c'était là que ça passait. C'est un joueur de série, Claude Lemieux. C'est pas compliqué. Il mettait le puck à l'avant du but, puis je dirais à 99% rentrait.
7: Non, puis Justin, m'a posé...
4: Lui, il shootait de puck, hein?
6: Exactement. Il n'y avait pas de secret.
7: Hey, Justin, m'a posé une question. Okay, m'a posé des petites questions à l'affaire. Okay, côté table de la renommée, là. Qui tu prends dans son prime? T'as un club de hockey, t'es DG demain matin, là. Qui tu prends? Claude Lemieux ou Mark Recchi?
6: Claude Lemieux.
7: Claude Lemieux ou Adam Holtz?
6: Oui.
7: Claude Lemieux ou Mogilny?
6: Ouais, Mogilny, arrêtait ça, là. Claude Lemieux, absolument. Adam Holtz, on a-tu le droit de prendre les deux? Parce que je pense qu'il a fait une belle carrière
7: c'est
6: aussi.
7: C'est un bon joueur.
6: Claude, je comprends pas.
7: Je comprends pas,
6: meilleur joueur peut-être, mais...
7: Tu sais, puis Glenn Anderson, pour les plus vieux, Dieu merci, il a joué avec Wayne Gretzky, mais Glenn Anderson versus Claude Lemieux, moi, il n'y a même pas de débat là.
6: Absolument. C'est pas fair. Je sais pas c'est quoi qu'il y a eu. Y a-tu fait de quoi à la ligue? Et s'est-tu passé quelque chose?
7: Ben...
6: Je peux te donner un exemple.
7: Chris Draper.
6: Chris Draper. Je sais pas ce qui s'est passé. C'est triste.
4: Il y en a qui nous racontent que Claude Lemieux est revenu au jeu pour que ses enfants puissent le voir jouer.
7: Ouais. Ça se peut très bien.
4: Ça peut être une motivation.
7: Ben, merci. Comme Mario.
6: C'est une bonne idée, parce que moi, c'est sûr que je pense ça aussi. Mais je pense que Claude, ça a été dur avec ses enfants aussi. Je pense son premier divorce, si je me trompe pas. Je pense qu'il a pas parlé à ses enfants pendant un bout. Puis, il est tombé gérant de Brendan. Puis après ça, les deux autres, je ne savais pas c'est quoi qui s'est passé, là. Mais je pense que ça a été assez rough, ça.
7: Non, le documentaire, ça, je vous invite à aller voir ça, là. C'est si vous avez Crave, là. Toujours canadien. L'épisode de Claude Lemieux, il en parle là-dedans, ouvertement. Puis c'est même ses enfants, tu vois, que ça n'a pas été facile non plus, là. Puis c'est écœurant. C'est vraiment, vraiment bon. Puis ça l'aide à comprendre le personnage, je te dirais. Là. Vraiment, vraiment, vraiment. Puis juste en terminant, Claude Lemieux, un fou sur la glace peut-être, mais quand tu lui parles dans la vie privée, ça a l'air qu'il était calme, là, désarmant à la limite. Là.
6: Absolument calme. Écoute, quand j'ai parlé, moi, à Saint-Nosé puis dans les arénas, là, c'est un gars terre à terre. Il y a quelqu'un qui me dit que je l'ai collé deux fois, là, il a lâché un petit crisse. Mais c'est, il a parti à rire, puis moi, j'ai parti à rire aussi. Fait que, mais écoute, c'est un gars terre à terre, calme. Comme, il était comme... Tu sais, des fois, on dit, quand tu sers tes patins, t'es comme, tu viens comme bizarre. C'est un peu comme ça, ce gars-là, à mon avis.
4: Ouais.
6: Fait que, quand il enlevait ses patins, t'es correct. Puis, quand il serrait ses patins, ça tombait dans le cerveau. Mais c'est correct. Hey, il a fait une belle carrière là-dedans. Puis, il a scoré des gros buts. Puis, il a fait de l'argent. Puis, tout ce qu'il pouvait y arriver, j'étais bien content pour lui. Puis, j'aurais aimé ça l'aider à faire le club à Saint-Nosé, mais je pouvais pas plus ramper. Je l'ai collé deux fois, peut-être j'aurais dû en coller trois. Non, c'est pas vrai. Fait que, c'est ça.
4: Ben merci.
7: Merci, Justin.
4: Ah oui, merci beaucoup, Justin, d'avoir pris le temps de nous jaser. Hey, on le fait travailler le vendredi. Oui, vas-y.
6: Je voudrais saluer Marc Diquet et passer une belle journée, Marc.
4: Hey, c'est bien fin, okay. Ça. Il fait des salutations en plus. T'es bien fin. Justin, on te fait travailler le vendredi matin en plus. T'es vraiment smart d'avoir pris le temps de nous jaser aujourd'hui. Bon week-end!
6: Faites tout le temps plaisir. Merci, gang. Bon week-end.
4: Salut. Bye-bye. On lui reparle mercredi prochain, comme d'habitude, dans sa chronique sur la ligne ici à Énergie à 8h05 dans le Beauce.
7: J'ai Isabelle qui me pose une excellente question. C'est un joueur qui a fait beaucoup de commotion, Claude Lemieux.
4: Ouais.
7: À ma connaissance, non.
4: Ah, OK. Parce qu'on se posait la question.
7: Ouais,
4: aussi,
7: mais à ma connaissance, non. Puis il s'est pas battu si souvent que ça.
4: Ouais. Highway to Hell en ce vendredi.

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3: Ouais.
2: T'es comme un joueur-entraîneur.
3: Ouais, on peut dire ça de même, ouais.
2: Donc, si vous voulez être là, ben... Quoi?
3: Viens de la comprendre.
2: Pas vite à matin.
3: Ah, oh, ça m'arrive.
2: T'en manques un peu.
3: Ah, oh,
2: c'est Jonathan qui est avec nous autres ce matin pour jouer avec nous pour la dernière fois pour avoir une chance de mettre la main là-dessus. Jonathan Gauthier, salut, bon matin.
4: Bon matin.
2: Comment ça va?
4: J'arrête pas de bien aller.
2: Hey, ouais, moi ouais. De ça.
3: C'est plate que tu gagnes pas.
2: Hein? Ben, mais ça.
3: Il sera prêt sa matinée.
2: Si tu connais, puis je pense, Jonathan, t'es un chum du Beauce depuis un bon moment, là. Si tu connais bien le moindrement les trois, nos trois personnalités musicales un peu, tu vas, je pense, avoir des indices là dans les trois choix de chansons qui ont été faites. On est en 2002 pour nos choix de chansons dans notre playlist ce matin. On te fait entendre trois extraits et après, on va te demander dans quel ordre. Donc, les extraits appartiennent à la playlist de qui dans l'ordre qu'on te les a fait entendre, OK?
4: OK.
2: C'est parti pour le premier extrait. Bonne chance, Jonathan. La première chanson, c'est No Such Thing de John Mayer. Extrait numéro un de la playlist.

0: toi. Dans l'ordre, John Mayer, c'est dans la playlist de qui, ça, dans le boost?
1: Je dirais que c'est dans la tienne, ça.
0: Les Cowboys fringants.
1: Je dirais que c'est dans celle-là, PO.
0: Et Interpol?
1: Moi, je suis convaincu, c'est elle à Dicky.
0: Est-ce que c'est ta réponse finale, comme on aime bien le dire, nous autres, dans le boost?
1: OK. Je changerais la première pour elle à Dicky, puis la dernière pour la sienne.
0: Alors, ça ferait... Redis-nous dans ton ordre, là. Dicky. Le premier, John Mayer, ce serait Dicky. Cowboy ouais. Fringant.
1: Ça serait PA.
0: Et Mylène pour Interpol.
1: Yes.
0: Malheureusement, c'est pas qu'on n'a pas essayé, mais ce n'est pas la réponse recherchée. Colin, Jonathan, on va être obligé de se reprendre.
1: Ah, pas de trop.
2: Ça va-tu bien pareil ou c'est-tu correct?
1: Ah, moi, j'arrête pas de
0: me dire. Bon, parle-moi de ça. Hey, c'est vendredi.
2: De toute façon, si tu l'aurais, tu l'aurais mis dans le bois, puis t'aurais été en maudit. C'est mieux. Hein? C'est
0: mieux. Hey, passe un beau week-end, puis merci de nous écouter dans le beau, Jonathan.
1: Ouais, bonne journée.
0: Salut, bye-bye. Alors, on va aller au 6-12-12. Dans l'ordre, John Mayer, Les Cowboys fringants et Interpol, c'est dans la playlist de qui pour gagner le dernier départ pour deux avec voiturette au club de golf Lac-Saint-Jean. Le Saint-Gédéon 6-12-12 pour nous répondre, la gang. Bonne chance. Home Wrecker avec Somber. Bon, ça, c'est sa nouveauté.
2: Somber.
0: Somber, ça sonne vendredi.
2: Home Wrecker.

0: 7h27 minutes dans le boost. On est dans la playlist dont on a dû aller au droit de réplique au 6-12-12 ce matin pour faire notre dernier gagnant pour le départ pour deux avec voiturette au club de golf Lac-Saint-Jean de Saint-Gédéon. Gros tournoi d'ouverture demain sous le soleil avec 21 degrés. C'est vraiment trippant. Golf-lac-saint-jean.qc.ca si vous voulez réserver. Mais pour gagner, il fallait s'essayer ce matin. Dans la playlist dont on vous a fait entendre il y a quelques instants, John Mayer et No Such Thing. C'était la chanson de...
1: La mienne.
0: De PA ce matin, là, ça a mélangé toute la patente. John Mayer, c'est PA, retenez ça, OK? C'est toujours lui qui choisit John Mayer. Moi, j'haïs pas ça, mais c'est lui, c'est vraiment lui. Toute d'automne, parce qu'on était dans les années 2002, je pouvais pas ne pas la prendre. C'est quand même une chanson marquante des Cowboys fringants. Ça les a mis sur la map à la radio, entre autres. 2002... La deuxième, c'est la mienne. Alors, P.A. Mylène, Interpol, vous vous doutez bien que c'est le dernier qui reste, là. C'est vrai que c'est bon.
1: Non, j'ai pas voulu aimer ça, tu sais.
0: Non, j'aime ça. Si j'aime pas ça, je le dis pas.
1: Mais Interpol, ils font du Coldplay, hein?
0: C'est du thé, hein?
1: Interpol, ils font du Coldplay un peu. Leurs 3 ou 4 premiers albums sont excellents. Après ça, ça... Ouf!
0: Ah ouais?
1: Ouais, comme Coldplay.
0: Puis toi, t'aimes pas Coldplay? Ah, OK, qui font comme Coldplay,
1: ouais.
0: Tu veux dire.
1: Coldplay, les 3 ou 4 premiers albums sont
0: écœurants. Ah, hein?
1: Là, après, ils sont devenus dance.
0: Ouais.
1: Ils sont devenus...
0: Ouais. Alors, on cherchait P.A., Mylène, Édiqué, la bonne réponse. Et qui gagne le dernier départ pour deux avec la voiturette au club de golf Lac-Saint-Jean cette semaine?
1: C'est Michael Blackburn d'Alma.
0: Michael Blackburn.
1: Il l'apprend à l'instant, d'ailleurs.
0: Ben, bravo, Michael. Bonne réponse. Et félicitations à tous les autres qui ont gagné depuis lundi. Pour aller en profiter sur ce magnifique parcours de golf, un des plus beaux qu'on a ici au Saguenay-Lac-Saint-Jean. 7h29, on en parle du soleil pour demain depuis le début de la semaine. C'est encore ça qui est prévu, là. 21, beau gros soleil. Profitez-en, dimanche plus nuageux. Aujourd'hui aussi, on est pas mal dans les mêmes températures. D'ailleurs, un 10 seulement comme maximum aujourd'hui au lac 13 au Saguenay. Et en ce moment, on est autour de 7 degrés pour le Saguenay et le Lac-Saint-Jean. 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
1: Okay.
0: Tu sais, il y en a qui se font des setups, il y en a qui font des choses dans l'ordre. Tu sais, c'est un peu des traditions,
1: des superstitions
0: un peu, mais que vous faites là.
1: Comme moi, j'en ai fait une.
0: J'en ai fait
1: une pour la finale de la Coupe du Président. J'avais quoi de bien particulier sur moi.
0: OK. Mais c'est ça qu'on veut savoir là, ce matin, OK? Donc, au 6-12-12, ça peut être en texto ou en message vocal, avec la fonction micro aussi. Puis si vous voulez nous appeler directement, parfait, 690-9400. 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
0: On y revient là dans quelques instants, justement, après tes actualités.
1: Et là, 6-12-12, on va se parler de réduction de vitesse sur le boulevard Saguenay, OK? Vous nous direz si vous êtes d'accord ou pas. Parce que le boulevard Saguenay, on le sait, dans une bonne partie, ça roule 70 km/h. Tu sais qu'on est en train de monter la côte, là, ou bien de la descente, peu importe, là, puis on arrive à Rio Tinto, tout ça. C'est une zone qui est à 70
3: km/h. Ben, ça commence à 70 dès que tu quittes où la grosse roche, il y a des chutes d'eau, Price, coin Price. À partir du coin Price jusqu'à Jonquière, c'est 70. Ouais. Sauf quand t'arrives où les écoles Arvida.
1: Tu sais, on pourrait dire de Saint-Jean-Eudes à Gilliard-Théberge.
3: Ben avant Saint-Jean-Eudes, puis de
1: Chicoutimi. C'est cette section-là qui veut être analysée. En fait, qu'on veut analyser pour savoir si le 70 est trop élevé.
3: Donc, le garage municipal.
1: Exactement. Puis là, on monte la côte, puis on se rend quand même un petit bout, mais pas jusqu'au bout, là, tu sais. Parce que devant l'usine, rouler à 70 km/h, tu sais, c'est correct, là. Tu sais, ça, il n'y a pas de problématique là, tu sais. Ça va bien, puis c'est bien correct. Mais hier, on avait une séance...
3: 80, tu veux dire?
1: est à 80.
3: Non, mais qu'est-ce que c'est à 70? Ouais, non, ouais, ouais, ouais.
1: Mais, tu sais, hier, il y avait séance extraordinaire du conseil de ville et c'est la demande qui a été déposée. On veut que le 70 descende de vitesse ou, du moins, c'est pas qu'on veut qu'elle baisse, mais au moins qu'on analyse à savoir si ce serait une bonne idée. Et le problème, c'est qu'on tombe dans un quartier résidentiel à partir de ce moment-là. Puis je laisse entendre Michel Tremblay, justement, qui est le président de l'arrondissement, là, concernant la problématique.
4: Les citoyens, tous les citoyens qui restent sur le Bois-Saguenay ont de la misère à sortir de leurs entrées. C'est à 8h le matin, de 8h à 9h, là, c'est incroyable. Là, puis le monde ne sont pas capables de sortir de leurs entrées. Ouais. Ben, les accidents, c'est ça qui peut causer ça. Quelqu'un qui essaie de rentrer dans son entrée puis qui freine, ben, quelqu'un il rentre dans le derrière. Là. C'est un peu ça qui arrive.
3: Ah oui, mais... Ouais. Allô? Allô? Quand ben même que tu mettrais la limite à 40 ou à 30 km/h, il y aurait autant de trafic, là. C'est ouais, le trafic, c'est le problème.
1: Ouais, mais c'est la vitesse du trafic.
3: Ouais, mais t'as-tu fait à queue quand t'arrives?
0: Arrêter à 80 km/h puis arrêter à 40, 50 km/h, c'est pas pareil.
3: Ouais, mais à cette heure-là, t'as-tu fait... On dit ton travail, là. Mais l'autre jour, il y a un matin que j'ai manqué pour un rendez-vous, puis... Hey, il y a du monde sur le boulevard Saguenay qui descend à Chicoutimi, ah ouais. Là. La ligne de char est longue. À 8 heures, c'est sûr que les gens qui habitent là, à 8 heures, là, ça va être tough sortir de ton entrée, même s'ils arrivent vite ou pas vite, là. C'est sûr, il y a du monde en tabarouette, là.
1: Mais tu sais, mettons la fin de semaine, là, quand ils veulent sortir, là. Puis moi, un moment donné, je m'étais posé la question parce que j'arrivais puis il y a quelqu'un qui voulait sortir. Je me disais, mon Dieu, ce monde-là, des fois, ça doit être compliqué de sortir de là. Qu'est-ce que le monde roule? Parce que soyons francs, là, c'est 70. Fait que le monde roule 85.
0: Ben oui, ben oui, ben oui.
1: Fait qu'on essaie de sortir de ta cour à 85.
3: Moi, je roulerais pas à 85 là-dessus, là, mais...
1: Le monde roule
3: C'est un axe principal.
1: Ouais, je sais, mais c'est là que l'analyse va être intéressante de savoir qu'est-ce qui va être primordial. C'est-à-dire que le fait que t'es à côté des maisons, c'est résidentiel, ou que c'est un, comme tu dis, un axe principal. C'est tout le monde prend, ben, pas tout le monde, mais c'est une bonne partie des gens prennent le boulevard Saguenay aussi pour monter des fois jusqu'à Jonquière, Marie-Vida.
3: Ben, c'est un axe principal de la ville, là.
1: Ces coins-là, mais je comprends le côté dangerosité qui a été exposé. En même temps, on n'a pas eu d'accident non plus, remarquable dans les dernières années, à mon souvenir, dans l'actualité. Mais je comprends qu'on veuille déposer une demande d'analyse. 6-12-12, vous autres, vous en pensez quoi que ce secteur-là?
3: D'abord, c'est pas un quartier résidentiel, je suis désolé.
1: Là. Ben, il y a des cours. Tu sais, il y a des cours,
3: il y a des
1: cours,
3: mais c'est pas un quartier résidentiel, là.
1: La question se pose, tu sais.
3: Oui, dans le quartier panoramique en haut, mais ils ont une lumière, eux autres, pour accéder à leur quartier. Fait que, encore là, c'est moins pire, là, mais...
1: Tu sais, dis, si ça roule, tu sais, vois-tu, garde un commentaire, on a, une nouvelle trappe à tiquette.
3: Ben, ça aussi. Regarde, moi j'ai un commentaire ici. Quand ils ont acheté la maison, la vitesse était à combien?
1: Ouais, puis je pense que ça a toujours été pas mal, 70.
0: Ah ouais, tu y penses avant d'acheter la maison, c'est ça, je suis d'accord.
1: Alexandre Desbiens qui dit, si ça roule moins vite, va y avoir plus de trafic. Ben, en même temps, il est déjà là, fait qu'il roule moins vite. Ouais, tu sais, je pense que la vitesse, je sais pas si ça a vraiment un impact, là, mais le monde pense déjà que c'est 50, donc c'est assez rare que j'en ai pogné.
0: Qui roule 50, parce que c'est pas 50 dans ce moment.
1: Non, c'est ça, c'est 70.
0: Ouais.
1: Puis Martin qui dit, je déteste passer sur le boulevard du Saguenay. Ouais. Tu sais, c'est un coin.
3: Moi, vous savez, depuis que je travaille ici, j'arrête pas de dire, la seule affaire que j'aime pas de la job, c'est le boulevard Saguenay. J'haïs ça, l'hiver, le problème, là, c'est que ça a pas été construit. Ça a été mal conçu, puis il y a trop d'automobilistes maintenant. On n'a pas l'infrastructure nécessaire pour avoir le nombre d'automobilistes que t'as là. Faudrait, en tout cas,
1: Il
3: y avait des rumeurs un moment donné qui voulaient faire un décongestionnement vers Saint-Jean-Eudes, faire rejoindre boulevard Barrette à Saint-Jean-Eudes. Bon, ouais. Ça l'aiderait un peu, ça. Mais il y a trop de véhicules pour ce chemin-là, c'est ça le problème.
1: Ah non, c'est ça. Fait qu'on va voir l'analyse, puis autre dossier d'ailleurs qui a refait surface, parce qu'Étienne Ouellet, notre collègue, a parlé avec les gens de la ville. Rappelez-vous que normalement, les quartiers vont baisser aussi de vitesse de 50 à 40 km/h. Et normalement, on voulait le faire pour 2026, et finalement, ce qui a été mentionné, on va le faire pour 2027. C'est plus long que prévu. Je vous laisse entendre là-dessus Dominique Arsenault, qui est le porte-parole de Ville de Saguenay.
5: Pour réduire à 40 dans les rues résidentielles, ben d'abord, il faut savoir c'est quoi une rue résidentielle. Il faut prendre le temps de faire vraiment l'inventaire de toutes les rues et routes sur le territoire de la ville et de dire celle-là est une artère, celle-là est une collectrice, celle-là est une rue résidentielle, celle-là est résidentielle, celle-là est résidentielle.
1: Donc, on va attendre 2027, mais tu sais, pour l'instant, je pense pas qu'on soit pressé là-dessus nécessairement, mais même si ça va bien faire, selon moi. Mais, regarde, vois-tu, il y a d'autres commentaires qui rentrent, puis tu sais, Yves qui nous dit à Saint-Jean-Eudes, beaucoup d'accidents dans les dernières années sur le boulevard, donc dont un jeune l'an passé et une personne âgée, ça se peut, tu sais, des fois, la mémoire, je me rappelle pas tous les accidents qu'il y a eu sur cet axe-là.
3: Ouais, il y a une lumière.
1: Ouais, il y a ça aussi. Ben, je me rappelle, il y avait l'accident avec l'autobus, quelqu'un qui passait vite aussi dans ce coin-là. Tu sais, la personne qui essaye de traverser en sortant
3: d'autobus. C'est du monde qui sont démarrés un peu des fois qui cause ça.
1: Ouais,
3: là,
1: c'est
3: là.
1: Ça. Tu sais, c'est. Regarde,
0: on va continuer de vous lire là, dans les prochaines minutes. Continuez à commenter. Ça nous fait bien plaisir. On aime ça vous lire. On aime ça quand vous embarquez dans la discussion. Et on y revient dans les prochaines minutes avec Sublime et Anne Senada. Puis on va aller dans la machine à café aussi dans quelques minutes. Qu'est-ce que vous faites pour porter chance à vos sacs ou aux Canadiens cette année? C'est ce qu'on veut savoir. Et en échange, vous pourriez gagner votre table pour quatre et une carte cadeau de 200$ à la VM de Chicoutimi pour ce soir. Ensenada Sublime avec le beau soleil qu'on prévoit demain. On est

0: exactement ou presque la même affaire. Il dit, les accidents qui se produisent là sont plus dus au nid de poule qu'à la vitesse. On peut pas être contre cette idée-là non plus, parce que Dieu sait que c'est une des routes qui aurait besoin d'amour, ça. Tu sais,
1: ouais, disons sans doute.
0: Effectivement. José qui nous dit, tant qu'à ça, le boulevard Saint-Jean-Baptiste aussi, ça roule vite, puis c'est pas 70 km/h.
2: Ben, c'est 90, je pense.
0: Puis il y a des maisons. 80, là, je pense. 70-80, ça a baissé l'année passée, ou il y a deux ans, ça, le boulevard Saint-Jean-Baptiste. Puis quelqu'un d'autre dont j'ai pas le nom aussi qui nous dit, c'est sûr qu'on pourrait tous prendre l'autobus, hein, comme ça, il y aura plus d'accidents. Ben. Donc, tu sais, il y a ça. Mais, ça arrivera pas.
2: Non, c'est ça. Exact. Mais merci beaucoup pour vos commentaires. Puis écoute,
0: on
2: verra bien.
0: C'est pas qu'on va le faire.
2: Non,
0: on veut juste analyser de voir si c'est une bonne idée,
2: ouais.
0: C'est inutile.
2: C'est ça que ça prend.
0: C'est ça, exactement. Ouais. C'est-tu le temps de repenser ce secteur-là?
2: Mais merci beaucoup, PA, puis merci à tous les chums pour vos commentaires au 6-12-12.
3: C'est pourquoi?
2: Tu me niaises.
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2: C'est une grosse soirée de hockey, soirée très décisive aussi pour les deux équipes, autant pour les Sags en demi-finale qui vont se rendre jusqu'à la finale dimanche de la Coupe Memorial. C'est un gros match ce soir à 21h. Et aussi pour le Canadien. Ça se finit-tu là? Ça s'étire-tu encore un peu?
1: C'est parce que les chances de remonter sont minces, hein?
2: Ben oui, on le sait.
1: Fait que tu sais ce que tu fais? T'enlèves-tu le plaster doucement ou ben tu donnes un grand coup pour qu'on arrête ça là?
2: Ouais, en même temps...
0: Ben, eux autres vont être dans la chambre de hockey en se disant « faut aller gagner ».
2: Oui.
0: Tu sais, les gars se diront pas « ouais, là, gars. »
2: Ça s'est déjà fait, Martin Saint-Louis l'a déjà fait à plusieurs reprises. Il l'a répété beaucoup dans les derniers jours que ça se fait un match à la fois.
1: J'ai dit Martin à soir.
2: Non, il coach maintenant.
1: Ben,
2: il coach maintenant.
0: Ouais, on le prendrait.
2: On veut savoir justement dans la machine à café, vous autres, ce matin là, qu'est-ce que vous faites pour porter chance à votre équipe ces temps-ci pendant les séries, justement, autant pour les Sags que pour le Canadien. Moi, je vous le dis, chez nous, j'ai jamais vu ça. Ça paraît qu'il y a, un gros hype sur le Canadien qui sera beaucoup plus loin, les Sags aussi. On n'était pas habitué à ça, puis tout le monde trippe, on le sait là, tu sais, partout au Québec, même à Québec, sur le Canadien, chez nous. Des chandails, des Sags, des chandails du Canadien plutôt, que mon chum porte pendant une game. Oui, tu sais, j'ai déjà vu ça.
0: Okay.
2: Mais là, un chandail qui traîne sur le garde d'entrée depuis... pis c'est pas parce qu'il l'oublie là pis qu'il se ramasse pas, c'est voulu, là.
1: Non, Eric, c'est
2: au début
1: ça.
2: De la série, avec ma fille Léa, qui tripe hockey aussi beaucoup cette année, le chandail, à un moment donné, il l'avait sur le dos, pis là, ils ont perdu, fait que c'était plus ça que ça prenait. Ils se sont dit, OK, on met sur le garde pour le prochain, pis il est à côté de ça, a donné qu'il est à côté de la serviette des Sags, la serviette pour encourager les Saguenay, qui nous donnait au Saint-Georges, sur le garde, d'une façon, une à gauche, l'autre à droite, d'une certaine façon. Et là, avec Léa, ils ont placé ça, puis il faut que ça reste là, puis ça fait des jours et des jours que c'est sur le garde d'entrée pour pas que ça porte malheur. Bon,
0: depuis une couple de jours, ça marche pas.
2: J'allais dire que ça marche pas bien, mais il change pas. Ça reste là, c'est encore là. Ouais, ben peut-être que là...
0: Juste changer de bord.
2: Peut-être qu'on pourrait rechanger ou les mettre un sur l'autre, ça donnerait du double power,
1: faire de quoi,
2: peut-être.
1: Faut faire de quoi.
2: Je vais y parler, OK?
1: Non. Impose. Parle pas. Impose.
2: Je vais y parler. À soir, on va changer ça pour voir si ça peut changer, mais je sais qu'on n'est pas les seuls et que partout dans vos maisons, il y en a qui font des petites superstitions comme ça pour le Canadien ou pour les Sags actuellement. Et c'est ça qu'on veut savoir au 6-12-12 sur le micro iHeart ou encore au 690-9400. Toi, t'en as fait, mais c'était pour le match de la Coupe du Président. Ouais.
0: C'était quand c'était la finale.
2: Ouais.
0: Parce que, tu sais, moi, j'étais là quand les gars ont soulevé la coupe. Puis avant de partir, tu sais, c'est rare que je mets mon chandail des Sags pour aller aux Sags. Parce que j'en ai un qui m'avait été offert à l'époque, faut que je le mentionne, ça fait partie de l'histoire. Un certain Richard Courchaine. Et c'est lui qui me l'avait donné.
1: Ah, ça change tout.
0: Ce chandail-là, je l'avais eu. Il me l'avait donné parce qu'à ce moment-là, lui puis moi, c'était la première fois qu'un show du retour était numéro un.
2: Ouais.
0: Et il m'avait donné ça en cadeau. Puis quand je regardais le chandail, avant de partir à l'aréna, je m'étais dit, c'est comme le chandail symbolique du numéro un. Je vais porter le chandail en me disant, on va gagner la coupe. Tu sais, puis je suis jamais superstitieux.
2: Non, non.
0: Posez-moi pas la question.
2: On devient superstitieux quand notre équipe se rapproche du but, là.
0: Quand j'étais sportif, quand j'étais joueur de baseball, joueur de hockey, jamais j'ai eu de superstition, jamais j'en ai eu. Mais là, juste pour le kick, on dirait juste pour, tu sais, juste me dire que, je sais pas, moi.
2: D'un coup que ça amènerait.
0: J'essaie de mettre les chances de mon bord.
2: Ben oui.
0: Je sais pas. Puis je me suis dit, on va mettre le chandail, tu sais, j'ai peut-être pas tes chances, puis tout. Puis vois-tu, on a gagné. Je porte jamais mon chandail des Sags aux Sags. Bon, c'est bizarre ce que je dis là, mais.
1: Tu l'avais jamais mis dans les années précédentes?
5: Je l'ai peut-être mis une fois.
1: Bon, ça vient d'annuler ta superstition.
2: Bon.
0: Le juge des superstitions.
2: Ouais, toi, le juge des superstitions, t'en as-tu? C'est
1: temps-ci,
2: là, avec
1: les Canadiens. Ben là, moi, vu qu'ils regardent ça à la télévision, moi, ça se passe chez nous, c'est très facile. Je fais un cercle avec une craie, Puis je mets une étoile dans le cercle.
2: OK, une vraie superstition, s'il vous plaît.
1: Je mets des chandelles. Oui. D'un bord, c'est la photo de Rod Brindamour. Et ce soir, ça

0: prendre la photo de Steve Hamilton, qui est le coach des Everett.
1: OK.
0: Juste avant le match, j'ai une photo de sang de poulet.
2: OK.
1: Hey, c'est risqué ton affaire.
0: C'est ça, ma super. Non, enfin, il faut que le chien reste à côté de moi sur le divan.
1: Ah, faut que Chase soit à côté de toi sur le divan.
0: Chase, ça va se coucher dans sa chambre. Je dis,
1: Chase, faut que tu restes là. Okay,
0: faut que
1: je
0: reste à côté de moi.
1: François Tremblay de Jonquière qui dit qu'il s'est acheté des bobettes avec des dessins de hockey et il les met les jours de match.
2: OK.
1: C'est ça qui porte chance pour lui.
0: Moi, j'en ai un des Hurricanes, j'ai mal en verre par exprès.
1: Ouais?
0: Ouais. Paul Legault dans le derrière.
2: Ah ouais, tu fais. Ouais.
1: Bon, ça. Brandon dit que un chandail accroché, c'est un classique suspendu au plafond depuis le début des séries. Puis quand je vais ailleurs, je me le mets sur le dos. Ça c'est une bonne façon de, je sais pas, d'avoir ton petit rituel. Il y a quelqu'un qui nous dit, c'est Maxime. Il dit, ma blonde n'est pas très heureuse de ma méthode rituelle pour encourager le Canadien. Ah, il pratique l'abstinence sexuelle tant que Montréal gagne pas. À chaque défaite de Montréal, c'est une semaine sans sexe. Je commence à avoir hâte qu'il gagne.
0: Chaque défaite, c'est une semaine sans sexe.
1: Là,
0: il était 3 semaines. Là.
1: Il se punit lui-même. Là, je comprends pas là, son rituel. Là.
2: C'est quoi si les gars souffrent? Il faut qu'ils souffrent aussi.
1: Ils souffrent aussi, j'imagine. Okay. Et sur le micro iHeart, qu'est-ce que vous faites, vous autres, pour encourager, pour envoyer des bonnes ondes positives aux Canadiens puis aux SAG ces temps-ci? C'est Isabelle qui nous raconte qu'est-ce qu'ils font chez eux.
0: Hein? Ah, c'est intéressant.
3: Actuellement, là, ce qu'on fait, c'est que, par exemple, pour la game des Canadiens, entre autres, là, on écoute les games des Canadiens là, en famille là, dans le salon, puis on est avec la blonde de mon garçon, puis ça y prend vraiment la doudou Winnie the Pooh. Elle a une doudou Winnie the Pooh, là, puis elle nous porte chance. Donc, si on n'a pas la doudou Winnie the Pooh, là, c'est risqué là, qu'on perde. Là. Sinon, ça va bien.
1: Okay. Mais là, je suis d'accord, comme tu m'as dit aussi, peut-être que là, tous ceux qui faisaient des choses jusqu'à date puis ça marche plus, faut changer nos affaires. C'est ça que je comprends le matin, là.
0: Non, arrêtez.
1: Pour conjurer le sort puis que ça revire de bord, faut tout qu'on fasse quelque chose de différent à soir.
0: Je sais pas si la douillette a un sens, mais là, en l'air.
1: Mais là, l'autre bord.
0: Ouais.
1: On va chercher une autre couverte.
0: Ouais.
1: Parce que là, la Winnie the Pooh, ça marche pas. Ou baby chez nous aussi, là, mes chandails, il va falloir avec la serviette des sacs, il faut qu'il se passe de quoi, faut qu'on change ça, parce que ça, visiblement, ça fonctionne pas.
2: Hey, ça c'est bon. Ça, quelqu'un qui nous texte, j'ai pas le nom là, mais nous le volume de la télé est sur un numéro d'un joueur, 48, 24, 75, tout dépendamment de ce qu'on a de besoin dans le match.
0: Ouais, okay. Sauf que si tu prends de bêche à 75,
2: ouais. Ça va être fort.
0: Hey, c'est
2: fort.
0: Tu restes sur la chaîne bien. Quoi? Sur la chaîne bien.
1: Excuse-moi, je suis de bêche.
0: T'as peur, là? Félix Leguet dans le ring. Oui, t'as peur.
2: On serait dû pour Gallagher dans le line-up. Hein? Un 11, ça fera
0: mal. Là. Maxime Lapierre laisse sa chemise puis crie comme un lutteur. T'as peur.
1: OK. Un autre micro, c'est Michel qui nous l'envoie, celui-là.
4: Ouais, moi, je mets mes strings léopards.
1: Yes!
4: C'est plate, on va arrêter parce que ça de l'air, ça marche pas. Hein?
0: Ça ne doit pas marcher la couchette non plus.
1: Ah, d'accord.
0: Ça n'a pas des goûts, Marc, là.
1: Hey, Michel, c'est une bonne nouvelle. Tu peux arrêter de porter ton string léopard, ça, c'est la bonne nouvelle. On va aller au téléphone voir si c'est pour ça. Allô, Énergie.
5: Oui, salut.
1: Salut, comment ça va?
5: Très bien. Félicitations pour votre programme. Puis, Mylène, ton rire l'a fait la journée.
1: Ah, tu m'as fait ça. Merci. Je ris.
5: OK. Depuis les séries ont commencé, moi, je mets un gilet de Caulfield, puis je me fais cuire tout le temps 13 ailes de poulet. Puis, réellement, les 3 dernières games, là, j'ai pas pris des ailes de poulet, j'ai pris des crevettes.
1: Ah, fait que c'est de ta faute, okay. Là, tout ça, là.
2: Ouais. Vie aux ailes.
1: C'est ça qu'on comprend, là. Fait
5: que... Je vais te dire qu'à soir, je vais faire cuire mes ailes de poulet.
1: Ouais,
5: mes 13 ailes de poulet.
1: On revient-nous aux ailes, là. C'est bien important pour que ça revire d'abord, tout ça, là.
5: Ouais.
1: Ton nom, c'est quoi?
5: Denis!
0: Denis, tu sais, je pense que ce serait mieux de manger le poulet au complet pour aller garder là. Laisse faire les ailes, mange un poulet au complet.
1: Non, Denis, reviens tes ailes à soir. Tout le monde, on fait tout quelque chose de différent à soir. On va envoyer là toute qu'une bande passante d'ondes incroyable pour que ça change de bord, tout ça, Denis. Merci d'avoir pris le temps de nous appeler. T'es bien fin.
5: Ça fait plaisir.
1: Salut.
0: Ça.
1: Bye bye. Ouais.
0: Mylène, 2026, des ondes de bande passante. T'es bonne. Non, mais je te fais des vrais compliments, là.
1: Cette semaine, tu me fais des 15 ans, c'est des compliments.
0: Ben, d'accord.
6: Dans le boost, on se casse le basic.
1: Non, mais je suis sûr, moi, si on fait quelque chose de différent, il va se passer de quoi, soir. J'ai confiance.
2: Fait qu'à ça, on n'écoute pas la game.
1: Non, on l'écoute. C'est peut-être la dernière, on l'écoute, là, pour les Canadiens, en tout cas, puis même...
0: Je te dirais que moi, à 21h, j'ai pas l'impression que je vais pas utiliser le pitonneux souvent. Changeant avec les Canadiens, puis...
1: Les sacs.
0: Les sacs, là. Les sacs, c'est RDS.
1: Ouais.
0: Pas mon focus, c'est les sacs à soir.
1: Ouais. Moi, je vais switcher. Ça va switcher entre les deux. Et on se casse le bicycle, 7h50 minutes dans le beau. On se casse le bicycle avec quoi ce matin?
0: C'est une pub de quoi que je vous fais jouer. Êtes-vous prêts?
1: Oui.
0: On y va.
7: 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Moi, Guy Jodoin.
0: Une pub de quoi?
1: Hey.
0: Voulez-vous déjà faire jouer?
1: Non.
0: Ben ouais, pourquoi pas?
2: Moi, je sais, il me l'a dit cette semaine.
0: On est tous allés dans le temps avec ça. On l'a fait jouer une dernière fois.
7: Beaucoup de rumeurs ont circulé à mon sujet et aujourd'hui, je partage un pan de ma vie privée avec vous parce que j'en suis fier. Moi, Guy Jodoin.
2: Hop. Ça, c'est-tu à l'époque où...
0: Non.
2: Dans quelle année?
0: On parle pas d'époque ici.
2: Non, mais les rumeurs dont tu parles, là, au début.
0: Ouais, c'est joué.
1: On va nous expliquer ça dans quelques minutes. Parce
2: on peut le dire, je pense. Cette année, il y avait des rumeurs qu'il était avec un homme. Il avait laissé sa femme, il était avec un homme, tout ça. Puis.
1: Fait qu'ils ont joué là-dessus pour la
2: première fois. Ouais, oui. Ils avaient joué là-dessus. Okay. C'est ça qu'on entend au début. Mais regarde, on va le dire. Même lui, il en parle, tu sais, regarde.
1: Eh, hey, mais je me souviens pas. C'est quoi 6-12-12? Si vous savez de quelle pub il s'agit, c'est un produit?
0: J'en dis pas plus. Regarde, il y a des bonnes réponses qui rentrent déjà. Okay. J'en dis pas plus.
1: OK, parfait. 6-12-12 pour nous répondre. On y revient avec la bonne réponse dans quelques instants ici sur Énergie. Dans à peu près 10-15 minutes maximum, autour de 8h05, on parle avec Marc Denis ce matin.
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39: Dans le boost, on se casse le bicycle.
1: On s'est cassé le bicycle avec une pub qui était pas facile à trouver. Je suis pas la seule à pas le trouver.
0: On n'a pas eu une tonne de... Yves, entre autres, Jessica, Mélina... Tasse-toi de là qu'ils l'ont eu la bonne réponse, mais pas beaucoup, hein?
1: Non.
0: On va la faire jouer au complet. Ben,
2: Regarde bien. Je vous la fais jouer en deux parties. Si vous venez de vous connecter à nous, c'est une pub de quoi qu'on nous joue là?
3: Beaucoup de rumeurs ont circulé à mon sujet et aujourd'hui, je partage un pan de ma vie privée avec vous parce que j'en suis fier. Moi, Guy Jodoin...
2: C'est un commerce.
1: Ça me dit rien. C'est...
2: On évoque la suite?
1: Ben oui.
3: Je fais mon épicerie chez Super C. Ah. Je fais zéro compromis sur la fraîcheur, zéro compromis sur la disponibilité et zéro compromis sur les bas prix.
2: C'est... Ah. Hey. Parce que il a été là, c'est plus il a plus ce contrat-là, mais ben il a non, été porte-parole de Super C là.
4: Là c'est Trogy là qui en tout cas
1: électroniquement,
4: ouais, c'est
2: ouais,
4: ça.
2: Ouais. Mais là écoute, il était venu à Chicoutimi une année, puis il y avait des madames qui allaient le voir puis
1: C'est sûr. C'est sûr. Ben c'est bon, c'est Super C, c'est ça qu'on cherchait dans le
2: fond. Ben oui.
1: Et il n'y en a pas beaucoup qui l'ont trouvé.
2: Ça veut dire Super C.
1: C'est vraiment bon.
2: C'est ce que ça veut dire, le C de Super C.
1: Ça veut dire quoi?
2: Super cool.
1: Ah oui. Ah ben.
2: Non, Super Carnaval. C'est le nom de l'épicerie avant.
1: Ça. Il est 8h01. On s'en va écouter Demons avec Imagine Dragons et on se dépêche parce que Marc Denis nous attend dans quelques instants. On va aller lui jaser puis on fait un petit tour de table avant tout.

0: Il est 8h04 minutes sur Énergie 94.5. On vous souhaite un bon vendredi matin, les chums.
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0: Ah, ce vendredi, on termine toujours la semaine avec un beau Marco sur le patio.
2: Oui.
0: Dans quelques minutes, aux alentours de 8h20 dans ce coin-là, on va goûter la recette de la semaine, ce qui est tendance sur le web, sur le barbecue au charbon ce matin. C'est les burnt ends, les petits bouts de porc bien caramélisés. Là, on
2: dirait. Bien gras.
0: Ça a l'air que c'est plus gras, on a hâte d'y goûter.
2: Ah, c'est gros.
0: Moi, je vois ça passer, ça a l'air bon, me semble que dans un petit 5 à 7, ça m'a l'air d'une quelque chose qui doit être bien bon sur la terrasse. On va y goûter tantôt, puis vous aurez la chance de gagner une carte cadeau de 50$ chez Nutrinor Ferme Maison, mais aussi de devenir finaliste pour un barbecue Pit Buzz d'une valeur de 2500$ qu'on va aussi donner directement sur place en juin prochain. Alors, bonne chance et soyez là dans une vingtaine de minutes. Marc Denis est avec nous autres dans quelques instants et c'est Pérusse pour tout de suite.
3: À un moment donné, je faisais des blagues de courtage immobilier avec des jeux de mots. Bonjour, je vous présente mon triplex. Tellement insalubre qu'il est passé d'un nouvel à insalubre bonjour. Je sais même pas quel courtier accepterait de vendre ça.
4: Excusez?
3: Oui?
4: C'est ici l'appartement à louer?
3: Oui.
4: Y avait-tu des animaux ici?
3: Oh, je pense que oui, non.
4: Ça sent le papillon, on dirait.
3: Eh bien, je ferai affaire avec le courtier papillon, on dirait.
4: Il devait y avoir un alcoolique aussi parce qu'il s'entonne.
3: Ah, ben, je vais le vendre avec s'entonne.
4: Les planchers, les murs, c'est tout du pas propre.
3: Ah, ben, je vais le vendre avec du pas proprio. Choisissez bien votre courtier. Faisait des jeux de mots aussi dans des émissions qui se passent dans des animaleries.
5: Et vous occupez aussi d'autres animaux.
6: Docteur Touchette, docteur Touchette.
7: Qu'est-ce qu'il y a, mon garçon?
6: Ma tarantule est malade, ma tarantule. Je sais pas ce qu'elle a, ma tarantule.
5: Mon Dieu, une tarantule.
7: Bon, montre-moi ça. Oh, ta tarantule est finie, mon vieux.
6: Ma tarantule est finie?
7: Oh, oui, ta tarantule, il n'y a plus rien à faire.
6: Mais t'as-tu le temps de la réparer?
7: Non, mais t'as-tu l'amener avant, par exemple?
3: Bon, ça va être correct pour les jeux de mots.
0: Blague de tarantule le vendredi, pourquoi pas?
2: Oui donc.
0: Pourquoi pas avec Pérusse? 8h06, on s'informe en ce vendredi 29 mai avec PA.
2: Une grosse visite aujourd'hui, une grande visite en fait, c'est la première ministre Christine Fréchette qui se rend dans la région pour venir confirmer deux projets qu'on avait déjà sur la table, l'hôpital de Jonquière et l'hôpital de Chicoutimi pour son bloc opératoire. Donc c'est simplement qu'on va passer en phase de réalisation. Donc oui, c'était prévu dans les budgets du gouvernement, mais tu sais, il y avait pas de pelleter le tas, il y avait rien, on n'allait pas de l'avant. Donc aujourd'hui, ce sera annoncé, on y va, on fonce. Let's go.
0: C'est des belles nouvelles, ça. On aime ça.
2: Ouais. Colorado NHL are extremely proud to select Mark Denis.

0: Marc Denis.
1: 8h07 dans le Boost, on s'en va rejoindre Marc avec plaisir pour bien terminer notre semaine. Salut Marc, bon matin.
2: Hey, salut vous autres, comment ça va?
3: Ça va bien.
1: On a été...
2: Tu parles de bien terminer la semaine. J'ai comme l'impression là, qu'il y a deux matchs là, qui pourraient aider des gens à bien terminer la semaine ce soir.
1: Ben, je pense que oui, parce que c'est assez deux matchs déterminants, hein?
2: Ouais, pas mal. Disons que ça a une importance relative. Chacune des deux équipes pourrait terminer sa saison ce soir, mais pourrait la prolonger également. Le fait de la prolonger, là, en ce qui nous concerne, en tout cas, pourrait certainement donner une petite dose de positivisme pour amorcer la fin de semaine.
3: Ben Marc, qui pourrait gagner ce soir? Qui a la meilleure chance de gagner ce soir, les Saguenayens ou le Canadien?
2: Ben, tu sais, dans le match de ce soir seulement et en tant que tel, je vais y aller avec les Sags, là, parce qu'ils ont montré à quel point ils sont capables d'être compétitifs dans chacune des rencontres. Il y a eu des passages à vide où l'adversaire en a profité. Il y a eu peut-être quelques lacunes qu'on n'a pas été habitué de voir. Beckman en début de tournoi qui a donné des buts qu'il donne pas habituellement. Ouais. Le jeu de puissance qui n'a pas toujours trouvé la cible. Il a fallu attendre tard dans les matchs des fois pour marquer un but. Donc tout ça pour moi c'est facile, c'est un grand mot là, parce qu'il n'y a rien de facile, mais ça se corrige. Attendons voir l'état de santé de Landon Dupont aussi, ça peut avoir un gros impact sur la suite des choses. C'est clair que l'absence de Jordan Tourigny, ça sera très important aussi, mais t'sais, on a démontré, puis je pense que là, pour l'instant, ce qui devait arriver arriva, là, Kelonen n'était peut-être pas juste au niveau, était de calibre, mais peut-être pas au niveau des trois autres équipes. Pour ce qui est du reste, oui, Kitchener semble être la meilleure des trois, mais honnêtement, n'importe laquelle des trois équipes remporterait la Coupe Memorial, ce sera pas un vol. Là. Donc, ouais, on se le souhaite, puis c'est le match d'une vie. J'ai participé à ce tournoi-là, ça va vite. Nous, ça a été trois matchs terminés. Les Sags n'ont jamais mis la main sur cette Coupe Memorial. Ben, c'est la chance de pouvoir participer à la grande finale avec un gros match ce soir.
4: Tu sais, le dossier Tourigny, ça devient-tu une distraction ou au contraire, ça pourrait devenir comme source de motivation aussi en se disant, on a perdu notre meilleur défenseur, mais regarde, on va gagner même s'il est pas là, puis tu sais.
1: Ouais.
2: Cri de ralliement, puis c'est la chance à un autre d'être le meilleur défenseur. Je pense que les Sags, s'il y a bien une force de cette équipe-là, c'est la profondeur. On l'a vu contre Moncton, on le voit depuis le début du tournoi. Là. Tu sais, quand on regarde ça, là, tu te dis, ouais, ailleurs, ils jouent-tu tout à deux lignes? Là? Ben, c'est ça, l'impact que ça peut avoir, c'est clair qu'il est immense parce que tout le monde va avoir Jordan Tourigny dans sa formation. Maintenant, je crois que la profondeur chez les Saguenayens, la façon dont on a bâti ce club-là, peut leur permettre de continuer et ça devient un peu à nous autres contre le monde. Tu sais, ça peut être un cri de ralliement également, et j'espère que c'est l'effet que ça aura du côté des Saguenayens. Non, je ne crois pas que ce sera une source de distraction. Tout a été dit, tout a été écrit, c'est beau, on tourne la page et on se prépare pour le match de ce soir contre Everett.
3: Parce que Marc, on est-tu capable de jouer deux matchs et gagner deux matchs sans Jordan Tourigny? Moi, je pense que oui.
2: Oui. Oui, mais ça sera pas plus facile, on s'entend.
3: Non, mais non.
2: C'est clair. Mais oui. À cette question-là, c'est oui. Est-ce que ça va être les deux matchs les plus difficiles de l'année? Peut-être. Ouais. C'est bien correct. Il reste trois équipes au pays.
1: Ah, c'est ça.
2: Sur plus d'une soixantaine. C'est ça, là. C'est de ce côté-là, il y a un parallèle à tracer entre ce que le Canadien et les Sags vivent, là. Il n'y aura rien de facile, mais tout est là. Et pour les Sags, c'est pas eux qui sont dans une situation à part. L'équipe qui perd s'en va chez elle. Ce soir, les Hurricanes perdent, eux autres, ils ont une autre chance. Pas Everett. Les équipes qui sont là sont à une défaite d'avoir leur saison terminée, puis pour certaines à une victoire de soulever le gros trophée. Non, c'est une opportunité en or pour les Sags, puis j'ai bien hâte de voir ça.
3: Ah, t'as raison. Les Canadiens, écoute, j'imagine que Martin Saint-Louis, c'est le grand classique, le grand cliché, on y va période par période.
2: Ben, moi j'ai envie de te dire, là, pour y croire à ce genre de situation-là, oui, c'est vrai qu'il y en a qui étaient là en 2021 quand le Canadien est revenu de l'arrière 1-3 contre les Leafs, si on s'en souvient bien, Caulfield, Suzuki, etc., Gallagher. La réalité, cependant, c'est qu'il faut que tu arrives à ce groupe-là, là, il faut qu'il arrive des événements positifs qui se mettent à s'enchaîner pour que tu y crois vraiment. OK? C'est ça la réalité. Mais ça peut être très rapide. Ça peut être aussi simple que de marquer le premier but, ce que t'as pas fait encore.
1: Ouais.
2: Pardon, ce que t'as pas fait encore depuis le début de la série. Tu sais, un bon départ, tu marques le premier but, puis tout à coup, t'es pas en hockey de rattrapage. C'est pas l'idéal contre les Hurricanes. De jouer du hockey de rattrapage. Ah oui. Je vais m'en débarrasser, je vous le promets. Posez-moi une question, je m'en débarrasse.
1: Ouais, c'est ça. Les petites allergies saisonnières.
3: Oui, non, mais ça arrive. Prends tout ton temps, Marc. Hier, on a appris une nouvelle qui... Écoute, moi, Marc, j'ai jamais parlé à ce gars-là de ma vie. je le connaissais comme joueur, puis quand j'ai su la nouvelle sur l'heure du midi, ça m'a bouleversé, Simonac. Puis je le connais pas, je le connais juste via la télévision puis tout. Elle décède de Claude Lemieux. Toi, t'as déjà joué avec en plus. Ouais. Ça a dû te prendre. Puis on levait avec le flambeau il y a 4 jours à peine. Ouais, ça a dû te prendre par surprise pas à peu près aussi. Là.
2: Ouais, ça nous a shaké honnêtement. Là, on était en studio RDS. C'est entre les deux matchs quart de finale qu'on faisait. J'étais avec Carbo. Carbo parlait à des gens de l'association des anciens, puis tu sais, sous le choc, puis j'étais pas un proche de Claude Lemieux, là. Tu sais, on se textait pas, on se parlait pas. Quand on se voyait, ben oui, évidemment, on avait une conversation. Il a été mon co-chambreur à mon tout premier match dans la Ligue nationale de hockey. Quand même, hein?
1: Ah ouais?
2: Quand on était à Los Angeles, ouais, lui était blessé. Moi, j'étais à la veille, dans le fond, de disputer mon tout premier départ dans la Ligue nationale de hockey à Los Angeles. Puis il était là avec moi, dans la chambre d'hôtel, ouais, absolument.
1: Il avait-tu été de bons conseils pour toi?
2: Ouais, ouais. Il était parfait, mais tu sais, il était blessé, fait qu'on s'est pas vu bien. Ouais. Lui, le lendemain, il avait un horaire complètement différent du mien, il jouait pas le match. Puis, lui, il était le personnage central, Claude Lemieux était le personnage central dans la rivalité entre nous, entre l'Avalanche et les Red Wings. Rappelez-vous la mise en échec dans Dude Maltby, quand il a fallu qu'ils se battent par la suite. Puis, tu sais, il pouvait vraiment soulever l'ire, des fois de ses coéquipiers même, parce qu'il pouvait mettre l'équipe dans le trouble, mais il avait pas peur d'être détesté par l'adversaire. Il était prêt à tout pour gagner, surtout en série. Sa feuille de route, elle est éloquente. Des joueurs qui sont capables d'augmenter leur production et leur qualité de jeu en série de la manière dont Claude Lemieux le faisait, c'est assez exceptionnel. Fait que je l'ai côtoyé là du début. Ça, c'est en décembre 96, mon tout premier départ dans la Ligue nationale de hockey, jusqu'à ce qu'il soit échangé au courant de la carrière, au courant de la saison 99-2000. Il était échangé au New Jersey contre Brian Rolston, là, si je me souviens bien. Alors, ouais, on s'est côtoyé pendant ces années-là. Puis, à chaque fois que je l'ai vu par la suite, là, très, très charmant. C'est un gars qui s'exprimait bien, qui était calme à l'extérieur de la patinoire, contrairement à ce qu'il projetait sur la glace.
3: Oui, puis Marc, écoute, rapidement, là, il est pas au temps de la renommée. C'est dans les 10 meilleurs marqueurs de but en série, c'est le seul qui est pas là. Puis tu sais, je veux pas en descendre une gang pour remonter Claude Lemieux, mais moi, tu me demandes un matin, t'as une game à jouer, puis une série éliminatoire à jouer, tu prends qui entre Mogilny, Recky, Adamos, puis Glenn, une chance que j'ai joué avec Gretzky, Anderson. Je prends Claude Lemieux avant ces gars-là, moi.
2: Ouais,
3: on peut débattre, là, mais c'est pas gênant.
2: Mogilny a attendu longtemps, puis c'est un joueur exceptionnel, mais je suis assez d'accord là, pour moi que Claude Lemieux a sa place.
1: Marc, merci beaucoup pour ce matin. On souhaite de passer une très belle fin de semaine, puis on se reparle lundi à 8h05 dans le Boost.
2: Oui, ben en espérant qu'on est en train de mettre la table pour le match numéro 7.
1: Ouais, on espère, vraiment. Salut, Marc. Bon week-end.
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0: 8h, presque 19 minutes dans le boost. On vous a demandé tantôt ce que vous faisiez ces temps-ci là, pour envoyer des bonnes ondes aux Canadiens puis aux Sags. On nous a écrit qu'au métro, à Dolbeau, à l'épicerie métro, il y a des emballeurs et des caissières qui portent un chandail des Canadiens pour crinquer les troupes.
1: Ouais, j'ai lu ça tantôt, c'est le fun.
2: Ah, y a pas juste ça.
0: Cool, ouais.
2: Y a plein de commerces que je vois du monde avec des gestes canadiens qui travaillent là. Il y en a beaucoup à Jonquière, à Pachacoutimi, que j'ai vu, qui font ça aussi.
0: Très cool. Très cool, ça. Dans les prochaines minutes, on commence à avoir une petite odeur en studio de Marco sur le patio. On y arrive. Ouais. Je dirais que ça sent bon. Mm-hmm. On va y goûter les Burned Ends. C'est dur à dire, mais ça a l'air que c'est bien bon. Alors, c'est du porc fait cuit sur le barbecue au charbon. Du porc.
2: Ah ouais.
0: Cuit sur le barbecue au charbon par notre chef Marco sur le patio. Et soyez là dans les prochaines minutes après Blue Jeans Bleu et Scotch and Posh. On va goûter à ça. Et surtout, on va vous dire comment en faire si vous voulez vous en faire en fin de semaine. Et vous aurez la chance de gagner une carte cadeau de chez Nutri Nord Fermé Maison. Et surtout, devenir finaliste pour le barbecue d'une valeur de 2 500 $. Bonne chance, ça s'en vient.
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2: Ça vous tente de débuter votre fin de semaine dans le bon sens du poil, le cépage en fête, ça commence. Ben, c'est commencé depuis hier, du côté de Dolbeau-Mistassini. Aujourd'hui, dès 16h, c'est l'ouverture des portes, les dégustations. Cépage en fête, ça le dit, il y a du vin, il y a également des distilleries, des microbrasseries qui sont là. Et nos vignobles d'ici, je vous le dis, pour y avoir goûté l'an passé, là, c'est très, très, très bon. Vous allez aimer ça. Il y a des spectacles à travers ça. Hein? Véranda, et ce soir également, Le Loup et ses fourmis. Et demain, il y a Horloge Mort à 21h qui seront sur le site. Donc, ça va être festif pas à peu près. Danse en ligne également au menu. Donc, vous allez triper à ces pages en fête. Puis même si vous y allez, ce soir, il va peut-être mouiller ce soir. Là. Il y a un chapiteau. Inquiétez-vous pas, il n'y a pas de problème là-dedans. Puis demain, on annonce beau temps. Donc, gens du lac Saint-Jean, même du Saguenay, ça vous tente de descendre, de faire des découvertes, le fun, là, du bon vin, bonne ambiance. C'est un bel endroit, du bon monde, des bons spectacles. Ben, cépage en fête, c'est là, jusqu'à demain, du côté de Dolbeau.
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0: Aujourd'hui, on est vendredi. Vous le savez, le vendredi, on aura la visite aux alentours de 8h45 ce matin de notre chum Vlad qui va venir ajouter sa touche à notre week-end avec une suggestion d'un bon breuvage qui, à mon avis, ira parfaitement avec ce qu'on va goûter dans les prochaines minutes avec Marco sur le patio, les Bird Hands, du flan de porc, cuit sur le barbecue au charbon, ça s'en vient.

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0: OK, les chums, les barbecues sont décollés. Ça sent bon. C'est l'heure de Marco sur le patio. 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
3: J'avais tellement hâte de goûter à ça. Je vois ça passer, je te dirais, depuis l'année passée, pas mal, par les tripeux, surtout de fumoirs et de barbecue au charbon, ouais. Les fameux Burnt Ends, B-U-R-N-T, espace H-E-N-Z. Ça s'appelle de même.
4: H-E-N-D-S.
3: Ah, il me manque un D, Burnt Ends.
4: Non, il n'y a pas de Z là-dedans.
3: Ah, pourquoi j'ai mis un Z? DS.
4: Tu sais, tant qu'à ça, pourquoi les trottoirs? Pourquoi la vie?
5: C'est ce que le pays fait dans le bâtiment.
3: Ça, c'est du porc, OK? Ça, c'est du porc. C'est du flan de porc.
4: Il y en a qui en font avec de la brisquette de bœuf.
5: OK.
4: Mais moi, j'ai pris la recette classique avec du flan de porc, effectivement. Ouais. Ça, c'est... Puis ça, en plus, là, je l'ai fait au charbon, mais tu peux le faire dans un barbecue standard.
3: OK.
4: Tu peux le faire dans un barbecue au charbon.
3: Ben, tu sais, ça donne un petit goût de barbecue au charbon, là.
4: Tu peux le faire au fumoir.
3: Ouais.
4: Puis même avec ton barbecue, tu peux même les faire fumer un peu, si tu veux, là.
3: Ouais.
4: Il y a pas de problème. Le rendu là, c'est toi qui décides.
3: Là, toi, sur ton barbecue au charbon, t'es fait de quel, ça prend combien d'heures? Comment on fait ça?
4: Encore là, c'est une question de contrôle de température, là, ouais. Mais ça peut te prendre entre 4 et 6 heures, faire ça. Puis plus okay, c'est long, plus ça va être moelleux, parce que c'est dur, du flan de porc, parce que ce que tu fais, t'achètes du flan de porc, puis du flan de porc, parce que oui, c'est gras, parce que je vous rappelle, c'est avec ça que tu fais du bacon,
3: ouais.
4: Du flan de porc. Mais t'achètes un flan de porc, première étape, tu le coupes en cubes, puis tes cubes, fais-les pas trop gros, parce que plus ils sont gros, plus okay, ça va être lent en cuir, puis essaie de les faire uniformes.
3: T'es fait gros comme une bouchée, je dirais. Là.
4: À peu près, ça, oui. À peu près. Et fais-les uniformes, parce que ça va être plus facile. Puis quand ils sont coupés, tu mets ça dans un cul de poule, dans un bol,
3: ouais.
4: Tu mets du rub, la sorte que tu veux. Là.
3: T'as mis quoi, toi, frotter, mettons, là?
4: Je me souviens même plus de la sorte que j'ai mis tellement j'en ai chez nous, okay. Là, mais peu importe. Puis là, tu mélanges ça pour qu'il soit bien enrobé chaque bouchée. Et tu mets ça sur ta grille, ben, en cuisson indirecte.
3: Ouais, c'est ça, c'est bien important.
4: T'es mets pas directement dans l'arrêt du feu, puis tu te gardes un plat d'eau dans le chose, dans le barbecue également, ouais. Pour que ça s'humidifie tout le long. Puis il y a une certaine humidité, là, tu gardes un plat d'eau. C'est cochon un peu.
3: Ton
4: plat d'eau,
3: tu le mets où, mettons, dans ton barbecue, là?
4: En dessous
3: de ta grille.
4: Ouais, en dessous de la grille.
3: Sur le charbon.
4: Ouais.
3: OK.
4: Ben, non, parce que vu que je le fais direct.
3: Sur le côté où il n'y a pas de charbon.
4: Ouais. Puis okay. Si tu faisais un barbecue au gaz, même affaire.
3: OK.
4: Tu le mets vraiment du côté où il n'y a pas de charbon. Puis, si t'as un fumoir, ben, tu remplis ton plat d'eau comme d'habitude.
3: Ouais.
4: Ça, c'est pas compliqué. Je change rien rendu là. Et, c'est
5: faut-tu que tu remettes, tu sais, j'imagine que le charbon, là.
4: Ouais, faut que tu remettes la température.
5: Toujours à haute température.
4: 250, 215, c'est pendant 3 okay. heures. Avec juste, ça grille direct. 250, 215, c'est pendant 3 heures.
5: Okay.
4: Après ça, t'es prêt. Puis si tu vois comment ça te brûle un peu, là, sur le bout, là, tu commences à, tu sais, là, OK, là, ça veut dire que c'est le temps des sorties. Là, t'es prêt, t'es mets dans un plat. Moi j'ai des plats d'aluminium là, mais gros plat d'aluminium.
3: On appelle une tub en aluminium.
4: Ouais. Ça peut faire. Et là c'est là que c'est comme si c'est pas assez gras, faut que tu mets un mélange de sauce barbecue. Moi j'ai fait un mélange de deux sauces que j'aime bien, mais ça vous appartient. Prenez la sauce que vous voulez.
3: Ça tu le mets un coup qu'ils sont cuits.
4: Mais pas non après le 3 heures, après le premier 3 heures.
3: Ok.
4: Mettez pas des sauces trop chères parce que ça va être des sauces de cuisson, tu comprends?
3: Ouais.
4: Fait que là ce que tu fais, c'est que tu peux rajouter, si tes sauces sont pas trop sucrées, tu peux rajouter les gassonades dedans.
3: Ouais.
4: Il faut mettre du beurre.
3: En plus?
4: Ouais.
3: C'est pas assez gras, tu trouves?
4: Et là, ton plat, tu le couvres de papier d'aluminium, puis tu le gardes encore, ça peut jouer, tout dépend de la quantité que t'as, entre 2 heures, 3 heures, des fois 4.
3: C'est ton barbecue au charbon, encore à cuisson inversée.
4: Cuisson indirecte tout le temps.
3: Avec ton plat d'eau toujours entier.
4: Tout le temps.
5: Et là,
4: quand tu vois que ça commence à être vraiment mou, là, ben là, t'es sort.
3: Puis ton degré, il est pas trop élevé, j'imagine.
4: 250, 250.
3: Ouais, c'est ça.
4: Pas plus que ça.
3: Dicky, là, je sais que quand tu nous as cuisiné ça, parce que là, c'est nous autres qui t'as mis le défi. Moi, j'avais vu ça, je voyais ça.
4: Et je sais, excuse, Mylène, répétez le mot flan.
3: Oui, c'est du flan de porc.
4: Ouais, mais je répète le mot-clé qui est flan.
3: Oui, le mot flan va être bien important à la fin de la chronique. Vous commencez à comprendre comment ça fonctionne.
4: Oui.
3: Là, tu nous disais, d'après moi, c'est l'affaire que vous allez peut-être le moins, parce qu'à date, là, c'est incroyable ce que tu nous as fait depuis le début de Marco sur le passeau. C'est tout écœurant, toutes les affaires qu'on se referait.
4: C'est pas une recette qui est chère. Hein?
3: En plus, comment
4: ça coûte? Flan de porc, c'est pas cher. Ben, c'est parce que l'affaire, c'est que t'es mieux de l'acheter en gros.
3: Ouais.
4: Y a des boucheries qui en ont, pas des boucheries, mais des épiceries qui en tiennent du flan de porc, là.
3: Là, t'avais acheté, mettons, une grosseur comment, on peut dire, là.
4: Il était pas super gros.
3: Combien de livres, mettons, t'as pas regardé?
4: Je sais pas, mais il était
3: gros
4: pas.
3: Gros comme un rose beef, mettons.
4: Il avait coûté 24$, là. Okay. Il était pas si super gros.
3: Là, t'as un plat complet de petites bouchées comme celle-là. Là, ce que j'allais dire, c'est que tu nous disais, d'après moi, c'est l'affaire que vous allez moins aimer. C'est gras, c'est bon, là, mais c'est c'était cœur, hein.
5: C'est tellement bon.
3: Là, quand je disais que ça, là, des petites bouchées comme ça avec une bière à soir en écoutant la game, les games, là, ce serait parfait, là, je vous le dis, là. La texture, je sais que c'est pas ça, là. Mais tu sais, quand tu te fais des petits spéribs pis qui viennent un peu croustillants quasiment sur le dessus pis ça s'effiloche quasiment, là. Ça ressemble à ça.
4: Une bonne comparaison.
3: C'est un peu croquant, croustillant, mais pas trop, là. Juste assez. C'est pas trop sucré non plus, mais juste une petite touche.
4: Ça dépend des sauces, tu sais. J'ai pas mis, parce que ma sauce était un peu sucrée, j'ai pas mis de cassonade, là.
3: C'est vraiment bon. Burnt ends.
4: Ah non, c'est bon.
3: C'est un 10 sur 10 encore une fois.
4: L'avantage que t'as avec ça, si tu l'achètes en gros, je mangerai pas tout ça, tu sais. Puis ça dépend du niveau de grille que t'as aussi disponible, là. Comme moi, exemple, normalement, j'ai fait au fumoir parce que il est immense, mon fumoir, fait que tu te l'achètes, ça se conserve très bien sous vide. Ça se conserve, congélateur, tu ressors ça, c'est comme si ça venait de sortir, ça se conserve très, très, très bien.
5: Et là, s'il y en a qui veulent les trucs, parce que, tu sais, éventuellement, on va vite quand même ce matin. Mais si vous voulez avoir les détails, je vais le mettre sur, tu sais, le balado, il va être disponible.
3: Oui.
5: Mais je vais mettre le segment en lien direct.
3: Parfait.
5: Vous chercherez sur Facebook, sur Énergie, là, on a pris la photo de ce qu'il nous a concocté, là. Puis le lien va être juste en dessous.
3: Parfait.
5: Fait que si vous voulez réécouter Dicky, tu sais comment il l'a fait,
3: combien de temps, puis je mets le plat d'eau déjà,
5: on va le mettre en lien.
3: Parfait.
4: Vous pouvez jouer avec ça, puis soyez encore une fois, soyez patient, c'est pas une recette qui se fait en une heure.
3: Non, c'est ça.
4: Tu sais,
3: parce que c'est
4: un flan.
3: Tu dis que c'est raide là.
4: Un flan. Flan, c'est quand même une pièce qui est dure. C'est quand même qui est dure.
3: Et c'est loin d'être dur là. C'est vraiment excellent. C'est une autre belle réussite.
4: Puis ça te crotte un barbecue.
3: Ah, ben non.
4: Je le dis tout de suite, là.
3: Ça... Tu fais pas ça pour pas le crotter, là.
4: Non, mais ça le gros coup, puis c'est ça.
3: Je réessaye ça sur mon barbecue au charbon. C'est sûr. C'est bien trop bon. Alors, le mot clé, ce matin, vous l'avez entendu. On peut pas le répéter, mais vous l'avez entendu beaucoup. Il y en a déjà plusieurs qui ont commencé. T'as-tu mal au flanc?
4: À le côté, ça, c'est le flanc, ça.
5: Les flins. C'est quoi, ça, les flins?
3: Carte cadeau de $50 chez Nutrinor, ferme et maison à gagner parmi ceux qui auront la bonne réponse au 6-12-12. Et vous allez aussi devenir finaliste pour gagner le barbecue Pit Boss, la grosse machine de valeur de $2,500, avec Nutrinor, ferme et maison qu'on va donner directement sur place en juin, parmi tous nos finalistes. Alors, bonne chance! Merci, Marco, sur le patio.
4: Vas-y.
3: C'est bon.
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7: 8h40 minutes dans le boost sur Énergie 94.5. C'est vendredi et on est content que ce soit vendredi. On est heureux. Je sais que vous êtes heureux aussi. On a bien hâte à ce soir aussi, voir le dénouement de tout ce qui va se passer entre les pour les Sags et pour le Canadien également. Ça peut prendre tous les côtés. T'sais.
8: On va peut-être boire pour oublier à soir.
7: Peut-être, ou pour fêter, ou pour... c'est ça. On peut être dans tous les états d'esprit ce soir.
8: À suivre.
7: On verra, c'est à suivre. Chose certaine, le soleil qu'on nous prévoyait depuis le début de la semaine pour demain est toujours au menu. Ça, c'est la bonne nouvelle.

0: ce vendredi 29 mai avec PA.
1: Ouais, puis on va attendre les détails là parce que du côté de Christine Fréchette, la première ministre, on sera en visite du côté de Jonquière, de Saguenay aujourd'hui parce que on va venir confirmer des projets bien importants, des projets qu'on connaissait déjà mais qui vont tomber en phase de réalisation. Donc les travaux à l'hôpital de Jonquière, ça va se faire, on va les réaliser. Le bloc opératoire pour l'hôpital de Chicoutimi aussi, ça tombe en phase de réalisation et faut pas oublier que Yannick Gagnon de la CAQ qui est dans Jonquière, ben lui va devenir coprésident de la prochaine campagne de la CAQ à l'automne. Donc je peux comprendre que la première ministre veut venir faire là, des annonces dans sa circonscription.
2: Au sport, écoute, Canadiens, Hurricanes, ce soir, match présenté à 20h, c'est 3-1 pour les Hurricanes dans la série. Par contre, si vous mettez, si on met nos billes dans le même panier, là, on va encourager les Sacs ce soir, qui, eux, avec une victoire contre Everett, passent directement à la demi-finale, à la finale. Donc, c'est 21h ce soir pour les Sacs. Si les Sacs l'emportent, la finale, trompez-vous pas, c'est dimanche à 19h. Oui. Ça sera pas à 21h.
0: Non, c'est la bonne nouvelle, ça.
2: C'est une bonne chose,
0: ça. Qu'on va commencer la semaine prochaine, encore en se couchant à minuit, là.
2: Non.
0: Hey, mais on aimerait ça qu'ils se rendent là. Ça sera pas un problème, si c'est le cas.
2: Non. Ben oui, on aimerait ça, oui. Ça sera pas un problème. Non, ça sera pas un problème. Oh, ouais. Non. Ah non, mais je prends les sacs, Simonac de tabarnouche.
0: Ben, je comprends.
2: Ben, on lâche pas, gang.
0: Et pour le Canadien, ce qu'on dit,
2: c'est
0: que...
2: Ouais,
0: on attendait. Là, on savait plus trop ce qui se passait.
2: Ben, je disais, contre la mise en veille, t'as re-shaké à sourire.
0: J'étais sur le bord, ouais, la mise en veille.
2: J'ai pogné le bout de gras, là. J'ai un artère qui est en train de boucher live. Live, un artère qui bouche.
3: Oh yeah.
2: Oui.
0: Hey, on dit que de source sûre, qu'on a confié à caméra et micro fermé que le moral des troupes du Canadien est excellent au moment où on se parle et qu'ils croient sincèrement qu'ils sont en mesure de faire tourner le vent en leur faveur, qu'ils savent qu'ils peuvent battre les Hurricanes et qu'à plusieurs reprises cette saison, ils les ont battus alors qu'ils sont pas ébranlés par les trois derniers matchs. Fait qu'ils sont en confiance pour ce soir. Et ça s'est dit à micro fermé. Alors,
2: est-ce que cette personne veut gager avec moi 100$ sur la série, ça me fait plaisir.
0: Tu trouveras c'est qui.
2: Parfait.
0: Grand champion! On espère qu'on parlera de nos deux équipes comme grand champion ce soir. 8:43, Vlad est avec nous et c'est délicieux ce qu'il nous propose.

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2: 8h47, c'est vendredi dans le beau, si on le reçoit avec plaisir, il arrive avec une belle canette remplie de framboises dessus, déjà ça donnait soif, Vlad, bon matin.
3: Bon matin.
2: Bon matin, comment ça va?
3: Ça va très bien.
2: Oui, bon, parle-moi de ça.
3: Le week-end s'en vient, t'as dit qu'il allait faire beau, c'est parfait.
2: Oui, c'est ça. Hein?
3: Mais on va dans le bois.
4: Ah oui?
2: Oui.
3: Part dans le bois campé, pas de réseau, rien du tout.
4: T'as envie
3: de
4: réfléchir?
3: La sainte paix.
2: Le bonheur.
3: Réfléchir avec quelques bières.
2: Oui, oui.
4: Seul,
2: ça aide à réfléchir.
3: Ça aide à réfléchir.
4: En chum, j'espère, pas
2: tout
4: seul.
3: En chum.
2: Ah ouais, c'est le fun,
4: c'est
2: une belle fin de semaine, ça.
3: Essayez d'en revenir. On va s'arranger. Gardez les nouvelles quand même ce week-end.
2: Oui, oui. Au cas où. Tu nous arrives avec un produit délicieux de l'Opéra ce matin. On aime ça quand tu nous amènes les nouveautés de l'Opéra, Vlad, vraiment.
3: Elles sont rares, mais quand elles sont là, c'est qu'elles le méritent.
2: Ah ben absolument.
3: Alors je vous apporte, écoutez, c'est une pop tarte nano, donc nano pop tarte, petite bière faible en alcool à la framboise.
2: Et puis ça goûte la bonne framboise.
3: Ça va rappeler des souvenirs parce que souvenez-vous dans le temps, je dis dans le temps, il y a longtemps,
2: ouais.
3: Bah c'était pas mal notre marque de commerce et les pop tarts. Et puis à l'époque on était encore en bouteille, donc je dis vraiment dans le temps.
2: Ouais.
3: même en toute petite canette, c'était un de nos gros vendeurs. Les gens tripaient sur la pop tarte framboise. On a arrêté de la faire parce qu'on avait déjà notre triso grand-maman à la framboise, etc. Donc on se disait, ça fait de la framboise sur un moyen temps. Et puis là, avec l'évolution du marché, on voit que les gens, ils ont le goût de boire des petites bières faibles en alcool. Donc on se dit, bon bah écoute, tigidou là, on va joindre l'utile à l'agréable. On met des framboises dans notre nano framboise. Donc, petite bière, juste 2,8%.
2: Alors, écoute, c'est frais et c'est savoureux au niveau du goût de la framboise, vraiment bon.
3: Ben là, il n'y a pas de doute, ça goûte la framboise.
2: Oui.
3: Là, ça en a la couleur.
2: Oh, oui, ça goûte.
3: Mais
2: vraiment.
3: On a surtout une texture derrière. Tu sais, il y a certaines bières qui sont faibles en alcool. Si on n'est pas, tu sais, si on joue pas sur la céréale, l'opacité, ouais. Là, il y a beaucoup de IPA sans alcool, etc. Bah, c'est un peu, t'es aqueux.
2: Ouais.
3: T'as l'impression d'avoir la texture.
2: C'est pas un jus de framboise. Hein.
3: Voilà.
2: On sait que c'est une bonne bière à la framboise.
3: On sait que t'as de la bière, ouais. T'as une petite rondeur, t'as un peu de sucre résiduel, mais ça fait glou, glou, glou, glou, glou. Écoute.
4: Le côté sour, vient-tu du fruit ou ben il vient de la fermentation?
3: La bière est acidifiée.
4: Okay.
3: Donc on le veut. Mettez la framboise aussi, évidemment, va donner une petite pointe d'acidité, mais on veut que ça reste dans la gamme des pop tarts. Donc on veut que ce soit des petites bières sur.
4: C'est bien balancé. Hein,
3: parce qu'il n'y a pas trop d'acide, là, parce que c'est ça. Nous aussi, à notre âge, là, des fois.
2: Oui, bon, bien, nous autres aussi, on l'a dit, hein. Ça fait longtemps, fait que ça veut dire que nous aussi, on avance en âge.
3: Et là, exactement. Hein, et puis l'estomac aussi.
4: Oui.
3: Là, donc temps, ça pique un peu le matin.
2: Ça pique un peu.
4: Ah oui.
3: Toi, t'as ta carte de la FADOC, de toute façon.
4: Non, j'ai eu des crises d'angine, mais c'était pas ça, c'était mon estomac. Fait imagine.
3: Donc elle est assez bien balancée pour que ça pique. Pour l'instant, elle est sortie juste à la shop et puis au resto, mais elle est en distribution dès la semaine prochaine.
2: Oh, que c'est la bonne nouvelle.
3: Puis la canette, elle est belle.
2: Oui, vraiment.
3: C'est notre ami Galage qui fait encore nos canettes. Là, il nous a fait un bel.
4: Wow.
3: Un bel.
2: Je sais, c'est quoi mes enfants?
3: Axolot.
2: Axolot, oui, voilà. C'est-tu populaire, ça, chez les enfants, les Moses d'Axolot?
3: Ben, j'en ai bien l'impression. Écoute, quand je suis arrivé sur l'ordi de PA, il y avait justement une publication avec des toutous comme ça.
2: C'est sûr.
3: J'imagine que.
4: En tout cas, ça change des mangas, hein?
3: De quel type de manga?
2: Oh! Au travail.
4: Ça me tente pas que les ressources humaines, ça, c'est bon.
2: Relax. Alors, la pop-tarte, comment tu l'appelles?
3: C'est la framboise.
2: Framboise.
3: C'est notre nano pop-tarte.
2: Voilà.
3: C'est très facilement reconnaissable parce qu'il y a des framboises en saperlipopette dessus.
2: Oui, sur la canette avec l'axolote couleur framboise aussi. C'est la nouveauté de l'Opéra. C'est vraiment bon. Avec le soleil de demain, les belles températures qui vont s'installer. C'est vraiment parfait pour la terrasse.
3: Avec les bouchées de diquet, ça passe bien aussi.
2: Ça fitait-tu bien rien qu'un peu, hein, les fameux burn-ends?
3: J'ai goûté certains.
2: Ah,
3: j'ai pris une gorgée de bière avec.
2: Oui, hein?
3: Miam, miam, miam, parce que t'es, c'est quand même un petit peu gras, les burn-ends.
2: Oui, c'est ça.
3: Mais
4: juste un petit peu,
3: la petite acidité, là.
2: Tu sais, quand tu parles souvent de la couleur qui fit et tout ça, on le savait que l'accord mets et bière allait fonctionner.
3: C'était sûr que ça allait marcher et puis l'acidité vient couper dans le gras, donc c'est merveilleux.
2: Ah non, c'est bon.
3: Une petite bouchée, une petite gorgée de bière, 2,8% de bench.
2: Ah, c'est parfait. C'est un beau petit kit du week-end qu'on vient de se faire là. Merci beaucoup.
3: Ça fait plaisir, merci à vous.
2: Passe une belle fin de semaine dans le bois.
3: Oui.
2: Amusez-vous, mais soyez quand même prudent de base.
3: Toujours.
4: Vous voulez dire, venez,
3: on va revenir. Je sais pas comment, mais on va revenir.
2: On vous donne dans quelques instants le nom de la gagnante de la carte cadeau Nutri-Nord et la finaliste pour le barbecue aussi. Ça s'en vient dans quelques minutes ici dans le Beauce.
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1: 8h57 minutes sur Énergie 94.5. C'est vendredi et c'est comme ça que ça va se terminer dans le Beauce.
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1: La chanceuse, on nous a demandé au 6-12-12 qui gagne pour le flan. Qui gagne? La chanceuse s'appelle Barbara Girard. Elle est la gagnante de la carte cadeau de 50$ de chez Nutrinor Ferme et Maison, mais aussi elle est finaliste pour gagner le superbe barbecue Pit Boss d'une valeur de 2500$ qu'on va donner un petit peu plus tard en juin, là, directement sur place chez Nutrinor Ferme et Maison. Alors, bonne chance, Barbara! Vous avez été extrêmement nombreux à texter flan, parce que oui, c'est le mot à texter flan ce matin, pour Marco sur le patio, les Birdhands. Vous voulez vous en faire en fin de semaine? Allez faire un tour dans les prochaines minutes. Vous allez avoir l'extrait audio de Dicky qui vous explique comment il a fait ça. Et c'est vraiment excellent. Merci d'avoir été là, oui.
3: Je vais rajouter un mot à texter parce que c'est page en fête. J'en ai aussi à donner ce matin.
1: Il te reste un forfait dégustation pour deux à donner.
3: Exactement. Puis textez le mot bouteille.
1: OK.
3: Au 6-12-12. Et au courant de mon show, là, de ton chum PA, c'est moi ça, je vais faire un autre gagnant pour ces pages en fête. Donc textez à l'instant 6-12-12 le mot bouteille. Puis
1: parfait.
3: Je vais aller me promener là-dedans pour faire un gagnant.
1: Parfait. C'est commencé depuis hier. Ça se poursuit jusqu'à demain à Dolbeau, ces pages en fête. Profitez-en bien. Ça se passe même sous le chapiteau pour les dégustations. Alors, pluie, pas pluie, ça dérange pas pantoute.
3: Non, madame.
1: 8h58, bon week-end. PA vous accompagne, c'est avant à midi. Et je vous souhaite une belle soirée de hockey. Ce soir, on se le souhaite en tabarnouche. On a hâte de voir le résultat.
4: Salut,
1: pareil. Salut.
4: C'est ça.
1: Là, t'avais disparu.
4: Je suis revenu, là.
1: Ah,
4: la vaisselle.
1: Parfait, on savait pas trop, là.
4: Il avait ses plats.
1: Ouais, c'est ça, il est allé faire la vaisselle.
4: Une faiblesse, je suis correct, là.
1: Parfait. Alors, bon week-end, puis on se reparle lundi matin dans le Boost à 5h25. Salut.
4: Salut.

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1: Et c'est une grosse soirée de hockey qui s'amène ce soir avec les Canadiens qui affrontent les Hurricanes. On aura aussi les Sags qui seront en demi-finale contre l'équipe d'Everett. Donc une belle soirée sportive en espérant que ça se poursuive dans les deux cas. Comment ça va? C'est votre chum P. Hockey là, puis je l'ai dit tantôt, j'en ai glissé un mot, textez-moi le mot bouteille au 6-12-12. Et j'ai un forfait, dégustation pour deux personnes à vous donner. Donc je vais faire le gagnant au courant des prochaines minutes. Sinon, on va commencer avec un excellent montage là-dedans. Qu'est-ce qu'il y a entre autres du Foo Fighters qui a une grosse tournée américaine prévue cette année. Donc c'est un peu la nouvelle ère de Foo Fighters avec le nouveau drummer aussi, Ilan Rubin, qui est un ancien de Nine Inch Nails maintenant, qui va jouer avec Foo Fighters. Donc, on va les surveiller cet été, bien entendu. Également à venir, on a du Vent Joy, on a du Green Day. On débute ça avec Midnight Oil sur Énergie.

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On a des méchants bons groupes qui s'amènent au courant de l'été dans les festivals. Il y en a un qui sera là le 2 juillet prochain pour les grands crus musicaux. Et c'est la gang de Papa Roach qu'on s'offre à l'instant avec Wake Up Callin' sur Énergie.

Et c'est Mario Bouchard, mon gagnant pour le forfait dégustation pour deux personnes à Cépage en fête du côté de Dolbeau. S'il y en a qui veulent les détails, ben allez directement sur la page Facebook de l'événement. Donc, c'est jusqu'à demain pour Cépage en fête. À l'instant, c'est Chad Kruger, Josie Scott. Voici Heroes.

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1: 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Donc des finalistes et un grand gagnant. Va se passer avec nous autres dès 5h25 à tous les matins dans le Boost, Mylène Odette Martiquet et moi-même, P.A. Fontaine. Et ce qui s'en vient en musique sur Énergie. Oh!

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Un peu de Jonas, ça s'en vient. On a aussi les fameux Québec Redneck Bluegrass Project. Juste après Smash Mouth et I'm a Believer sur Énergie, ta musique, tes chums, ton fun.

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1: Le chanteur Talk, au Québec, on l'aime bien gros. Il est encore en tournée médiatique cette semaine. Puis on le met avec son chandail des Canadiens de Montréal. Puis on dirait que c'est vraiment une histoire d'amour. Hein? Puis rappelez-vous, tu sais, dans les dernières années, il a été au FEQ, faisait la première partie de Souvenir d'Imagine Dragons. Il est venu aussi sur scène avec les gars de Nickelback. Donc, ouais, c'est une belle histoire d'amour. Même que Talk va pousser ça un peu plus loin. Il y a des nouvelles tunes qui s'en viennent prochainement et d'ici la fin de l'été, Talk va nous offrir une tune en français. Ben, ben hâte de prêter l'oreille à ça. Talk, c'est lui qui s'amène d'ailleurs dans quelques minutes sur Énergie avec sa plus récente qui s'appelle Time Machine. C'est bon.
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0: Et depuis l'arrivée de Marie-Claude avec nous, jamais Marie-Claude n'a gagné deux quiz de suite.
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2: Mais pourquoi tu dis ça quand je suis là? 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C'est comme si t'allais voir le joueur. Hey, buddy, tu sais que c'est jamais arrivé que t'as scoré deux buts en deux matchs. Mais oui, comment tu penses qu'il va scorer? Il scorera pas.
1: Ouais, on
2: m'arrive.
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2: Bonjour, ici Étienne Phoenix. L'économie canadienne est en récession technique. Statistique Canada constate que la croissance économique est négative depuis deux trimestres consécutifs. Un rebond est toutefois attendu pour le prochain mois. L'organisme fédéral note également que les salaires ont augmenté, les dépenses des ménages aussi, mais que l'épargne a diminué pour atteindre son plus bas niveau depuis 2024. La Sûreté du Québec enquête sur deux autres incendies suspects qui ont éclaté tôt ce matin à Val d'Or. Le feu a détruit un restaurant de la 3e avenue et une camionnette immobilisée sur la 12e avenue. Ces incendies sont potentiellement criminels et ciblés, ce qui exclurait la possibilité qu'un pyromane soit à l'œuvre. Plus tôt cette semaine, un père et sa fille de 15 ans ont péri dans l'incendie d'un autre immeuble du centre-ville de Val-d'Or. On se transporte à Montréal où plus d'un million de résidents répartis dans 16 des 19 arrondissements ont été invités ce matin à réduire leur consommation d'eau potable. C'est qu'une importante conduite d'eau de l'avenue Atwater devra subir des travaux important en raison d'une détérioration avancée. D'ailleurs, des travaux préparatoires seront menés en urgence dès cette fin de semaine. Le déficit d'entretien du réseau d'aqueduc de Montréal est évalué à près de 3 milliards de dollars. Et puisqu'on est dans les chiffres, entre 250 000 et 315 000 chats circulent librement dans les rues du Québec, selon un sondage commandé par l'Association des médecins vétérinaires. La micropuce et le collier avec inscription sont les méthodes d'identification les plus courantes. La population féline au Québec est estimée à 2,2 millions d'animaux. Ça complète pour d'autres nouvelles, consultez le nouveau.info.
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0: que c'est jour de match. Mesdames, mesdemoiselles, messieurs, on est vendredi, on est le 29 mai. Pierre Pagé qui vous parle avec l'excellente Marie-Claude Savard.
1: Hello!
0: Le super Pete McLeod.
2: Do or die.
0: Faut gagner ce soir. Nous avons le plus grand partisan du Canadien au monde, Marc-André Hamel, qui est avec nous. De même que Ben Cossette, notre idéateur, et également Anto Maher, aux réseaux sociaux, et notre Étienne Phoenix, qui va être avec nous tout à l'heure.
1: Ah, moi, j'ai les veines qui sortent du cou. Ben là, je m'accroche.
0: T'accroches à l'espoir.
1: Je m'accroche.
0: Absolument. Mais ça s'est déjà vu, hein, ben un Canadien revenir dans une série à 3-1. Là. Ah. Je veux continuer de vous encourager.
2: Ben
0: là,
2: oui, puis quand t'as rien à perdre, c'est dangereux des clubs de même.
1: Ben Martin Savoie l'a dit, il l'a fait, lui, il est remonté 1-3.
2: Ouais. Le Canadien aussi l'a fait.
1: Ben oui.
0: Et il dit que de l'autre côté, c'est beau. En voulant dire,
1: ben
0: c'est
1: oui.
0: L'autre côté de la montagne, le beau temps est là. Mais n'oublions pas, je pense que c'est en 2021, la dernière fois que le Canadien a réussi à remonter. Il tirait de l'arrière 3-1 face aux Maple Leafs de Toronto et tout le monde disait que c'était terminé. Ouais, là, ouais. Puis, finalement, bon, ben, ils ont gagné en 7 matchs. En 7 matchs, ça va peut-être se répéter. On va peut-être se répéter, on se croise les doigts puis on se souhaite surtout un bon match.
2: Ben
0: là.
2: Oui, garde.
0: Tu sais, là, quelque chose de le fun, tu sais, avec plus que 20 lancés de chaque côté, là, ça peut être intéressant, mais les Hurricanes, il faut lever notre chapeau.
2: Bravo.
0: Joue du très, très gros hockey. C'est une grosse formation. On va dire, une affaire, c'est pas gênant de voir cette équipe-là. Si elle gagne, là, de l'avoir à la finale de la Coupe Stanley, il n'y a rien de gênant là-dedans. Comment ça va, vous autres?
1: Ah!
0: Ah oui, tant que ça! Hey, vous savez que c'est le dernier show de Midi Fun du mois de mai.
1: Oh!
0: Ah oui, c'est lundi. On est le 1er juin.
1: Tu crois que ça va être demain?
0: Ben oui. Écoute, le printemps est fini. Regarde, ou presque, on s'en va vers l'été, puis on va avoir eu un printemps de merde, mais ça, c'est autre chose. Au moins, on a eu les Canadiens. Bon, ben, on va avoir un gros show aujourd'hui. Les jokes, t'es prêt pour les jokes aujourd'hui?
2: Je suis tellement prêt.
0: Parfait. Bon, les jokes pour, bien sûr, agrémenter la vie de Marie.
2: Une joke d'Amiche aujourd'hui.
0: Une joke d'Amiche.
1: Pennsylvanie.
0: Je suis déjà prêt.
1: Mais moi, j'ai besoin de vos jokes parce que j'explique Show Must Go On de The Queen.
0: OK, dans MC Explique.
1: Et puis, je suis pas capable de l'expliquer. Sans broyer, OK?
2: Ben, c'est bon.
1: Je suis incapable. J'ai de la misère à l'écouter.
0: Donc.
1: Pierre, depuis que je sais comment ça s'est passé, l'enregistrement de ça, de la difficulté à l'écouter sans avoir les yeux pleins d'eau.
2: Incroyable.
1: Je ne sais pas comment je vais faire pour vous le raconter.
0: On a des Kleenex.
2: Ouais, ouais.
0: Au pire aller, là, on va te... Puis on a des petits mouchoirs. On va te chatouiller. On va avoir, bien sûr, Midi Fun vous répond. Nous allons avoir les meilleurs moments de la semaine de Marie-Claude et de Peter McLeod. Et nous allons avoir également, bien sûr, connais-tu tes classiques. Donc, soyez-y. On est là jusqu'à 13h, les amis, puis on va commencer ça tout de suite, nous autres, avec une superbe toune. Oh, qu'on est chanceux de commencer ça, ce show-là, avec ça. Imagine Dragons, on the top of the world. C'est parti sur Énergie, ta musique, tes chums et surtout, ton fun.

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1: Ah ben oui, il est à moi aussi, des ténèbres
2: qu'on va sortir de l'ombre pour parler.
3: Comment il est mort?
2: Ben oui, je le sais, mais il est peut-être pas si mort que ça. Puis je vais t'expliquer.
3: Okay.
2: Il y a quelque chose qui se prépare pour le ramener à la vie, ce prince des ténèbres, qui nous a quitté le 22 juillet dernier. Il pourrait revivre éternellement grâce à l'intelligence artificielle. Vous savez qu'on fait beaucoup de choses avec l'intelligence artificielle. Ouais. Et là, sa famille vient d'approuver la création d'un avatar numérique qui permettrait de recréer sa voix, son apparence, sa personnalité. Pour vous expliquer, là, c'est comme une réplique de vous-même, mais en format numérique. Vous allez dire, c'est de la science-fiction. Non, on est rendu là avec l'intelligence artificielle.
3: Il y en a déjà eu. Il y avait le groupe ABBA qu'on fait en avatar.
2: Oui, qui a présenté un spectacle de format numérique parce qu'il y avait les membres du groupe qui voulaient pas revenir. Kiss aussi, parce que bien sûr, on a perdu des membres. Alors là, la compagnie Hyperreal travaille sur le projet avec la famille Osborne. Et là, on va le revoir en images, en chansons. On pourrait même, pour les fans, ça va être assez particulier, échanger avec Ozzy Osbourne.
3: Et tabarnouche, là, on parle vraiment d'intelligence artificielle au maximum.
2: Et là, vous allez me dire, ça va se faire dans 5-10 ans. Non. Dès cette année, aux États-Unis, au Royaume-Uni, on va voir Ozzy sur écran.
3: Wow.
2: Et on va pouvoir échanger avec lui comme s'il était vivant. Comment on va faire ça? On va reprendre, bien sûr, toutes les séries télé qu'il a fait. On va reprendre sa voix, des échantillons, on va prendre des photos et on va vraiment le mettre à l'image comme s'il était devant nous.
3: Ouais, on espère que ça va être le Ozzy en forme et non pas celui qui avait chanté un peu chaud d'ail, la chanson de la septième manche. Take me out to the ball game.
4: C'est ça l'avantage, un doux souvenir, s'il y en a un de lui.
3: René à la vie, un instant.
4: Dans le temps de son émission, là, les Osborne, à un moment donné, il y avait une conversation avec sa manette de télé. Là. C'était à peu près dans cette époque-là.
2: Alors, tous ces traits de personnalité vont être conservés pour produire cette image numérique. Mais là, il y a des fans qui sont pas d'accord, qui disent non, laissez-le donc tranquille. Ouais. On veut garder les bons souvenirs qu'on avait de lui. Mais vous savez que l'industrie funéraire travaille déjà sur des projets comme ça. C'est-à-dire que vous pourriez ramener certains de vos proches à la vie ou vous-même, vous pourriez vivre éternellement avec des photos, des vidéos. Vous savez que là, il y a des codes QR qui apparaissent sur les pierres tombales. Alors là, vous pourriez, par exemple, marcher dans sur un cimetière, scanner le code, puis là, whoop, il y a quelque chose qui sort.
4: J'aimerais pas ça, moi, ça. Il y a quelque chose que j'aille. Non, j'aille pas ça.
5: Genre dommage
4: que tu
5: pourrais avoir.
4: Moi, je pense qu'il faut tout encadrer, C'est comme, puis c'est une, en fait, c'est que c'est pas la même version. Ça dépend, là. Tu sais, c'est juste, mettons, tu le vois bouger, puis là, tu vois que c'est la personne, ça va. Mais tu sais, là, si on y va dans la personnalité, je suis moins d'accord. Je sais pas si tu comprends.
2: Oui, je comprends. Mais tu sais, d'avoir des discussions où la vie, par exemple, mettons que c'est ton père qui est décédé, tu étais devant lui, puis là, tu dis, papa, qu'est-ce que tu penses de ça? Puis
4: ben
2: là,
4: non,
2: il donne une réponse.
4: Ben non.
2: Là, c'est
4: réel. Mais moi, j'ai animé une photo de, parce que là, tu sais, il y a des applications, tu peux animer les photos. Je l'ai fait ça avec mes parents.
2: Oui.
4: Ça m'a fait de quoi, je voyais passer, tu sais, la famille Hilton, ils l'ont fait avec leur défunt père pis tout ça. Puis là, je me suis dit, j'ose-tu? J'ai pris une photo.
2: Oui, tu l'as fait.
4: Hey, c'est venu me chercher d'une place,
5: ça,
4: là. J'ai arrêté tout ça, j'ai fait, je suis pas prête.
2: Ben, quand t'aimes un chanteur, c'est une chose, mais tu sais, le lien que tu as, c'est que t'as de l'admiration, en principe, pour lui. Quand c'est tes parents, c'est tous les souvenirs qui viennent avec, qui sont différents.
3: On a une demande spéciale et on va terminer là-dessus.
2: Ah,
3: qui vient de nous arriver sur le 6-12-12. D'un monsieur Martin S.L. qui aimerait bien ça savoir l'adresse où on peut commander un Guy Lafleur pour le match de ce soir.
6: Contre la Caroline! Marque une coupe de but,
2: On aimerait ça. On aurait besoin du Rocket aussi.
6: Yes! Hey, bon week-end!
2: Bon week-end pour nous autres!
6: Salut!
2: Bon match!
5: Bye!

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1: Connais-tu tes classiques? Aujourd'hui, le 29 mai en 1945, c'était la naissance d'un grand de la musique américaine. Il s'appelle John Fogerty. Oh, ben. Et vous le connaissez surtout avec son groupe C.

0: deux fois et même trois fois parce que j'en avais déjà parlé ici dans Midifun il y a quelques années et j'ai revérifié et il y a eu bel et bien cinq numéros deux de la part de CCR qui n'a jamais été capable d'avoir un numéro un. Oui, absolument. Bad Moon Rising, numéro deux. Fortunate Song, numéro deux. Born on the Bayou.
1: C'est des salles
0: numéro 2.
2: Voyons, toi.
0: Même le fameux Have You Ever Seen the Rain? Numéro 2.
2: Incroyable.
0: Et la tune qu'avait reprise quelques années plus tard la grande chanteuse Tina Turner, Proud Mary, ouais. Parce que ça, c'est un cover hein, pour Tina Turner. Elle avait fini numéro 2.
2: Ben, je te crois pas.
0: Il y en a 5, c'est du jamais vu dans le monde du rock. Hey, mets-nous un peu de son.

0: plainte numéro 2, vous savez qu'il y a eu énormément de problèmes en justice, lui, au niveau de ses droits musicaux. Il les a tous récupérés il y a quelques années. Il fait encore des spectacles, okay. Et il fait avec ses enfants, en majorité. Oui, je pense qu'il y a deux gars et une fille là, qui sont avec lui en spectacle.
1: Hey, Tina Turner l'a même pas amené numéro 1. Je pensais que le Proud Mary, Tina... numéro 4.
0: Non. Ah, écoute, c'est incroyable. C'est, hey, écoute, 5 numéro 2. Faut le faire, là. Ah, ben, c'est, écoute. Il y a bien du monde qui aurait aimé ça avoir 5 numéro 2, là.
1: Ben, c'est clair.
0: C'est clair, là. 1973, cette semaine, c'était mardi que ça se passait. Ça marquait le 53e anniversaire de l'un des albums mythiques de films d'horreur.

0: est rendu à 19, décide de le prendre sous son aile et lui dit, regarde, on va essayer de vendre ta musique pour un film d'horreur. Richard Branson a lancé Virgin Records avec Tubular Bells de Mike Oldfield. Richard Branson, c'est riche. Ben quand j'en parle, Virgin. J'ai encore des...
1: Il y a une compagnie d'aviation.
0: C'est Virgin, là. Ça a été lancé avec cette musique-là. Incroyable. Du film Exorciste.
2: Belle histoire.
0: En 1973. Il a fêté récemment son anniversaire. C'est un génie musical, Mike Oldfield. Il a toujours fait d'excellentes productions, un peu underground, bien sûr, vous l'entendez, là. Ouais. Mais c'est vraiment de qualité. En 1979, premier album, non pas le premier album, mais l'album numéro un, pas en Amérique, à travers la planète, c'est l'album Breakfast in America.
2: Oh, Supertramp.
0: Et c'est compréhensible, il y avait cette tonne-là là-dessus, bien sûr, qui est tellement bonne. Logical Song.

0: 79 pour Supertramp, l'album numéro 1. En 86, le verre d'oreille par excellence dans le monde du rock paraissait. Tu l'entends une fois, tu le connais pour toute ta vie.
1: Ça
2: accroche
1: à cette
2: tune-là.
1: Ah,
2: j'adore.
1: À un moment, là, ça avait tellement joué, j'étais même plus capable. Ouais. Là, aujourd'hui, c'est correct, là, mais à l'époque, là, j'étais même plus capable d'entendre ce tune-là. Ça partait, j'étais comme...
0: Écoute, je suis persuadé qu'en 2017, quand la tune que je vais te présenter partait, je suis persuadé que t'étais, dès le départ, pas capable.
1: Ah, si, bon. Ça a joué, hein.

0: Donc, en 2010.
1: Oh, j'aimais tellement ça, moi, Despacito.
0: Ça a été la toune de l'été,
2: ah,
0: là.
2: Ça a été terrible.
1: Ah, puis toutes ces tounes-là, moi, comprends-tu, j'écoute encore la Macarena.
2: Ouais. Ben, la musique latine, ça, oh, en général, quand oui. tu vas en vacances, ça l'amène à, on dirait, la petite jambe à te porter seule,
0: là. Mets-nous en dos un petit peu, là. Pas vous dos en jambe un peu, là. Ah, ouais, donc, on va faire du bien au dos à vite. Pas la jambe un peu, vite.
1: Vas-y.
0: Hey, je vais prendre
1: Pina Colada.
0: Ah oui, ben, Colin. Moi, je vais prendre un double gin, OK? Oui, un double, s'il vous plaît, allongé, tonic water.
1: Ah oh, oui,
0: okay,
1: hein?
0: OK, absolument.
1: Même pas margarita.
0: Non, non, citron. Non, non, j'aime mieux
1: ouais, hein?
0: Let's go. Oh, tu donnes le goût, toi. Hey, les amis, c'était Connais-tu tes classiques pour aujourd'hui. Dans quelques instants, Alex Warren. Ça s'en vient ici, c'est ta musique. Big Jam, ton fun sur Énergie.
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0: toujours agréable de faire des grands débats énergie ici avec la participation surtout de la voix mystère.
1: Ah oui, ah, oui, ah, oui,
0: la voix mystérieuse
1: voix.
0: De Ben Cossette. On écoute. Un grand débat énergie avec notre voix mystère, Ben Cossette, qu'on va aller rejoindre immédiatement dans le grand studio Z, bien sûr, qui n'est plus employé. Avant, c'était le studio de Canal Z, mais ça n'existe plus. Bon, on va aller le rejoindre immédiatement, Ben Cossette.
2: Coucou la gang!
0: Bonjour, coucou!
2: Alors, est-ce que vous êtes prêts pour ce grand débat exhaustif encore une fois ce midi?
0: Oui, absolument.
2: Voici notre première question pour vous, et j'espère que vous allez être capable de débattre là-dessus. Selon vous, combien d'ailes de poulet une seule personne peut manger avant d'être jugée?
1: Attends une minute, wow, avant d'être jugée...
0: T'es en gang, là, OK?
1: Oh.
0: Puis là, il y a un plat d'ailes de poulet.
1: 30.
0: 30?
1: Ben oui. Ben non, mais ça se vend à douzaine, cette affaire-là.
3: Ouais, ouais, c'est 16 même, je pense.
1: C'est surtout des os, on s'entend, là.
0: Oui,
1: c'est de la,
0: ça, c'est
1: la chamois et puis des os, là.
0: C'est du grugeage.
1: C'est
0: là.
1: Ça, donc une trentaine, moi, je dirais. Ça vaut aussi pour les fruits de mer. Tu sais, que mettons, tu commandes un gros plateau de fruits de mer, trois étages, là. Je veux dire, c'est de la coquille, tu sais. Les gens vont te juger, hey, gros plateau de fruits de mer. Mais oui, c'est juste de la coquille. C'est la même chose pour les ailes de poulet, 30.
0: 30 ailes de poulet. 30 ailes, Pete, toi?
3: Moi, je vais y aller par assiette. Exemple, mettons, tu prends la grosse assiette, qui est 12 ou 16, là, dans restaurants qu'on connaît un peu plus populaires, mettons, sportifs, là. Si tu en commandes une deuxième.
0: Ah, ben là, t'es un cochon.
1: Ben non, au contraire.
3: Ben oui, on dit ça, Pierre, mais tu sais. Non, mais là, toi, Marie, tu vois ça de même. Mais moi, le gars qui mange ses 16 ailes, puis ça recolle un autre, moi, je vais le trouver un petit peu cochon.
1: Ben non,
0: oui. Oh, ouais. Ben oui, il a pris deux popcorn salés avant ça, deux grosses bières.
1: Il n'y a rien dans le popcorn. Man, c'est juste de l'air.
0: Ben
1: oui. Mais non, mais...
0: Ben voyons, c'est moi qui ai rendu santé.
3: Oui, c'est...
1: Ben, monsieur santé, d'abord, si tu manges des ailes de poulet, t'es pas dans le mode santé, on est-tu d'accord?
3: Ben oui, mais...
1: Moi, quelqu'un qui mange juste une assiette, je me pose des questions, là.
3: Ah,
1: je veux dire quoi, t'as pas d'appétit, c'est quoi qui se passe?
3: Hey, la prochaine game, tu viens avec moi, on va au resto, là.
1: Ouais.
3: Je t'annonce ça,
1: moi,
3: là.
1: Moi, je change
3: là,
1: mon chiffre pour 32.
0: 32.
1: Ah, moi, je vais dans un resto gastronomique, je commande deux repas, c'est pas compliqué. C'était pour me servir trois pincettes d'affaires, mais commandez deux tout de suite.
3: J'ai faim.
1: Ben oui.
3: Bravo.
0: Bon, ben voilà, ça vient d'être débattu.
3: Voix
0: mystère, s'il vous plaît.
3: On est bouche bée.
0: Oui, absolument.
2: J'ai déjà hâte à la prochaine.
0: Oui.
2: Est-ce que c'est acceptable, selon vous, de faire du Kraft Dinner pour une première date?
0: Ben non, ben c'est non.
3: D'après moi, ça dépend de la région.
0: Ça dépend de la fille. Si tu veux investir ou pas.
3: Honnêtement.
0: Non, ben tu fais pas un Kraft Dinner à une fille, voyons, des
3: même
0: criminels.
3: Pas, même après plusieurs... Je pense que ça, c'est quelque chose que tu faut que tu vives tout seul.
0: Un Kraft Dinner avec saucisse dedans, tout, c'est seul.
3: Oh, c'est seul. Tranquille. Des journées, tu te remets en question un peu.
0: Puis direct dans le chaudron, mon pire.
3: Ben oui. Tu t'amènes un chaudron devant la TV.
0: Là, tu manges ça. Mais
1: ça dépend du gars.
3: Ouais, c'est ça.
1: Ça dépend de ce qu'il met avec.
3: Tu coucheras-tu avec un gars qui veut te faire un Kraft Dinner à première date?
1: Faut vraiment qu'il ait beaucoup de confiance en lui. S'il fait un Kraft Dinner, je l'ai dit, c'est parce qu'il doit se passer de quoi d'autre ailleurs, là. Tu comprends?
3: Mais le pire, c'est que ça aurait pu m'arriver, tu sais, jusqu'à un certain un point où à des gens comme moi, tu sais, quand tu fais un petit peu de brousse, là, tu te retrouves d'un camp, les météos ont changé, tu peux pas repartir de là, pis c'est dans un petit camp, là, de pas rapport. Des fois, ça peut être la seule affaire qu'il peut avoir de disponible.
1: Ouais.
3: Ça peut devenir hyper romantique.
1: Oui, ça peut
0: être romantique.
3: Très romantique. Tu mets un peu de doré là-dedans,
0: Oh oui, puis une bonne bouteille de CCC.
3: Ouais,
0: des neiges.
3: Oh oui.
0: C'est vraiment excellent.
3: Un bébé doc show.
0: Troisième question, voix mystère.
2: Voici votre dernière question débattable. Pour ou contre les jeans taille haute?
0: Taille haute? Moi, je dirais pour, moi. Moi, les tailles basses, là, écoute, t'es penché à moitié, puis déjà, ça descend, là, puis ça te montre
3: T'aimes pas les craques de plombier,
0: non,
3: en
0: non,
3: gros,
0: les
3: là.
0: Craques de plombier, je
3: ça dépend
0: ça,
3: de la claque.
0: Ça, toi.
3: Ouais, c'est ça. Mais Marie, je suis curieux parce que...
1: Moi, j'aime la taille à la taille. Comment tu...
0: Oui, la taille à la taille.
1: Pas en dessous tout de la taille, fait. Pas en haut de la taille. Comment? Si t'as un jean en dessous des seins, il y a un problème.
0: Ben non, il faut pas que ça soit en haut du nombril.
1: Non.
0: Le nombril étant la limite, là.
1: Oui.
0: C'est la limite.
1: Puis la bonne taille, c'est toujours bien, parce que, tu sais, je veux dire, la taille basse, veux pas, ça crée un bourrelet, ou bourrelet, il n'y a pas.
3: Moi, j'ai rendu les armes, si vous voulez mon opinion, depuis une couple d'années, là, parce que, moi, je pensais que ça, tu sais, quand ça a sorti, j'étais là. Puis j'ai, dans toutes mes shows, là, j'étais là, puis j'ai écœuré, là. Puis moi, quand ça fait 10 ans, puis il y a encore des taillots. Et j'ai connu l'ambassadrice des taillots aussi.
0: L'ambassadrice des taillots.
3: Ben oui, voyons, juste à cause que je veux dire, mon ancienne collègue, elle nous a envoyé la main hier, juste à cause que je veux dire.
0: Ok, Marie-Josée.
3: Marie-Josée Gauvin.
1: Oui, c'est vrai.
3: C'est l'ambassadrice, c'est elle qui a parti ça. Ah, là,
0: je à Dolbeau, à l'époque.
3: Non, on était dans une autre station, puis moi, je faisais des petites blagues, puis elle était là, ça va durer ça, Peter. Je dis, ah ouais, c'est fini, là. Elle avait raison.
0: Ok, bon, ben, regarde, moi, je suis pour la taille nombrée, la taille normale, là, oui. Pas en haut, pas en bas, là.
1: Moi aussi.
0: Mesdames, mesdemoiselles, messieurs, ça met un terme à ce débat.
3: On vient encore d'aider la société.
1: Mais si tu manges trop d'ailes de poulet, t'es mieux de l'avoir plus basse, ta taille.
0: Le petit pote qui va faire de ça à ceinture, exact. Là, absolument. Et on c'est est parti. Les amis, jusqu'à 13h, vous écoutez Peter McLeod, Marie-Claude Savard, qui va nous faire un MC Explique tantôt, hein, concernant Émotive. Queen. Et là, on va peut-être l'entendre pleurer, la voir pleurer. On est prêts, nous autres. Nos mouchoirs sont sortis. On y va avec Valière, puis on vient avec MC Explique sur Énergie.

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2: Et on s'en va dans le rock cathédrale, le rock événement, le rock opératique. On s'en va dans le Queen avec The Show Must Go. Cette chanson-là, à la base, est incroyable. Mais là, je vous ramène en 91. Freddie Mercury a le sida avancé. OK? Personne ne le sait. Il a de la difficulté à marcher. Au moment où il a enregistré cette chanson-là, il pesait moins de 100 livres. Hey. Avait de la difficulté à se déplacer, peine à marcher, souffrait énormément. C'était extrêmement douloureux. Il a annoncé sa maladie la veille de sa mort. Donc, Innuendo, c'est qui est l'album, ouais, est sorti avant sa mort. Mais les séances d'enregistrement se sont faites très rapidement. Wow. C'est Brian May qui a écrit cette chanson-là pour lui. Donc, Brian May, le guitariste, l'ami, c'était des amis, c'était une famille, ce groupe-là, l'a écrite parce qu'il était témoin de ce que l'autre vivait. Ouais. La douleur cachée, le désir de continuer. Les gens ont dit l'obligation, mais c'était pas une obligation. Là, je veux dire, le band aurait bien compris qu'il décide de juste prendre soin de lui, mais il y avait ce besoin viscéral de continuer. Ouais. Le courage devant la mort, tout ça. Donc, c'est lui qui écrit les paroles, il écrit la musique, puis il a vraiment inclus toutes les affaires que Freddie Mercury aimait dans cette chanson-là. Il l'a réuni, c'est un hommage à son ami. La guitare de Brian May, elle est assez impressionnante, OK? C'est orchestral, c'est de la grandeur tragique, c'est un solo où t'as l'impression que la guitare pleure. Il joue pas technique, il joue carrément dans son émotion. Ouais.

0: guitare à plat.
1: Ben oui.
0: Ça vient déchirer là, cette affaire-là, OK?
1: Vraiment.
0: Donc, c'est une toune qui demande une amplitude vocale extraordinaire qu'avait Freddie Mercury.
2: Il l'avait encore en fin de vie.
0: En fait, quand il est rentré dans le studio, la chorale était là, tout le monde était là pour soutenir la performance vocale parce que Brian May disait « pas sûr qu'il va être capable de la chanter okay. ». Alors, il rentre dans le studio, OK, et... Oh. Il prend une shot de vodka puis il dit m'allez le faire. Une take. Et c'est ça. Ouais.

0: écoute, les gars, tu luttes, ça se peut pas. Il a pris une shot de vodka, il a dit, I'll fucking do it, darling. Puis il est rentré dans le studio, il a fait une shot.
1: Ben
0: une
1: voyons take. Donc!
0: Et ce que Brian May avait vraiment orchestré pour lui, c'était les fameuses harmonies qu'il adorait. Freddie Mercury s'était battu pour Bohemian Rhapsody. Ouais, vous vous souvenez du film?
2: Comment il s'était battu pour dire
0: non, on va le faire dans le même si pis ça. Fait qu'il s'est dit, faut que j'y redonne un peu de Bohemian Rhapsody là-dedans. Fait que là, t'avais toute la chorale qui était présente et ça donnait exactement le sentiment de la musique qu'adorait Freddie.
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0: Ah, bah, ouais.
1: Oh. C'est magnifique.
2: C'est magnifique. C'est magistral. Tu comprends-tu? Fait que c'est la, je pense que cette chanson-là est immortelle parce que c'est la dignité d'un artiste.
3: Bravo.
0: Oh, pis sa gang, il avait pensé à lui.
2: Tout, tu l'entends, le Bohemian Rhapsody.
0: Ah,
2: ben
0: ouais,
2: quand tu isoles le truc vocal, tu reconnais quasiment les notes de tout ça. Fait que toi, t'as la guitare qui pleure, t'as le band qui dit adieu à quelqu'un. Puis Freddie Mercury, imaginez-vous moins de 100 livres qui rentre, pogne sa shot de vodka, rentre dans le studio pis sort la tourne.
3: C'est une performance, là.
2: T'as!
0: Wow. Mais sur YouTube, je pense qu'on peut le voir. Il avait été filmé pour aller faire cette performance-là. Écoute, il est gros comme ça, là. Il est gros, il est maquillé. Écoute, il a la face blanche.
2: Mais oui, parce qu'il y avait des lésions partout. Ouais. Il sortait, puis il voulait pas le dire, tu sais, qu'il était malade.
0: Ouais,
2: fait
0: il était malade, pas à peu près.
2: Ouais. Wow.
0: Aïe, aïe, aïe, aïe. Pas le choix, hein?
2: On va l'écouter. Oh, hey, je suis de la misère à chaque fois,
0: ben
2: j'imagine.
0: Non, ben là, écoute, voyons donc. Tu nous fais vivre ça, puis c'est ça qu'on veut.
3: Ouais, merci.
0: Wow, merci. T'as quelque chose? Wow, Freddie Mercury, Queen, ta musique, tes chums, ton fun. Ta Marie-Claude avec MC Explique, ça se passe ici sur Énergie.

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0: Madame
1: Jones,
2: c'est vendredi.
1: Oh,
3: ça
1: passe
3: bien, là.
1: Ça passe bien, hein? Ben oui, absolument, pour notre Marie-Claude, là, qui
4: changeait l'atmosphère.
2: Changer le trémolo en tiré.
1: Ah, ouais, donc, mon Pete, parle-nous donc ça, toi.
4: C'est une famille d'Amish. J'avais annoncé mes couleurs tantôt. Des gens qui étaient jamais allés à grande ville. Puis à un moment donné, il y a une ville quand même à proximité de leur communauté. Ils arrivent là, puis sont dans un espèce de gros centre commercial. T'as le papa, la maman, hein, puis le fils. Et la maman, elle capote, elle voit des magasins.
2: Elle a parqué la carriole en avant.
4: Elle part, elle, écoute, c'est un élan incroyable. Et pendant ça, là, le père puis le fils, eux autres, ils restent jamais devant un ascenseur. Ils ont jamais vu ça. Mm. Tu sais, ils sont là, puis ils regardent les chiffres, puis ça, puis à un moment donné, hop, il arrive une vieille dame. Elle s'installe en avant de l'ascenseur, puis eux autres, ils regardent ça. Ils sont assis sur un banc, puis font, wow, qu'est-ce qu'elle va faire, tu sais? Elle paye sur un piton. La porte ouvre, grosse porte grise qui s'ouvre. Les autres voient ça de même, hein? Il y a des portes grises. La madame, elle rentre. Les portes se referment. Puis là, ils voient les chiffres. Ça monte vers le ciel. Ah, ils capotent en tabac. À un moment donné, les chiffres, ils redescendent. La porte ouvre.
1: Ouais.
4: C'est une jeune demoiselle. Une belle blonde. Plantureuse. Le père dit à son fils dans l'oreille, va changer ta mère.
1: Ils
2: n'ont
1: pas mis ça souvent, là.
2: Ah,
1: hein,
2: oui,
1: ils
2: voulaient la transformation.
1: Absolument. Hey, Marie, oui. Sais-tu pourquoi... Toi, t'aimes l'équitation.
2: Ah, oui.
4: Tellement.
1: C'est une fille d'équitation. Sais-tu pourquoi on met une selle sur le dos d'un cheval pour faire d'équitation? Pourquoi on met la selle sur le dos?
2: Ben, pour pas tomber, là.
1: Ben non, ben c'est parce que si on la met en dessous, là, on va tomber. Marie, oui. Sais-tu pourquoi il n'y a plus de mammouths sur Terre?
2: Parce qu'on a mis des selles en dessous.
1: Non, c'est parce qu'il n'y a plus de papoutes. Je m'excuse, moi, Marie, je continue. Non, je continue. Des mammouths, des papoutes. Ben oui, papoutes. Sais-tu comment on appelle ça? Ça, c'est important peut-être pour ton garçon.
2: Okay.
1: Tu sais, des fois, fait des activités. Henri, ans, là, ben tout oui. Ça. Sais-tu comment on appelle ça un boomerang qui revient pas?
2: Un boomerang qui revient pas.
4: Un boom padrang.
2: Ouais.
1: Un bout de bois.
2: J'avoue, hein.
1: C'est voilà. Bon, voilà. T'en veux-tu une dernière?
2: Oui, j'aimerais ça, Pierre.
1: T'aimerais ça parce que je suis pas sûr que je l'ai remis de ses émotions de tantôt. C'est quoi la différence entre un éléphant d'Afrique et un éléphant de l'Inde?
2: Hey, là, tu m'en poses une bonne.
1: Bonne,
2: celle-là. Je vais t'avouer là, que là, je suis perdue dans ma tête, puis je vais dire, je ne le sais pas.
4: Le pays.
1: 3000 kilomètres. C'est correct.
2: Pourquoi chercher si loin une réponse?
1: Et voilà. Non, c'est ça. Regarde, c'est la vie. On part.

0: Dans les bons moments cette semaine qu'on a vécu ensemble dans Midi Fun, les choses inusitées qu'on a pu voir en spectacle ou encore lors d'un événement sportif.
1: Ah, ça nous a surpris encore.
2: Oh, oui, mais c'est sûr.
0: Tout à fait. On écoute ça. Hey les amis, c'est notre dernière portion pour aujourd'hui. On a des gens qui veulent nous parler et des gens qui nous ont écrit. Il y en a beaucoup. Il y a Étienne de Châteauguay qui nous a écrit. Il dit, dans un show de Mike Ward à Saint-Hyacinthe, j'ai déjà vu une chicane entre deux spectateurs parce qu'il y en a une des deux spectatrices, qui riait trop fort. La bagarre pognée.
1: Ah, Seigneur.
0: Entre les deux, OK. Et Marc de Montréal, comme plusieurs d'entre vous à travers le Québec et le Canada, j'ai vécu l'émeute du stade olympique de Guns N' Roses et j'avais 14 ans, t'en vas voir Guns N' Roses, c'est tout énervé, l'émeute pogne, regarde, c'est le feu partout, c'est quelque chose, on s'en souvient. Serge de Rawdon.
1: Allô Serge.
3: Hey, salut la gang.
2: Salut.
1: Qu'est-ce qui s'est passé?
3: Justement, moi j'étais en sécurité au stade olympique, puis mon premier événement c'était Guns N' Roses.
1: Oh. Hey,
3: j'en ai vu des affaires, j'avais pas d'idée de ce que j'ai vu.
0: Mais ça a-tu brassé tant que ça ou c'est des légendes?
3: Non, ça a brassé intense. Ça a brassé intense. Okay. Moi j'ai, mais c'est pas ça que je vais vous parler là, mais écoute, j'ai, tu sais les restaurants de pizza là, ils ont comme des containers qui mettent à côté que le monde met les cartons.
0: Ben,
3: là.
0: Ouais. Tout à fait, ouais.
3: Il y en a un, quelqu'un qui a brillant, qui a mis le feu dedans, qui l'a poussé, fait qu'il est descendu les marches du 4e balcon. Puis elle tombait en bas au 200, moi, où est-ce que je travaillais, elle tombait à peu près à 5 pieds à côté de moi.
1: Ben non!
3: Je sais pas si vous avez aidé l'explosion que ça fait, là. J'ai beurré mes shorts, OK?
0: Hey, je comprends. Hey, puis Serge, il s'est pas passé quelque chose à Pink Floyd?
3: Ouais, c'est ça. Les shows de Pink Floyd, OK? Premièrement, c'était du monde de 17 ans à 97 ans.
1: Ouais.
3: Tout le monde était ben cool, OK? Ça fumait, écoute, le persil jamaïcain en veux-tu, en v'là, tellement qu'on voyait plus l'anneau technique en haut, là, la orange, là. Puis là, on entend et on voyait des poc un peu partout, c'est les pigeons qui tombaient.
2: Parce qu'ils étaient stone. Les
3: pigeons, techniques, là, ils étaient gelés. Ils tombaient, on les ramassait à plein bras, on les sortait dehors sur la place publique, là, la place en avant. Là.
1: Mais non.
3: Là, on les lâchait là, ils marchaient comme des poules tout croches, là, puis à un moment donné, ils s'en mettaient à s'envoler, puis ils avaient, mais les pigeons étaient complètement gelés.
2: Ça me donne une bonne.
0: C'est une méchante anecdote, ça.
3: Même moi, au deuxième, là, on marchait au deuxième, là, puis à la fin de la soirée, là, on était comme « wow ». On était dans l'ambiance. Là.
0: Hey, Serge, écoute, merci beaucoup de nous avoir parlé. Merci de nous écouter, Serge, ça c'est très apprécié. Salut!
2: Hey, celle-là, je l'ai pas vue. J'en ai entendu des histoires, mais celle-là, les pigeons étaient gelés comme des
1: gars.
2: J'en reviens pas.
0: T'imagines-tu comment il y avait de la boucane à l'intérieur? Fallait-tu? Hey, Colin! Anto Maher, t'aurais été content? Manto, il aurait été heureux, lui, ça n'a pas de bon sens.
1: Il aurait été comfortably numb!
0: Oui, absolument. Hey, notre dernier intervenant pour aujourd'hui, c'est Éric de Montpellier qui est
2: Salut,
0: là.
2: Éric!
4: Salut, ça va bien?
2: Ben oui, Manon, la situation, c'est quel show et qu'est-ce qui s'est passé?
4: Ben moi, c'était au show de Robert Charlebourg au Théâtre Bell.
2: Okay.
4: Je pense que c'était la maudite tournée ou le maudit show, quelque chose comme ça.
1: Oui.
0: OK, ben, c'est toi, au studio, au théâtre.
4: Robert Charlebourg sur le stage, avant que ça soit illégal.
0: Je m'excuse, j'ai pas compris.
4: J'ai passé mon gringo à Robert Charlebourg sur le stage.
1: Ah,
4: ça c'est illégal.
1: Ah ben oui. Pourquoi pas?
2: Ah mais ces boys là des années 70 s'en foutaient là.
0: Ah oui, mais là on était en quelle année à peu près là, Eric?
4: Ouf. 95 peut-être.
0: 95, OK, ça fait une trentaine d'années là, tu sais.
2: Je pense pas qu'il était stressé avec ça,
1: non,
2: mon grand-mère.
1: Non, mais c'est encourageant de savoir ça. Il a bien vieilli, moi, je trouve. Moi, je regarde ça, les Stones. C'est ceux qui ont bien vieilli. Ils ont toqué popé.
0: Ah, ils ont toqué. Puis Robert aimait bien la petite bière aussi.
1: Je te dirais. Ouais.
0: Tiens, envoie-nous un petit extrait, là. You're a frog, I'm a frog. Passe-moi le gringo, s'il vous plaît.
2: C'est tellement bon, ça.
0: Ah, t'aurais pu mettre aussi entre deux joints.
2: Ouais.
0: Ah, entre deux joints.
4: J'étais cette tonne-là, si je me trompe.
0: Ça va.
2: Ah oui.
0: Et là, Robert était bien sûr Robert Charlebois. Hey, c'est pas fini, les amis. On va avoir de la super musique qui s'en vient dans les prochaines minutes. On a Midi Fun vous répond. On va jaser avec notre Phil Branch. On va avoir du fun, c'est garanti. Vous restez avec nous autres. Beautiful Day s'en vient. Beautiful Day. Avec U2. Wow! C'est ta musique. Deep Jump, ton fun sur l'énergie.
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0: Et ça nous vient la première question aujourd'hui. Ça fait longtemps qu'on n'a pas eu quelqu'un de Mascouche. Ah, ben ça, c'est la ville d'Éric Gagné, l'ancien lanceur des dangereux. Ben oui, absolument. Éric de Mascouche, je sais pas si c'est Éric Gagné, mais quand même, on va aller l'écouter.
1: Salut Pierre, t'as l'air d'un gars relativement calme. Y a-tu des affaires qui te font pogner les nerfs, des petites niaiseries au quotidien?
2: Mais sort ta liste, Pierre.
3: Déroule, enlève l'élastique.
0: Il y a certains animateurs ou animatrices Radio-Canada qui m'énervent, mais il y en a d'autres que j'aime aussi.
2: Ben oui.
0: Bon, ce qui m'énerve, moi, bon, l'incompétence des conducteurs sur la route, c'est effrayant.
3: Et que tu te maquilles au volant.
0: Ah oui, ça passe. Il y en a qui ont des flasheurs en option, tu sais, pour aller à droite, à la gauche. Tu le sais pas. Ah, moi, ça m'énerve. Ça, là, au volant, mais je ne pogne plus les nerfs. Au moins, il y a ça, là. Je peux arriver puis regarder d'une manière un peu intense.
2: Un regard avec du dédain.
0: Là, oui, il peut avoir du dédain, un goût de vomi.
2: Et de mépris.
0: Ça, là-dessus, je me calme. Avant, je pognais les nerfs quand c'était pas à mon goût à la radio. Là, maintenant, je suis beaucoup plus zen.
2: Ah oui.
0: Mais c'est l'expérience. Oui. Hein? C'est l'expérience aidant. Toutes les années passées derrière le micro font que maintenant, je suis beaucoup plus calme. J'étais un peu moins quand j'avais une trentaine d'années. Je me souviens d'ailleurs, un exemple que je peux vous donner, c'est quand j'avais manqué une intro ici. Je travaillais avec mon ami Richard Marquis. J'étais dans les grandes gueules. Et moi, je prenais ça ben trop à cœur. Ben ça n'avait aucun bon sens. Je manque l'intro après de haut fougé, pilé sur le chanteur, mettons...
2: Point deux secondes.
0: Ouais. Donc là, je suis bien fâché. Je me lève debout, je pars de l'autre bord, puis je donne un coup de pied dans le panneau de bois. Il y a un panneau de bois juste à côté de la console. Et là, je vois la figure de Richard Marquis devenir blanc.
2: Ouais.
0: Okay? Et là, parce que moi, je ne savais pas que derrière les panneaux, il y avait donc tout ce qui nous permet de diffuser.
3: Ah non!
0: Okay, oui, ouais. Juste en arrière.
3: C'est pas vrai!
2: En dessous de la console.
3: T'as piqué la règle technique!
0: Oui, le panneau a fait clac, tu sais. Fait qu'il aurait, il s'est pas rendu jusqu'aux appareils électroniques. Il a plié, mais il ne s'est pas rendu.
2: Wow.
0: Mais ça aurait pu arriver. Il a été brisé. Il était brisé jusqu'à l'année passée, hein? Oui. Il y avait un petit panneau là. Lousse, t'aurais aimé ça?
3: Non, mais le studio a été détruit combien de fois par Mario Tessier?
0: Ah, écoute, Mario, t'es un excellent, effectivement. je pense que ça répond à la question.
2: Moi, je pense que oui.
0: Deuxième question, elle provient de Raphaël de Montebello. C'est pour toi, Peter.
4: Peter, si je te demandais de choisir entre faire seulement des voyages de pêche ou des voyages de chasse, tu choisis quoi?
2: Pêche.
3: Oui,
2: vraiment facile, là, tu sais. Parce que moi, la chasse, c'est le fun, parce que, tu sais, exemple, mettons, je vais aimer le show. Mais comme je vous ai dit cette semaine, tu sais, je veux faire un safari, mais un safari photo.
0: Ouais.
2: Je me vois pas aller tirer des bébites à l'extérieur.
0: Pas comme les enfants à Donald Trump.
2: Non, pas nécessairement.
3: Toi, si tu chasses, c'est pour manger.
2: Exactement, c'est vraiment bon, puis c'est la qualité, puis écoute, c'est un rituel, puis je sais que y a bien des gens qui peuvent pas comprendre ça, mais...
0: arrête d'avoir peur de ça. Il y a des gens qui comprennent de plus en plus aussi.
2: Quand on voit ce qu'on mange, là aussi, qui vient de... du marché, là, c'est pas tout le temps évident.
0: Non.
2: Mais la pêche, là, j'ai aucun problème de faire le tour du monde, d'essayer de pogner toutes les sortes de poissons, là. Puis je te dirais qu'aussi, je fais encore beaucoup de le fameux
0: catch
2: and release.
0: Ouais.
2: Mais, ça, c'est la pêche. Assemble alors.
0: C'est seulement le fun.
2: Mais,
0: c'est
2: cool,
3: j'ai découvert ça il y a pas longtemps, puis j'adore
0: cool.
3: ça.
0: C'est vraiment cool.
3: Oui, c'est relaxant.
0: Il nous reste une minute. Dernière question, elle nous provient de Mélanie à Saint-Hubert.
5: Allô, Marie-Claude, je veux savoir c'est quoi le pire mensonge de parent que t'as déjà donné à tes enfants, t'sais, juste pour avoir 5 minutes de paix.
3: Ah, oh, n'importe quoi. Tu sais, honnêtement, pour avoir la paix, ça, je suis pas tant. Mais, puis là, je peux pas le raconter à la radio. Parce qu'il est arrivé de quoi? Non, mais tu sais, elle a fait des dents.
2: Ah oui.
3: OK, elle a pas passé. Harry a perdu sa dent la semaine passée. Et puis, elle a fait des dents, s'est endormie sur le sofa. En regardant une série, tu sais.
0: Mais ça arrive,
3: fait
0: ça.
3: Que, fait que là, le lendemain matin, j'ai un petit gars qui monte, puis... tu sais, puis là, je suis comme, mais qu'est-ce qu'il y a qui va pas? Puis je vois, elle fait des dents, qui, t'sais, la coulée de bave sur le sofa, puis je fais, maudite, fait des dents, merde!
0: Oh!
3: Là, j'ai dit, mais c'est parce qu'il y a eu beaucoup, tu l'as perdu en après-midi, hein, ta dent. J'ai inventé ça, j'ai dit,
2: genre, parce qu'il y a plein d'enfants qui l'ont perdu.
3: Il y en avait beaucoup, l'horaire était plein. Okay. Fait qu'elle va passer demain. Et là, c'est ma fille qui se réveille le matin, puis Henri qui me dit, que l'agenda de la fille était bouquée. Elle va passer demain.
0: L'agenda de la fille.
3: Ma fille, elle m'a regardée pas à faire. Hein? J'ai regardé, j'ai fait embarque, bébé, embarque dans ça.
2: Hey, c'est bon, c'est très bon.
0: Ah, il faut toujours croire en ses mensonges, ben oui, hein? Oui, absolument. Hey, bravo, Marie. Hey, merci de nous écouter, les amis.

0: Il est avec nous en ce vendredi, notre ami, Phil Branch, mesdames et messieurs.
1: Salut les amis! Salut.
0: Et pour une dernière fois,
1: avant de s'en aller.
0: Hey Phil, on te souhaite à l'avance de bonnes vacances.
1: Merci.
0: Hein, parce qu'il va nous revenir ici sur Énergie avec Julie Bou et Dave Morgan le matin à partir du 29 juin, c'est ça?
1: Exactement.
0: OK.
1: Donc, je pars pour un petit 6 mois de congé.
2: Bien
1: ce soir, Tailgate Énergie, puis par la suite, écoute, je m'en vais en vacances, mais vu que je suis un gars de concept.
0: Oui.
1: Mon vinyle aujourd'hui, pour le dernier vinyle, c'est Blink-182 avec I Miss You.
3: Oh, oui!
0: Ben, là, tu parles pas de moi, ça.
1: Ben, pour mes amis de midi-funk, que je verrais pas, de l'été.
3: Tu parles de moi,
1: wow. Et voilà, donc, un peu, ben, je m'ennuie pas vraiment, Pierre. Écoute, mais bon, ben oui, on a appris à se connaître dans la dernière saison. Pierre, que j'haïssais avant d'arriver dans midi-funk.
3: Ah, oui! Il est innocent, hey!
1: Oh oui!
0: Bon, est-ce que tu pars en voyage ou tu restes à la
1: maison? Zéro, je reste à la maison.
0: Voilà. Ça, c'est fun, ça aussi. Là.
1: On déplogue.
0: Regarde.
1: Je vais me faire un beau mois, pas de cellulaire, puis je veux perdre du poids. J'ai décidé de faire le régime Survivor. Je me suis acheté une poche de riz, puis je m'en suis jusqu'au 29 juin.
3: Bravo! Wow.
1: C'est bon, ça?
2: Je vais avoir des super vacances.
3: Ça? Je sais pas. Condamne ta ligne de fût.
0: Condamne ta ligne de fût.
1: Ouais,
0: absolument.
1: Pas de cellulaire. Wow. Bon été, la gang. Mon retour, Papa Roach, No Doubt, un paquet d'affaires, ça va être bien.
0: Salut, Phil. C'est tout le temps le fun de faire de la radio avec toi. Bon été avec Julie et avec Dave. OK. Hey, nous autres, on vous souhaite un bon week-end, un bon match ce soir.
3: Oh, yeah.
0: Let's go. Écoute, c'est do or die, comme dit Peter McLeod. C'est là que ça se passe. Hey, Pete, bonne fin de semaine.
1: Oui.
0: Bon match. La même chose également pour notre grande championne, Marie-Claude Savard.
3: Merci.
0: Il faut le noter qu'il y a eu une semaine parfaite hier, qui a conclu la semaine des quiz.
1: Hier, à l'animation des quiz, t'as été incroyable aussi cette semaine. Bravo.
0: J'en reviens pas. Écoute, assez que je porte encore le même chandail qu'hier. Je me dis, c'est mon chandail chanceux. Bon, OK. Hey, salut les amis. Merci à toute notre équipe. On se retrouve lundi. Bye. Bon week-end.

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C'est parti, bon vendredi à vous partout, Saguenay-Lac-Saint-Jean, une fin de semaine demain. Il annonce poule beau, on va en profiter. Une fin de semaine qui pourrait être marquée par le hockey. Hein. Ça va dépendre des matchs de ce soir du Canadien, des Sags qui sont en demi-finale. Mais parlant de hockey, ça a brassé pas mal dans les dernières heures dans la LNH. L'organisation de la LNH qui a mis dehors à l'unanimité les pétroliers de Laval. On se rappelle qu'ils ont détruit la coupe. Après leur dernière conquête. OK, on part en musique. No Doubt s'en vient, puis on va débuter ça tout de suite avec Papa Roach, leur dernière Wake Up Call In à Énergie.

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0: allez voir à Jonquière en musique. Blue Jeans Blue, Scotch and Posh.
1: Hey, ça va être plein, ça, ce soir-là, c'est certain. Et ça va être plein à Jonquière en musique tout court avec Tactica, Jérôme 50, Marjo, Fouki, Classe Moyenne, Cœur de Pirate, toute une programmation très hot d'y être. Roxette s'en vient, Luke Combs, qui est en spectacle ce soir à Montréal tout de suite. C'est Lola Young à Énergie.

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Bellegorge, Oudy, Jonquière, Alma et Chicoutimi. Goûte-y d'un coup de tête, ça. 50$ donné toute la fin de semaine dans les week-ends d'énergie. Maïsa s'en vient. Tout de suite, on poursuit avec un classique de Blink. L'une de mes chansons préférées, c'est pour mon chum Jonathan, ça. I miss you dans les week-ends d'énergie. Bon vendredi.

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1: Deux énormes matchs de hockey ce soir à l'antenne. Hein? On va écouter le Canadien, bien entendu, qui font face à l'élimination, à Raleigh face aux Hurricanes, qui mènent 3-1 dans la série. Et non, moi, je pense qu'on va l'emporter ce soir. Il y a beaucoup de gens qui sont pessimistes, là, mais j'y crois, moi. Puis pourquoi j'y crois? Bon, Claude Lemieux s'est éteint hier. On va aller la gagner pour Claude, celle-là. Checkez bien ça. On peut pas finir la saison comme on a fini le dernier match, là. On va finir sur une très belle note, j'en suis certain. Et à 21h après ça, on va aller écouter le match des Sags, qui sont en demi-finale à la Coupe Memorial face aux Silver Tips d'Everett. C'est le match pour atteindre la finale dimanche prochain. On a perdu contre les Silver Tips la semaine dernière, mais j'y crois. On a été dans le coup tout au long du match, et là, on va avoir un peu de nos erreurs. On va aller remporter un gros match ce soir. C'est ce que je pense. Vous, qu'est-ce que vous pensez? Texto 6-12-12. Les nouvelles, nouveaux infos, ça s'en vient dans quelques minutes. Et Pearl Jam s'en vient au retour avec Ray Cage dans les week-ends d'énergie partout au Saguenay-Lac-Saint-Jean.

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23: Ouais, voici ce qui retient l'attention ce 29 mai au Saguenay-Lac-Saint-Jean. On accueille Louis de Nouveau Info. Louis-Mathieu, on avait la grosse visite ce matin dans la région.
24: Oh que oui, ministre de l'Industrie Mélanie Joly qui était présente, ainsi que la première ministre du Québec, son premier passage dans la région aujourd'hui, Christine Fréchette, qui étaient toutes deux présentes chez Rio Tinto ce matin, puisque le fédéral est venu annoncer un investissement de 100 millions de dollars.
23: Wow.
24: Dans l'aluminium, dans l'industrie de l'aluminium pour la région. Et c'était aussi l'occasion d'annoncer en fait la mise en fonction de l'agrandissement de l'usine AP60 là, qui vise en fait à produire un aluminium plus vert. On parle de 50% moins de gaz à effet de serre qui sera émis de cet aluminium-là. Sinon, Christine Fréchette qui poursuit dans la région à 15h45.

0: qui fera une annonce en santé.
1: Okay.
0: On a encore très peu de détails sur l'annonce, mais on sait que ce sera en lien avec le système de santé.
1: Je veux l'avoir avec un chandail des Sacks.
0: Oh, ce serait beau.
1: Ce serait vraiment bon.
0: Ce serait un bon petit stunt.
1: Ce serait bon politiquement pour elle. Là.
0: Ben complètement. Puis donc là, tu m'emmènes sur le sujet. Les Sags qui jouent ce soir contre les Silver Tips d'Everett. La dernière fois qu'on a joué contre eux, ça a été plus difficile. On a perdu 5-3. Mais là, on est
1: mais en... Mais c'était 4-3. Là. Il y a un filet désert là-dedans.
0: C'est vrai.
1: Puis,
0: c'est vrai. Il y a un contexte quand même. Mais veut pas... On l'a pas gagné, mais là, c'est un tournoi à ronde. On est en demi-finale, donc là, tout peut se passer. On va espérer quand même une finale pour les Saguenay de Chicoutimi. T'as-tu des prédictions de ton côté?
1: Ah, on va gagner ce soir d'une belle façon, puis dimanche, on joue pour la Coupe Memorial, j'en suis certain. Puis mardi, à la parade, on revient avec la Coupe Memorial. Regarde bien, c'est moi qui va animer cette parade-là. Oui, on va avoir la Coupe du Président, ça va être fou, là. Ça va être fou. D'ailleurs, réservez ça, hein, de 16 à 18 heures, mardi, sur la rue Racine. Ça n'a pas été annoncé encore, je vous l'annonce là, OK?
0: Oh,
1: moi, je vous l'annonce. C'est parce que je me suis tellement fait dire dans les dernières années, la dernière fois, c'était fou, il y avait 60 000 personnes sur la Racine. Moi, je veux dire, je naissais, je n'étais même pas né encore. Donc, je veux vivre quelque chose de semblable. Fait que, tu sais, oui, c'est mardi, il annonce full beau mardi, de 16 à 18 heures pour les familles. Là. On ne sait pas quand est-ce qu'elle va revenir au Saguenay.
0: Exactement, ça a pris 32 ans, donc là, on peut en profiter. Soyez présents, j'invite les gens aussi à venir participer à cette parade.
1: Puis ce soir aussi, le Canadien.
0: Exactement, Game 5 contre les Hurricanes.
1: Qu'est-ce que t'en penses, toi?
0: Ah, là, je veux pas être pessimiste. Là,
1: ah,
0: là.
1: Non! Ayons, là, oui.
0: C'est difficile. Ça commence à être compliqué pour nos équipes de hockey. Là. On a vécu la fièvre des séries, c'était bien plaisant, mais là, j'ai l'impression que... Mais là, je suis pessimiste, là, je peux être plus optimiste. Là, on espère une remontée puis un regain d'énergie du côté des Canadiens.
1: Si on a une triste nouvelle, là, Claude Lemieux qui est décédé hier. Okay. Moi, je pense qu'ils vont ressortir fort pour Claude ce soir. Puis on peut pas finir sur une aussi mauvaise note que le dernier match, le 4-0. En tout cas, si on l'emporte pas ce soir, on se démène puis on marque des gros buts. Puis ça va passer proche au moins, mais non, moi, je suis sûr qu'on va l'emporter ce soir. Puis nos deux équipes, ils jouent dimanche. Préparez-vous parce que dimanche soir, ça va être une autre grosse soirée de hockey. Hey, merci beaucoup, Louis.
0: Un plaisir.
1: On vous écoute ce soir, 17h05, au bulletin de Nouveau Info. On a Fly Sugary qui s'en vient. R.E.M. Sunburn. Mais tout de suite, c'est Pearl Jam et Rick Cage dans les week-ends d'énergie.

Les colocs, tassez-vous de là dans les week-ends d'énergie. Je vous souhaite un bon vendredi partout au Saguenay-Lac-Saint-Jean. David Pinault s'en vient. Tout de suite, c'est Van Joy. Un petit peu du ukulélé, c'est Riptide à énergie.

Marc David Pinault, les frères Jolin dans les week-ends énergie. J'ai pour vous le colocasse qui s'en vient, Marie-Pierre Arthur. On va faire le tour ensemble de ce qui vous attend dans sa rentre au poste aujourd'hui. Monsieur Sébastien.

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1: Hey, dans quelques minutes, ce sera ça rentre au poste édition du vendredi avec Seb Trudel, Cathy Gauthier et Tommy Néron. Le monde à Mario aujourd'hui, manquez pas le dictionnaire des caves en vacances d'été. Toujours très bon, ça, ça promet en tout cas. Vendredi secret aujourd'hui, I know what you did last summer, vos secrets d'été. Vous pouvez d'ailleurs déjà commencer à texter au 6-12-12 vos secrets d'été. On veut quelque chose de crunchy. Et le moment TNT de Tommy Néron, on fait le tour des podcasts. Et le top des meilleurs coups de 16h20, c'en est un super bon. Pour avoir entendu l'extrait, là, très content d'entendre celui-là, c'est certain. Et les chums de sport avec Marc Denis, manquez pas ça. Marc Denis qui va bien entendu parler du Canadien ce soir. Aussi nos Sags qui sont en action. On va surveiller ça de près. Donc, ça rentre au poste 14h55. On retourne notre dernier droit avec Mon Poison Sons, Chris Stapleton, leur collaboration qui s'en vient au retour à Énergie.
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0: 11h55, oui, bienvenue à l'émission, Tommy. T'as passé une belle semaine? Une
1: très belle semaine, vous?
0: Oui, ben oui, oui. Une semaine, ben, en fait, avec les matchs du Canadien, ouais. Plus stressante, là.
1: C'est là que vous êtes coupé les cheveux, les deux?
2: La même journée, mais pas en même temps. Oui. Lui, dans un salon de coiffure, moi, dans un moment d'égarement.
0: D'égarement.
1: Tu sais, c'est quand le bout où vous êtes en couple, on l'accepte tout, mais là, ça arrive, les deux, les cheveux coupés le même soir, t'es comme, avez-vous joué avec les ciseaux?
0: J'avoue, ça pourrait avoir l'air de ça.
2: Ça arrive qu'on joue avec les ciseaux, mais c'est pas les nôtres.
0: Dans ton moment TNT aujourd'hui, tu fais le tour des podcasts.
1: Oui, ben, parce que Crave a annoncé qu'il y avait des nouveaux podcasts, puis je pense qu'il y en a qui ont été rejetés quand même. Fait qu'on va faire le tour de ces podcasts-là.
0: OK, ceux qui n'ont pas été retenus dans la crème de la crème des podcasts.
1: La crème de la crème.
0: C'est ça, là. OK, ça va être le fun, ça. On aura dans les vendredis secrets la chose que tu as réussi à cacher le plus longtemps à ton chum ou à ta blonde. Ça peut être une niaiserie, là, tu sais, un secret de...
2: Parce que j'aurais dû cacher ses ciseaux.
0: Oui. Avec du recul. C'est exactement ça. Fait qu'on va avoir des beaux prix pour ça. Vous pouvez commencer même à nous texter au 6-12-12 si vous avez des histoires de choses que vous avez cachées très longtemps à un chum ou à une blonde. Puis le monde à Mario, c'est le dictionnaire des caves aujourd'hui. Donc, ça sera un gros vendredi. On a un gros show pour vous. Puis dans la ligne très ouverte, évidemment, il y a toujours cette possibilité d'être finaliste pour une croisière de rêve grâce à Voyage Simon Pelletier. Mais d'ailleurs, commencez à nous appeler tout de suite. N'importe quel sujet, commentaire d'actualité, prédiction pour le match de ce soir, c'est libre à vous. Et quelqu'un va donc devenir finaliste pour cette croisière. 790-094-3 1-800-665-5440. C'est Anto qui va vous répondre aujourd'hui. Fait que je l'ai jasé avec Anto. Tu sais, des fois, les gens luttent, ils veulent pas trop y jaser. Mais là, Anto, là, tu sais, il est tellement sympathique, là. Fait que,
1: Anto, c'est un peu le futur, là.
2: Il a commandé une marionnette.
1: Il y a une chance sur deux qui deviennent Luc, puis quand je dis ça, ça le fauche.
0: Commencez à nous appeler, donc là, je vois que les lignes se remplissent. C'est parfait. Ça va être quoi ton mot du jour, Tommy?
1: Ça va être endormi.
0: Endormi? Cathy, toi?
2: Sain.
0: Moi, c'est étrange. Puis, je vais faire du pouce sur la semaine. Tu sais, moi, je veux dire, les gens, des fois, me trouvent étrange dans certains comportements. Puis, c'est dit souvent, mais je pense que j'ai trouvé chaussure à mon pied avec Cathy parce que j'ai jamais entendu une histoire comme ça. Tu sais, je sais pas si t'as des lunettes. As-tu des verres de contact, toi, Tommy, ou t'as juste des lunettes?
1: J'ai trop peur d'en mettre dans les yeux.
0: Les yeux, OK. Oh, je comprends, mais mettons, tu sais, ça fonctionne comme pour les lunettes. Évidemment, t'as une prescription, puis c'est souvent pas la même prescription d'un œil à l'autre. Puis, c'est super important pour, pas avoir mal à la tête, de mettre les bons verres de contact. La bonne prescription, j'ai appris que Cathy, elle, commande différentes forces de vent. Elle connaît pas sa prescription, puis elle veut pas repasser d'autres tests chez l'optométriste.
2: Non, c'est pas que je veux pas passer d'autres tests, c'est que j'ai besoin de verres de contact.
0: Mais rapidement, là, maintenant.
2: Oui, fait que j'en ai commandé des 1.5, 1.25, puis 1.75, je sais pas trop.
1: Puis là, t'aimais.
0: Elle fait des tests.
2: J'aimais, comme là, aujourd'hui, là, j'ai dans un œil pas le bon. Je te confirme que j'ai pas le flou de.
1: Mais voyons, Cathy, le bout, toi, tu fais un truc de toi-même, puis ça a mal viré. Ça t'a pas comme lâché le cue de je devrais pas me jouer dans les yeux moi-même.
2: Ben là, c'est ça. Faut que je retourne chez l'optométriste, mais.
0: Je dirais ça,
2: Mais c'est ça, c'est parce qu'il trouvait ça drôle quand je me suis commandé des verres. C'est quoi ta force? Je sais pas trop. J'en commande plein de sortes. Plein de forces.
0: Tu commandais une couple de paires de lunettes, puis là, tu d'après moi, celui-là, c'est moins 4, puis l'autre, c'est moins 5.
1: Moi, mes deux yeux sont pas de la même force, pantoute. Puis mes parents, eux autres, s'achetaient des lunettes, tu sais, de lecture au Dolorama. Mais c'est un peu ça, tu sais, une manée, t'as une monture que t'aimes, mais c'est pas les bons verres dedans.
0: C'est vrai.
1: Laisse-moi ces lunettes-là. Mon père, une manée, il y a des lunettes de lecture rouges.
0: Parce que
1: c'était comme les seuls qui avaient les bons verres dedans.
0: C'est vrai, ça ressemble à ça.
2: Je fais des tests. Là, j'en ai commandé un autre batch, fait qu'on va espérer que cette batch-là soit bonne.
1: C'est pas comme ça manquait d'argent. Ça coûte plus cher de faire ces tests.
0: Tes verres de contact qui marchent pas après, mais...
2: Ah non, des fois, j'aimais des journées que j'ai moins de choses à faire.
0: Les verres de contact où tu vois pas bien.
2: Si j'ai pas besoin de conduire, mettons, j'aimais ceux que je suis pas sûr.
0: Ça, c'est pratique dans la maison aussi pour la télévision, tout ça.
1: Elle écoute la game de hockey, elle fait une bonne humeur. Non, c'est encore les Hurricanes qui ont scoré.
0: C'est 3-0 pour les Hurricanes. Ton mot du jour, Cathy, c'est sain?
2: C'est sain, parce que justement, pendant l'hymne national, on entend ton front est sain. Comment tu l'écris, sain?
1: Sain, je pense, c'est avec un A, comme...
2: Ben c'est ça, je pogne tout le monde avec ça. Personne sait comment écrire sain.
1: Mais le sain, genre, c'est ton sain, là, comme sain, il est sain.
2: Ton sain?
0: Sain?
2: Qu'est-ce que tu veux dire, Seb?
0: Parce que moi, je l'écrivais S-I-N-T.
2: Non, mais c'est ton front est sain, C-E-I-N-T, comme une ceinture. Ton front est sain de fleurons glorieux. Ah. Fait que c'est comme si t'avais une ceinture autour du front. Une ceinture, là, comme, c'est ça, C-E-I-N-T. Fait que là, je suis bien fière parce que je demande la question à tout le monde, personne ne le sait.
0: Il y a Marie-Claude au 6-12-12 qui l'avait envoyé, elle l'avait trouvé, C-E-I-N-T.
2: Puis j'ai découvert ça en regardant les paroles de l'hymne national quand je suis allée au Centre Bell.
0: Ah, ok, fait que, c'est ça.
2: À 49 ans, t'as pas trop tard.
0: Puis là, on va avoir besoin de d'autres gens de saints pour avoir une victoire
2: oui,
0: de ce soir.
2: Là, ce soir, faut prier les saints, C-A-I-N-T.
1: Ben oui.
0: Oui.
2: S-A-I-N-T. Attends,
0: là, on est
2: mêlés,
0: là.
2: S-A-I-N-T. S-A-I-N-T. Puis, si ça marche pas, ben, ça sera S-E-I-N-S en fin de soirée.
0: En fin de soirée, c'est ça.
1: Ah ouais, ça va être ça. Mais ça nous prend vraiment les dieux du hockey. D-H-Y. E-U-X.
0: C'est ça, les dieux du hockey. Ton mot du jour, Tommy, c'est endormi, toi.
1: Oui, parce que là, cette semaine, j'étais sur TikTok, je scrollais un peu, puis je suis tombé dans une espèce de rabbit hole. Tu sais, je suis tombé dans une partie de l'algorithme que j'avais jamais vue.
0: Okay.
1: Un peu conspirationniste. Il y a une nouvelle théorie du complot qui commence à émerger. Croyez-vous aux nuages?
0: Aux nuages?
2: Pas mal, oui.
0: Ben, je pense que
1: c'est... Je vais vous faire écouter de quoi, puis après, je vais vous expliquer c'est quoi.
3: Je m'en calisse de quoi j'avais l'air. Je préfère voir ce qui se passe plutôt que de rester endormi. Si vous pensez que ça, c'est des vrais nuages, là. Check, vous voyez, là? Il est encore petit, là, la ligne là-bas, là. Ça, c'est des petits avions là qui expriment dans le ciel. Tu sais, là, le monde dit c'est de la condensation. C'est pas de la condensation, tabarnak. La condensation, c'est supposé de coller sur son cas. C'est pas supposé de rester dans le ciel puis de faire des nuages pour cacher le soleil. Là.
2: Quelqu'un qui s'exprime bien.
1: Ben oui, ben c'est ça. On a busté notre niveau de sac du show avec mon extrait.
2: Juste
1: pas que
2: personne pense que c'est moi qui parle.
1: Non. J'ai vu ça sur Internet, mais là, je vois ça. Je suis comme, OK, un hurluberlu. Je skip.
0: Oui.
1: L'autre vidéo, c'est un gars qui filme un avion. Tu sais, il parle des avions qui font une longue trace blanche.
0: Ouais,
1: La nouvelle théorie du complot, c'est que les avions laisseraient des produits chimiques dans le ciel pour contrôler la population, le climat puis l'environnement.
2: Ah ouais, ça
1: fait que la nouvelle théorie, c'est que les nuages ne sont pas vrais.
2: Non.
1: Ouais. Et on se demande pourquoi la CAQ est au pouvoir.
2: Mais la pluie ne serait pas vraie non plus. La pluie, elle viendrait de où?
1: Je pense que eux, j'ai pas tant creusé, mais probablement que c'est le même qui nous contrôle.
0: Ben oui.
1: Là, la pluie nous tombe dessus, puis tout d'un coup...
2: C'est Jésus qui pleure, la pluie, de toute façon.
0: Mais non, je te dirais qu'il faut que tu fasses tes recherches là-dessus. Là. T'as mis les affaires, puis moi aussi, je suis du dossier là.
1: Moi,
0: mais...
1: Seb, on est réveillés.
0: Ouais, oui,
1: les
0: oui.
1: nuages sont faux.
0: Les nuages sont faux. Il y a des gens qui disent que ça s'appelle les chemtrails, ça.
1: Mais je sais que c'est pas nouveau, la gang, mais tu sais, moi, les théories du complot, c'est pas l'affaire que...
2: Non, mais là, il y en a, tu sais, ce que tu dis, tu peux comprendre là, que des gens puissent penser ça, mais là, que tu penses que les nuages n'existent pas, le moment donné.
0: Ben là, il y a des gens qui rentrent, ça rentre au 6-12-12, puis il y a des gens qui disent...
1: Tommy, réveille, s'il vous plaît.
0: C'est ça. Mais écoute...
1: Hey, la gang, vous savez, je suis un artiste. Les artistes, on est quoi? Des alliés du gouvernement. Vous avez eu!
2: Ben, c'est
1: parce qu'on est... Thibault, reptile!
2: On est tellement subventionnés, c'est normal, là.
0: Ben oui, c'est pas vrai en même temps. Juste à dire aux gens, parce qu'il y a des gens qui comprennent pas le deuxième degré, on reçoit pas de subvention ici. On n'est pas à Radio-Canada. Alors, voilà.
2: Nos recherchistes sont payés avec nos propres...
0: Avec nos,
2: nos propres moyens, pas avec vos taxes.
1: C'est pour ça que les extraits qu'on passe sont bourrés de sacs, on n'a pas eu le temps d'ébiter.
0: Exactement ça. OK, ce qui s'en vient dans les nouvelles qui nous ont marqué cette semaine, ben des testicules porte-bonheur ont été trop frottés et doivent être remplacés.
2: Ouais.
0: C'est vraiment ça.
2: Passe à travers le cuir.
0: Je vous raconte tout ça après Noir Silence et On Jase de toi. Ben, ça rentre au poste. Bon début de week-end avec votre gang, celle d'énergie.

0: raison des continuelles pirouettes, on dit, sur le talon des touristes qui visitent Milan, les testicules roses qui composent celles du taureau de Milan, qui est sur le sol, en fin de compte, ont dû être remplacés. C'est un peu comme à New York, devant la bourse, à Wall Street, il y a des gens qui prennent les côtes du taureau, là, puis là, sont rendus effrités, quasiment. En fait, ils sont plus de la même couleur que le reste du taureau.
1: Okay.
0: Tellement ils ont été frottés.
2: Il y avait les couilles qui ont changé de couleur.
1: Oui, moi, j'ai pris une photo avec le taureau, mais jamais j'aurais pensé aller flatter les couilles.
0: Tu t'es pas demandé pourquoi il y a plein de monde qui est en dessous et qui
2: t'entendait?
0: Non,
2: à New York, ça? Parce que les cornes, c'est genre la santé.
1: Je sais pas.
2: Ou l'inverse, les couilles, c'est la santé, puis les cornes, c'est le succès.
1: Je sais pas, mais moi, je m'étais suspendu à ses cornes.
0: À ses cornes,
2: oui. Moi, je m'étais pendu à ses couilles.
0: À ses couilles. Puis bref, en tout cas, à Milan, c'est la même chose pour ce taureau-là, mais c'est un dessin là, sur le sol. Puis là, ben, ça prenait quelqu'un qui, délicatement, vu que c'est un truc historique, pourrait venir remplacer ces couilles-là. Fait que là, c'est un homme, un spécialiste de la restauration, là, qui est allé tailler des pierres à la main pour que ça soit exactement la même couleur que les anciennes testicules roses de ce taureau-là. Qui date de 1865, et sachant que quand tu le flattes dans cette région-là, ben ça t'amène de la chance, finalement.
2: Ça arrive des fois que les couilles soient pas de la même couleur.
1: Ouais, c'est ça. Des fois, tu peux en avoir une plus pâle que l'autre.
0: Oui.
2: Ou même juste par rapport au reste du corps. Ouais. Moi, je dirais pas que c'est exactement la même couleur que mes joues, mettons.
0: Mais en fait, c'est ça, je pense que les...
1: T'aurais les couilles pâles.
2: C'est ça. Ils tirent sont un peu plus foncés.
0: Non, mais lui, en fait, c'est que le taureau est blanc, mais les couilles étaient roses. C'est ça. Fait qu'en tout cas, puis ça symbolise l'argent, ce qu'on nous dit. Donc, l'entrée d'argent. Fait qu'en tout cas, les couilles ont été changées. Bref, c'est un suivi de dossier. J'en avais parlé. Il y a une femme qui contestait un ticket qu'elle avait reçu pour cellulaire au volant. Et la dame disait, ben, j'ai pas pu parler au téléphone cellulaire parce que je reçois une amende pour avoir parlé avec la main droite et je suis amputé de la main droite. Mmh. Fait qu'on trouvait ça bien drôle. Là, la vidéo est finalement sortie, puis c'est vraiment humiliant un peu pour ce policier-là. De Floride, faut le préciser. En Floride, tout est spécial. Parce que tu vois vraiment le policier accuser la dame, je vous ai vu parler, puis là, il fait le signe de la main droite. Puis là, elle lève sa main droite, et vous allez voir, c'est un mignon. Et il donne quand même le ticket en disant, non, je suis sûr que tu parlais avec ton téléphone, puis je t'ai vu le tenir pareil. Fait que là, évidemment, là, elle va obtenir gain de cause et ne payera pas le ticket en question, parce que elle pouvait pas tenir de téléphone.
2: J'espère qu'elle n'a pas payé une heure pleine d'avocat pour ça.
0: Je pense pas.
2: Pour vrai, tu peux te représenter toi-même. D'après moi, tu vas l'avoir, là, t'es comme...
0: Ouais. Conduit de la main droite, j'en ai pas. Sinon, ben là, il y a une ville en Suisse qui est vraiment pas de bonne humeur parce que c'est une toute petite ville de 7000 habitants et il y a quelqu'un qui a décidé d'organiser un concours donc de fellation. C'est un championnat de pipe.
1: Ouais. Dans le monde qui se connaissent là-dedans, c'est comme rien.
0: En fait, c'est 9 femmes qui étaient en compétition puis là qui voulaient prouver qu'elles étaient mettons la championne du monde.
1: Okay.
0: Fait qu'ils ont en tout cas ils ont loué une grande maison là-bas, ils ont organisé ça. Et là, la ville...
1: La ville est mêlée à ça?
0: Non, la ville est mêlée à ça parce qu'ils sont pas contents que ça ait lieu parce qu'il y a eu de la publicité là-dessus. Puis là, il y a du monde qui se pointait là pour aller comme être juge, on va dire, entre guillemets, mettons. Et il y a eu vraiment beaucoup de gens. Puis là, ils faisaient payer en plus. C'était que 87 euros environ pour avoir le droit de participer au concours. Et là, donc, les hommes ont pu voter finalement pour la championne. Donc j'ai peut-être pas le nom ici là, mais c'est une Christina quelque chose, en tout cas c'est elle qui a gagné, donc puis on dit que c'est un peu scandaleux d'avoir fait ça en 2026, mais même n'importe quelle année, je sais pas. Concours de fellation, c'est particulier.
2: Ouais, puis d'habitude le monde qui se vante le plus qui sont les meilleurs là.
0: Ah oui, hein?
2: Ouais. D'habitude, les
1: chez vous, c'est fait qu'ils disent qu'ils sont pas.
2: Ah ouais. J'ai jamais fait ça. Tabarnak, t'es-tu pas rentré avec une Dyson?
0: J'ai jamais fait ça. Oh, wow. C'est le temps de nous téléphoner pour la ligne très ouverte de Ça rentre au poste. 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Ça peut être une montée de lait, une prédiction pour le match de ce soir. 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Soyez originaux. 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Il y a Anto qui attend vos appels, donc gênez-vous pas, puis c'est un très beau prix.
1: Ben oui, c'est tiré?
0: Oui, dans 2-3 semaines, là. J'ai pas l'information exacte, mais ça s'en vient bientôt. On fait pas beaucoup de finalistes, vous avez quand même une chance sur 20 de gagner. Et on aura ça, et dans le monde à Mario, c'est le dictionnaire des caves aujourd'hui, parce qu'il y a peut-être des gens qui ont un dictionnaire, mais pas celui des caves, alors c'est des définitions qui ont rapport avec l'été. Donc, parce que là, on le voit dehors, c'est l'été qui arrive.
1: Mais oui, l'été est
0: vraiment là.
1: J'ai assez hâte de me baigner tout à l'heure, mais je reviens chez nous.
2: J'ai chaud, on veut-tu monter à la clim?
0: Tout ça. On va sur une terrasse après le show. Tout ça. Alors, le bon Mario s'en vient et Ex Ambassadors en musique. 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
0: 15h17, c'est la ligne très ouverte de Ça rentre au poste. Ça veut dire que quelqu'un va jouer pour partir en croisière au mois de novembre grâce à Voyage Simon Pelletier. Ça part de Los Angeles, ça va une couple de places au Mexique, puis vous retournez à Los Angeles à la fin. Bref, ça vaut plus de 6 000$. Il y a deux lignes de libre, alors c'est le temps d'en profiter. 790-094-3. On va commencer avec la ligne 800. Allô, Énergie?
28: Allô?
0: Allô?
1: Allô?
0: T'as une histoire?
28: Salut, gang.
1: Salut.
0: Ben oui, toi?
28: Ben oui, ça va très bien. Écoute, moi, je veux savoir, là, lorsque vous réservez un voyage, mettons, là, ouais. OK, dans le sud, dans un resort, puis là, vous informez pas, mettons, des activités qu'il y a là-bas ou ce qui se passe dans le resort. Puis là, vous arrivez là-bas, puis vous réalisez que le trois quarts de la plage est nu.
1: Ah, ben oui.
0: Ça t'est-tu arrivé, par hasard?
1: Ben oui, on dirait.
28: C'est ça, oui.
1: Okay. Ah oui, tu t'es ramassé dans un...
28: Un resort de nudistes. C'était pas mal. Il y avait plus de nus que d'habillés. Mettons, il y avait pas beaucoup de maillots.
0: T'es pas allé avec des enfants, j'imagine, ça doit pas être...
28: Non, par chance. Mais ça vous est déjà arrivé, ça, vous autres?
1: Non. De jouer au ping-pong tout nu, non.
2: Non. Mais je suis ouvert à l'essayer, si
0: ça. Oui. Mais qu'est-ce que vous avez fait? Est-ce que c'était juste nudiste ou c'était un genre de resort?
1: Échangiste.
0: Tu vas pas dans le spa, là?
28: Ben, c'était pas mal, le nudiste, échangiste, je pourrais te dire. Ouais. On a eu pas mal d'invitations qu'on était pas au courant.
0: Ah, oui. Colin.
1: T'es-tu revenu plus fatigué que t'es reparti? T'es parti.
28: Mais écoute... j'ai embarqué là-dedans, moi, finalement. Je me suis dit, si tu fais plus se regarder quand t'es habillé, finalement.
1: Ben oui.
2: Fait que tu t'es déshabillé pis t'as passé la semaine tout nu.
28: Il y a mon chum là-dedans qui tripait pas, là, mais j'ai réussi à le convaincre. Je lui ai dit, écoute, on te regarde bien plus de même que si tu serais tout nu. Fait que vas-y.
0: Fait que lui aussi, vous avez passé donc une semaine naturiste, comme on dit.
28: Oui.
0: Ah, ben écoute,
2: ça vous a-tu donné la piqûre?
28: Ben, moi, j'ai pas eu ça, moi. Non, je retournerai.
1: Ah ouais?
0: Ah ouais, mais quand même.
1: C'était où le resort? Il y a des gens au 6-12-12 qui veulent le savoir.
28: C'était Cayo Largo?
1: Ouais.
0: OK.
1: Est-ce que tu te souviens du nom du resort?
28: Non, ça fait 4 ans, je m'en souviens pas. Mais écoute, il y a pas grand resort là-bas. Fait qu'à peu près 3-4 hôtels, c'est pas dur à trouver, là.
0: OK, ben Cayo Largo...
28: C'est ça.
0: Je demande pas ça pour moi, là, c'est pour un ami, là. Fait que je prends une note ici, là, mais c'est pas ça. Merci beaucoup,
2: de ton appel. Crème-toi bien.
1: Sinon, là, c'est vrai que tu vas avoir les testicules, pas la bonne couleur.
0: Couleur, c'est ça. On va aller sur la 5. Allô, Énergie.
29: Allô.
1: Allô.
0: Allô.
29: Ça va bien.
0: Ben
29: ça
0: oui.
29: Va bien.
0: Tu nous appelles pourquoi?
29: C'était juste pour vous dire que moi, je parle pas de hockey, mais on s'en va au Sandel. Mon chum, on est en chemin en ce moment pour voir le show de Mike Ward.
1: C'est vrai.
0: C'est vrai, c'est son premier de deux shows au Centre Bell. Tu vas avoir un très beau show. Est-ce que tu vas voir juste le one-man show ou tu vas aussi voir le podcast?
29: On s'en va juste voir le one-man show pour le moment. Modeste.
1: Ouais. C'est un excellent spectacle. Tu vas passer une belle soirée.
2: Fait que ça veut dire que le Canadien ne diffuse pas à game à soir à cause c'est loué.
0: Parce que c'est Mike Ward.
2: Parce qu'à l'habitude, ils font tout le temps des... Mais en même temps, je sais pas si ça aurait été plein...
1: À soir, peut-être, là, c'est là qu'ils ont besoin d'encouragement, là.
2: Oui, mais.
1: En même temps,
2: les fans, ils ont pas le goût d'avoir mal en public.
0: Non. Mais ça, c'est juste les Game 7 qui sont au Centre Bell. Ça veut dire que si.
2: C'est vrai?
0: Ça veut dire qu'on, si on gagne les deux prochaines, ben là, moi, en même temps, ça va être quelque chose au Centre Bell, s'il y a une Game 7, là.
2: S'il y a une Game 7, je me sac en feu.
1: Ah ouais?
0: Toi, tu vas le faire à toi-même et non pas une poubelle, comme d'autres personnes. On va aller sur, la 6. Allô Énergie.
3: Hey, salut la gang.
1: Salut.
0: Salut.
3: C'est Serge de Rodin.
1: Salut Serge de Rodin.
3: Hey, puis j'appelle, en fait, c'est Luc qui m'a dit de vous appeler.
1: Ah oui?
0: Ah oui, hein? Même quand tu travailles pas.
3: Parce que, ouais, c'est ça. Et puis, je vous appelle parce que, ben, un, j'aime pas me vanter, mais il y a quelques années, en fait, il y a 25 ans, j'ai fait mon premier don de sang.
1: Mm-hmm. OK.
3: Puis ça s'est mal passé. J'ai fait un choc.
0: Un choc de connaissance.
3: Ouais. Parce que j'ai la phobie des aiguilles. Mm-hmm. Puis ils m'ont rappelé une couple de mois plus tard pour me dire que j'avais un sang rare. Puis à peu près 5 ans plus tard, ils m'ont rappelé parce qu'ils m'ont connecté sur une petite fille à Sainte-Justine qui a besoin de mon sang. Okay.
1: Ah ouais, hein? C'est quoi ton sang?
3: Je suis O négatif, mais surtout je suis CMV négatif. J'ai jamais eu la fameuse cinquième maladie là qui donne une poussée de fièvre. Je résiste naturellement.
1: Okay.
3: Fait qu'ils prennent mon sang, les gens qui sont immunosupprimés, bébés intérins, utérins, enfin de même là. Des fois, ils prenaient mon sang, puis le taxi attendait en avant de la bulle, puis le descendre directement à Sainte-Justine, tu sais.
0: Oh wow, ok. T'es rendu à combien de dons de sang?
3: Ben c'est ça l'affaire. C'est que j'ai fait mon 500e mercredi.
1: Wow! Félicitations!
0: Bravo!
1: T'as sauvé des vies, là, sûrement.
3: Je sais pas me péter les bretelles, mais j'aimerais ça vous lancer un défi. Tu sais, comme pour la maillotche, là. Je vais vous lancer un défi.
0: Oui.
3: Puis, moi, je m'enligne pour mon 600e.
1: OK.
3: Fait qu'il reste du temps. Moi, j'en donne 3 de la shot, tu sais, au 15 jours.
1: OK.
3: Fait que, dans un an, vous allez venir avec moi.
0: Oui.
3: Moi, mon 600e, puis je vais amener 60 personnes qui vont au moins faire leur premier don.
1: Ah, ben c'est bon.
2: On pourrait faire un événement, oui.
0: Ben oui, c'est une très bonne idée. Ben oui, mais toi, en même temps, je sais que tu fais beaucoup d'activités caritatives aussi, là, Tommy.
2: Ben oui,
0: là,
2: ben
0: mais
2: moi, tu donner de
0: la place
2: sang,
0: dans l'horaire, là.
2: Ben oui, moi, en fait, le seul problème, c'est que c'est pas des dons de sang, mais je donne du sang. Okay. Là, le concierge panique, il est comme, il ton coude le poignet. J'avais pas compris comment ça marchait, mon erreur.
1: T'étais pas plugué après une poche.
2: Ben, c'est ça. Ça a l'air que quand ça te sort du nez, c'est pas légal comme don. Oui.
0: Non, ça compte pas. Merci Serge, mais on s'en pense certains. On va aller sur la 2. Allô Énergie.
4: Oui, allô, ça va bien?
1: Salut, oui, toi.
0: On t'écoute.
4: Oui, dans le fond, moi, j'ai une question spéciale. Là. Je me demandais, c'est quoi le nom de village ou de ville le plus drôle que vous avez vu, dans le fond, durant une tournée ou un voyage au Québec? Là.
1: Il y en a beaucoup. Grenville, j'ai 8 ans dans le mode d'âge mental, mais ça me fait toujours rire.
2: Ouais, Grenville, ça en a un solide, honnêtement. Mais ouais. Granby aussi, moi, ça me fait un peu rire.
1: Granby, pourquoi?
2: Je sais pas, ben moi, je l'ai dit Granby.
0: Ouais, c'est ça.
2: Mais un nom vraiment marquant, on dirait, j'aimerais ça te le nommer, mais c'est tout le temps les panneaux fucking longs. Mmh, moi,
1: ouais.
2: Tu sais, il y a des noms de villages, c'est ça de long, mais ils ont fait le grand panneau vert à l'entrée de la ville, ça me fait tout le temps rire. Oui. Là, un coup de vent, puis il part en hélicoptère, lui-là. Là.
0: Mais en France, il y en a vraiment beaucoup des noms drôles. Il y a la fameuse ville de Montcul, puis là, évidemment, il y a eu plein de gags là-dessus. Là. J'ai déjà appelé dans la ville de Montcul, puis là, c'est comme, est-ce que ça tombe, tu sais, la circulation est dense dans Montcul. Tout ces jokes là.
1: Des cul-de-sac?
0: Mais tout ça, là, c'est
2: les secrétaire là-bas, c'est ça qui crie en première joke.
0: Oui, c'est ça.
2: La circulation est-tu bonne? On est plus que ça, putain!
0: Hey, toi, tu as un nom de village drôle que t'as vu?
4: Non, j'en connais pas tant que ça. En fait, on est tellement dans un trou perdu que il y a pas grand
0: où,
4: nom
0: toi?
4: De village proche. Moi, je suis à Lefèvre.
0: Lefèvre? Dans quel coin?
1: Ouais, c'est où?
4: Ben, je suis dans MRC de Drummond, mais comme on sort pas beaucoup, là, nous autres, on est agriculteurs, là, fait que là, on est dans les champs, fait que on sort pas ben chez nous, là.
0: OK. Ben, écoute, si on a des suggestions
2: bizarres. Ben, Saint-Louis du Ha-Ha, c'est bizarre, là.
0: Oui, c'est vrai, ça.
1: À Terre-Neuve, il y a la ville d'Ildo.
0: Ah oui.
2: À Terre-Neuve, il y a ça.
0: D'Ildo, d'ailleurs, l'animateur Jimmy Kimmel en a fait un running gag dans son émission, puis il en a parlé tellement que, là, à un moment donné, c'est devenu une grosse affaire aux États-Unis, là, la ville de D'Ildo au Canada, puis ça crée beaucoup d'intérêt, disons. On va aller sur la ligne, attention, sur la ligne 3. Allô Énergie.
5: Oui, salut la gang.
1: Salut.
5: Félicitations pour votre superbe émission.
0: Merci c'est beaucoup.
5: Vous me faites rire à tous les jours.
0: T'es bien gentil.
5: Moi, j'appelais juste parce que, oui, c'est le
6: c'est le sixième, ben le cinquième match à soir contre la Caroline. Puis il y a beaucoup de gens qui commencent à être un peu défaitistes. Moi, j'aimerais juste rappeler à tout le monde que le Canadien nous a émerveillés pendant les séries parce qu'il n'y a pas grand monde qui a dégagé au début de l'année.
1: Entièrement d'accord.
6: Qu'on était pour se rendre en finale de l'Est.
0: C'est sûr.
6: Puis il faudrait pas oublier non plus la super saison qu'ils nous ont donnée.
1: Absolument.
6: Puis tu sais, on a une équipe jeune et talentueuse. Puis, tu sais, je trouve ça un peu dommage que les gens, des fois, sur les réseaux sociaux, ils bitchent puis ils chialent sur des joueurs. Puis, tu sais, on peut même se demander si Claude Lemieux, qui est décédé il y a quelques jours, à savoir si c'est pas suite à, justement, qu'il a porté le flambeau puis qu'il y a du monde qui ont critiqué qu'il était un jaune.
0: Non, je pense pas. Ça n'a rien à voir, mais...
6: Non, peut-être pas, mais...
0: Il y a eu une belle ovation, puis tout ça, je pense que c'est d'autres choses.
2: Je pense pas que ça vient de là, mais par contre, c'est vrai, le point de dire que souvent, les partisans... On est très intense, mais à Montréal, on a quand même une belle qualité. Je pense que on est vite capable de retomber. Là, on est dedans. On se fait sacrer des volées. C'est une semaine tough, probablement, c'est pour ça. Être un joueur de hockey. Mais la vérité, mettons, exemple, Kirby Dach, il a fallu qu'il ferme son Instagram. Il arrive au Centre Bell la game d'après. Il se fait ovationner. Tu sais, il y a des fans qui sont un peu toxiques, là, pis tout ça. Mais grosso modo, je pense qu'on a du bon sens. Puis le monde n'oublie pas que Demidov, c'est sa saison recrue. Et Notson, c'est sa deuxième année. Oui. Ces gars-là sont à 5 ans de leur prime. Minimum, là.
0: Oui, oui. Fait qu'imagine, ça, en fait, le meilleur est à venir, là. C'est sûr, à 100%.
2: Puis c'est déjà bon ce qu'on a fait.
0: Ben oui.
2: Si ça se finit à soir, ça sera ça. Si ça se finit en Caroline... C'est la vie, mais là, c'est pas fini. Puis il y a déjà eu des équipes qui ont remonté. Là.
0: Oui, dont le Canadien contre les Maple Leafs. On va en jaser avec Marc-Denis tantôt. Merci de ton appel. On va aller sur la 5. Allô, Énergie.
7: Oui, bonjour.
0: Je pense que tu as une question importante pour nous.
7: Oui, parce que je voulais savoir. Moi, ça va faire un anniversaire de mariage. Mais d'après vous, après combien de fois qu'on peut... être déclaré peut-être fou, problème de santé, vu qu'on s'est marié peut-être une troisième fois.
0: Alors, combien de mariages t'es rendu trop, c'est ça?
7: Ouais, c'est ça.
0: Toi, t'es rendu à trois?
7: Ouais, mais c'est mon dernier. Moi, j'appelle.
2: T'as quel âge pour ton troisième?
7: 47.
1: Ah, bon. Jamais 203. J'espère que celui-là, ça va être le bon.
0: Ouais, faut que celui-là, ce soit le dernier. Je pense 3, c'est le maximum, il me semble, non?
1: Ouais.
0: Moi, après 1, je serais peut-être découragé déjà, là, mais, tu sais.
2: Moi, anyway, je crois pas en l'amour.
1: Ah,
2: le gars, il est brisé avant.
1: Là, ça fait un an que t'es marié avec ta nouvelle femme?
7: Oui.
1: Ça se passe bien?
7: Exceptionnel, oui, ça se passe réellement bien.
1: Bon, mais félicitations d'ailleurs pour votre première année.
0: Ben oui, puis on vous en souhaite plusieurs autres, parce que là, trois fois, je pense que c'est un bon chiffre, là. Que vous en pensez, vous autres, tu sais, du monde qui se sont mariés sept fois, là.
1: Ben là, c'est un peu intense, là.
0: Je pense que oui.
2: Parce que qu'une manière rendue au sixième, t'amènes plus de cadeaux, là.
0: Non, c'est ça.
2: T'es comme, c'est pas la première fois que...
1: Il y a personne qui va aller à Athéna, c'est Noël.
2: Ben non, là, après, rendu à 6, tu tapes pas sa coupe, là.
1: Non, c'est ça.
2: T'es comme,
1: on pas à l'église non plus,
2: ben non, t'es comme, on va se faire livrer de la pizza.
1: On va au palais de justice directement. On va manger ça dans l'escalier. Au palais de justice.
2: T'as Amine qui arrive avec la livraison Uber. Ah c'est pour le mariage.
1: Quand t'es rendu que tu te marres en jeans, là, c'est parce que t'as fait le tour, là.
0: C'est ça.
2: Merci. C'est des sandales, ça.
1: Qu'est-ce que tu fais en gogoun?
0: Ah, mais vous riez, mais j'ai déjà vu un mariage avec beaucoup de gens en camisole puis en gogoun.
1: Mais ça devait être une thématique.
0: La moitié du monde était habillé correct, puis l'autre moitié c'était comme, oh,
1: c'était la famille. C'est la famille que t'aurais pas dû inviter.
2: Saint-Georges de Beauce.
1: Elisabeth Taylor mariée 7 fois,
0: c'est
1: quand
0: ça.
1: Même.
0: Ben là, je pense qu'elle a pas le choix parce qu'elle est décédée. Sauf erreur.
2: Ah non, mais même avant ça, tu sais, il y a un moment où il devrait avoir une règle.
1: C'est plus sérieux.
0: C'est assez, le moment donné. On va aller sur la 800, ou la 801, ou la 800. Allô, Énergie?
7: Salut.
0: Allô?
7: Ouais, moi, je voudrais te parler des cravates de Pierre-Olivier Zappa.
0: Les cravates de Pierre-Olivier Zappa de TVA, là?
7: Oui.
1: As-tu
7: remarqué qu'à toutes les fois qu'il met sa cravate des Canadiens, les Canadiens perdent?
0: Non, j'ai pas remarqué ça. J'ai un observateur fin quand même. Alors toi, tu penses qu'il leur porte malheur en portant sa cravate des Canadiens?
7: Oui, ben là, j'ai écrit, j'ai demandé de pas porter la cravate si on veut gagner à soir. Yep. Je sais pas s'il va mettre ou pas sa cravate, là, mais à tous les points qu'il met, Canadien se fait clencher.
2: OK. Puis est-ce qu'il la portait aujourd'hui? On ne sait-tu s'il la portait?
7: Ben, il est supposé qu'il apporte à toutes les matchs des Canadiens, mais là, il faudra pas qu'il apporte.
6: si le Canadien voudrait gagner au moins.
1: Mais si à tous les matchs, ils ont gagné déjà, s'ils l'avaient dans le coup.
6: Ouais, mais pas tous les trois derniers.
0: Les trois derniers, ça va marcher, mais, ouais.
6: Ils devraient mettre à l'envers au Pirelli ou se les mettre dans le front, là.
0: Ouais,
6: comme,
0: mais.
6: Quand même, Bandada, là.
2: Mais... Solide look de lecteur de nouvelles. Oui. Il y a une cravate sans tête. Sans tête. Comme un gars qui a trop brossé avec.
0: Mais tu as écrit, j'imagine qu'il t'a répondu.
6: Non, en cas, tu sais, on l'écrit sur ma question @tva.ca.
1: Oui.
6: Parce que sinon, faut écrire sur Zappa point quelque chose.
0: Ben, si vous connaissez Pierre-Olivier Zappa, faites-lui le message, là. Comment tu t'appelles?
6: Moi, je m'appelle Serge.
0: Bon, ben, Serge, veut pas que Pierre-Olivier porte sa cravate ce soir parce que ça a l'air que les trois derniers matchs, ça a mal été, là. Fait que ça
2: va. J'étais à la TVA un matin, j'aurais pu tout régler ça.
0: Ben c'est vrai, ça.
2: J'ai une carte d'accès tout, moi. Ben
1: tu peux t'y retourner?
2: Ben, allez. Je vais manquer une coupe de micro, mais.
0: On va aller voler sa cravate dans sa loge, si on peut faire ça. OK, mais, écoute. Oh, non, raccroche pas. Ben, Serge, tu vas jouer pour être finaliste pour une croisière de rêve. Grâce à Voyage Simon Pelletier, t'as le choix entre deux quiz. Un quiz sur la préhistoire, attention, ou un quiz sur l'Italie avec des choix de réponses.
6: Oh, on va prendre l'Italie, ouais.
0: L'Italie, parfait. OK. Première question. Le sol, c'est... attends, question sur l'Italie, ouais, c'est pas une drôle de question. Ah oui, le sol s'est enfoncé lors de la construction, donc, de la tour de Pise. A, c'était une volonté initiale de l'architecte. B, une conséquence de 3 tremblements de terre. Ah, écoute, la question est tout croche, je vais l'annuler. Je vais devoir, regarde, je vais donner une bonne réponse. La réponse à la question était
1: Dans
0: la question. Alors ça, c'est, oui, Luc a pris congé aujourd'hui. Alors, il nous a laissé un quiz tout croche. Quelle surprise.
2: Ben oui, c'est ça qui est drôle, à chaque fois, quand il est pas là.
0: Il m'écrit littéralement la réponse à place de la question, puis la question à place de la réponse. Fait que, OK, combien de ponts la ville de Venise possède-t-elle au total? T'as déjà une bonne réponse? A, 235, B, 335 ou C, 435?
6: 335.
0: Heureusement, c'était C-435. On essaye une autre, t'as encore des chances. Quelle mer borde la côte est derrière la botte de l'Italie? Est-ce que c'est A, la mer Noire, B, la mer Adriatique ou C, la mer Rouge?
6: La mer Adriatique.
0: C'est la bonne réponse, il t'en manque juste une. Je pense que c'est faisable. Lequel de ces artistes n'est pas italien? Eros Ramazzotti, Salvatore Adamo ou C, Marc Anthony? C'est la bonne réponse. Bravo, Serge, t'es finaliste. Alors, reste en ligne. On va prendre tes coordonnées. On n'a plus le temps de prendre l'appel. Donc, si vous étiez en ligne, juste à nous rappeler lundi. Et puis, ça va nous faire plaisir de vous jaser dans la ligne très ouverte. Il y a Le Monde à Mario qui s'en vient. C'est vendredi. Et c'est les vacances d'été qui s'en viennent, même si ça paraît pas. Je sais pas, je suis dans votre coin, là, mais ici, c'est plus.
1: Il fait beau dans notre cœur.
0: Il fait beau dans notre cœur. Alors, donc, le dictionnaire des caves version vacances d'été, c'est ce qui s'en vient dans Le Monde à Mario. Après Ex-Ambassadors et Renegades, bon début de week-end. Avec votre gang de Sarah Tropas, on est là jusqu'à 18h seulement à Énergie.

0: Joe Comin, Robin des Bois de la Langue, tu voles des mots aux riches pour enrichir le vocabulaire des pauvres.
1: C'est bon, ça.
2: Wow.
1: C'est bien,
2: c'est moi qui ai écrit ça.
3: Oui. Ah oui. Oui, c'est le retour du dictionnaire des caves. Oui. Et ça sera mon dernier dictionnaire des caves de la saison.
0: Ah oui.
3: Oui, parce que même les caves prennent des vacances. Oui. Sauf Luc Cochon, ouais. Me dit.
0: Ah oui, c'est ça.
3: Pour ma cuvée d'aujourd'hui, je me suis inspiré de l'été qui approche à la vitesse de quelqu'un qui a gastro, là, cherche la toilette à Oshéaga. mais avant de s'instruire, mon thème.

0: Donc, des mots qu'on va entendre cet été en vacances, quand tu veux, mon Seb.
1: Chalet.
0: Belle maison avec des meubles en fin de vie.
2: Ventilateur.
0: Patente qui t'enlève en tranquillité ce qu'elle te donne en fraîcheur.
2: Tremplin.
0: Planche molle pour se faire rebondir la graine en public.
2: Plage.
0: Litière à chat touristique. Oh oui.
2: Mini-jupe.
0: Viagra en tissu. Oh. Il y a peut-être des gens qui viennent d'arriver, c'est des mots d'été du dictionnaire des cartes.
2: C'est ça. Voilà. Le mot popsicle.
0: Pas gaufrette, sans panure ni saucisse.
2: Vacances de la construction.
0: Deux semaines idéales pour aller voler des 2x4 sur les chantiers.
2: Toit ouvrant.
0: Test ultime pour voir si ta greffe de cheveux a bien pogné.
2: Muffler de moto.
0: Affaire que les chauffeurs de moto pensent que le reste du monde adore entendre. Wow! Ah, il est bon, il y a un muffler qui fait du bruit. Wow! Je veux qu'il me fasse des enfants.
2: Camp de jour.
0: Beaucoup plus populaire que le camp de nuit.
3: Ah oui!
2: Filet.
0: Pratique au badminton, mais très irritant pour la poche dans un costume de bain. À vous?
2: Ah oui.
0: Tu sais, des costumes, là, puis ça pique aussi.
4: Ça m'énerve.
0: Ouais, moi aussi, moi, j'ai une coupe.
4: Ah oui?
0: Moi, j'ai une coupe, mais...
4: mais
0: ça balotte plus.
2: Ça balotte, ouais.
0: Imagine, Seb.
2: Mais non.
4: Non, c'est impossible.
0: Impossible, ouais.
2: Prochain mot, c'est softball.
0: Baseball triste pour hommes mariés.
3: Oui.
0: On a le temps pour un dernier, peut-être?
2: Oui, un dernier. Colonie de vacances.
0: Dépotoir d'enfants pour parents qui veulent fourrer en paix pendant une semaine.
2: Et Mario est en show demain soir à Mont-Laurier, Saint-Hyacinthe le 4 juin, Québec le 18 et à Magog le 31 juillet 1er août et 2 août. 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Là, c'est le temps des vendredis secrets. Ça va être le fun, je pense. Évidemment, vous le savez, le principe, là, on protège votre identité. On peut même changer votre voix. On a un forfait aussi à l'hôtel Château-Laurier à vous donner. Ça vaut une couple de 100$. Fait que ça vaut la peine de nous appeler. J'ai caché ceci très longtemps à mon partenaire. Ça peut être quelque chose de niaiseux, mais dont vous aviez honte ou quelque chose de plus sérieux. Là. C'est quelque chose que tu as caché. Ça peut être un ancien partenaire aussi, c'est pas obligé d'être votre relation maintenant, mais...
3: Genre, t'as perdu ton permis de conduire, là.
2: Ah oui.
3: Puis là, ben c'est ça, là.
2: Tu l'as pas dit, là.
3: Faut que tu viennes chez eux en basic.
2: Tout ça. Ça peut être ça. Puis en fait, c'est peut-être aussi, on peut le mettre à l'inverse. C'est, vous êtes fait cacher quelque chose pendant très longtemps sans votre partenaire. Fait qu'on prend tous vos appels au 790-094-3, 1-800-665-5440 et le 6-12-12, mais pour les prix, ça se passe vraiment au téléphone. Donc, appelez-nous. Et Youngblood avec Zombie! Avec le show numéro 1, c'est Ça rentre au poste. Allez, bienvenue.
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14: 47 à venir, le moment TNT de Tommy Néron. Oui, tu fais le tour des podcasts aujourd'hui, Tommy.
15: Ouais, un peu pour célébrer les nouveaux podcasts, dont le coup de 16h20 célébrité que vous avez lancé.
16: Il est rendu numéro 1, je pense, dans les podcasts.
14: Dans les badauds, puis numéro 5 en plus overall. Merci à tous. Ben oui.
15: Vous faites la belle job là-dessus. C'est en plus Anto qui monte ça, effectivement.
14: Oui, Alex,
15: toute l'équipe,
14: là.
15: C'est ça, c'est toute l'équipe qui fait l'émission.
14: Oui.
15: Qui s'occupe de ce show-là. Fait que là, moi, je vais aller chercher dans les podcasts qui sont pas sur Crave.
16: Ah, qui n'ont pas été retenus.
15: Vous allez peut-être comprendre pourquoi.
14: Ah oui, hein? Il y a des affaires weird qui se font dans les podcasts, je sais pas.
15: Ça serait-tu mon genre d'être un peu baveux quand je fais ce segment-là?
14: Jamais. Et le numéro 6 du top 10 des coups de 16h20, faut pas manquer ça, c'est une radio religieuse. Mais là, c'est place au Vendredi Secret. La thématique, j'ai caché ceci très longtemps à mon conjoint ou à ma conjointe, ou encore mon conjoint m'a caché ceci très longtemps. On part quand même en face avec Madame Y. Bonjour Madame Y.
17: Bonjour.
16: Allô.
14: Qu'est-ce que t'as caché à ton conjoint et pendant combien de temps?
17: J'ai sorti avec lui pendant 17 ans. Je suis lesbienne.
16: Ah oui?
15: Hein? Okay. Tu savais avant?
17: Ben j'avais des gros doutes toute mon adolescence, mais tu sais, c'était la norme, fait que j'étais dans une relation normale, mais... Mm. Finalement, maintenant, je suis mariée avec une femme.
16: Ah, ben félicitations d'avoir écouté ta vie, là, c'est pas...
14: Puis en même temps, est-ce que toi, mettons, avant que tu sois avec lui, t'as-tu déjà passé quelque chose avec une autre femme?
17: Même pas.
14: Même pas, rien du tout.
15: Hey, pourtant, t'as vraiment un accent de femme qui sort avec des femmes. Hein? J'adore parce que tu peux toujours faire des jokes de lesbiennes aux lesbiennes, ils sont jamais fâchés.
14: Fait que donc, là, ça fait combien de temps que t'es avec ta blonde ou ta femme?
17: Ça fait 4 ans.
16: Ben, félicitations. Ben,
14: bravo. Écoute, puis comment il l'a appris? Je peux te le demander. C'est toi qui lui a dit?
17: C'est une collègue de travail. Ouais. Disons qu'on s'entraînait beaucoup au gym les deux soirs.
16: C'est ça.
14: Ça s'entraînait fort, là.
15: Quand elle s'est rasé la moitié de la tête, j'ai compris, là.
14: Hey, merci, Madame Y, d'avoir appelé.
16: Elle s'est acheté un Subaru.
15: Ouais.
14: On va aller à Monsieur X. Bonjour, Monsieur X.
18: Salut, ça va?

0: Mais, oui, certainement, c'est ta conjointe.
1: C'est à tous les jours, moi, dans mon truck. Je passe mes journées à la livraison dans le truck, fait que vous êtes tout le temps avec moi, du matin au soir.
2: Ah, hey, c'est
0: merci.
2: Gentil.
0: Merci de nous écouter. C'est ta conjointe qui t'a caché quelque chose, je pense, là.
1: C'était pas une conjointe, en plus, c'était okay. Un trip d'un soir.
0: OK, hein? Vas-y.
1: Puis, c'est ça, j'ai couché avec, dans un camion après une soirée, dans un galop de boxe.
3: Romantique. J'ai couché avec dans un truck après un galop de boxe. Ah oui. Ça me fait penser à Roméo et Juliette.
1: Puis finalement, ben 15 ans après, j'ai su que j'avais un enfant avec.
2: Non, hein? Ouais.
0: Oh. Hein?
3: 15 ans.
2: Ah, ça, c'est fort, ça.
0: Comment ça s'est passé? Comment t'as su que t'avais un enfant avec cette fille-là?
1: C'est qu'elle allait voir mes parents en cachette. Elle la connaissait toute ma vie parce qu'elle avait déjà un kick sur moi au préalable. Je veux dire, dans ce temps-là, moi, je boxais professionnel. Puis, en tout cas, faire une soirée coupe, elle voyait mes parents. Mes parents me l'ont caché pendant un bon bout de temps.
2: Wow, pourquoi? Ouais. C'était quoi l'objectif de te cacher que t'avais un enfant?
1: Ben, de la façon sûrement que je l'aurais pris, parce que j'ai couché avec un soir, c'était pas une relation, c'était pas une conjointe, c'était...
0: Non, non, je comprends.
2: Ouais, mais ça t'aurait pas empêché de prendre tes responsabilités, j'imagine?
1: Non, mais elle a été quand même voir mes parents, la petite, elle avait environ 7-8 ans. Et ben, moi, je l'ai su 7 ans après, justement, dix ans après, à 17 ans.
2: T'étais-tu fâché contre tes parents qui t'aient pas mentionné ça? Parce que c'est quand même quelque chose de très important à savoir, là.
1: Fâché?
0: Ouais. Beaucoup fâché, oui.
1: Mot, je les aurais knockés, mais je n'aurais pas parlé pendant 2 ans.
2: Ah ouais? Puis t'as-tu une relation avec ta fille maintenant? Est-ce que t'as ta voix?
1: Oui, oui, puis j'ai 3 petits-enfants.
2: Ah, oh, wow!
0: Ah, wow! Moi, ça fait bien.
2: Oui.
3: Puis est-ce que ta fille, elle comprend que tu le savais pas, puis tout ça, mettons?
1: Ça a été long. Ça a été long parce que moi, j'en ai voulu. Premièrement, quand je l'ai su, j'ai confronté la mère. Puis, c'est sûr que ça venait d'un autre gars. Puis, c'était pas... En tout cas, fait que faire une soirée courte, ouais, c'est ça. J'en ai voulu longtemps. Puis, ma fille aussi, probablement, parce qu'elle s'est faite cacher ou compter.
2: Ben oui.
0: Ben, je comprends, non. Ben, au moins, l'histoire finit bien, là. Merci, M. X, d'avoir appelé.
2: C'était très bon.
0: Il reste des lignes de libre. La thématique, j'ai caché ceci très longtemps à mon conjoint, ou c'est le contraire, mon conjoint m'a caché ceci très longtemps. Forfait l'hôtel Château-Laurier a gagné 1-800-665-5440. On poursuit avec Mme B. Bonjour, Mme B.
2: Bonjour.
0: Mme B.
4: Bonjour. Oui, allô.
0: Alors, qui a caché quoi à qui, toi?
4: Ben moi, c'est moi qui s'est fait cacher quelque chose. J'avais rencontré un gars, puis on s'est aidé pendant 2 ans.
0: Oui.
4: Puis il m'avait caché qu'il était marié.
2: Ah!
0: Petit détail.
4: Au bout de 2 ans, un matin, je suis dans mon lit, puis le téléphone sonne, puis c'était sa femme.
2: Oh!
0: Oh! OK. Fait que donc, il était encore avec sa femme, là. C'était pas genre, je suis marié, mais je suis séparé, là.
4: Oui, non, il était avec sa femme, il avait un enfant, puis il vivait comme une genre de double vie.
2: Ah, ouais.
4: Il vivait dans une autre région plus éloignée avec sa femme et son enfant. Puis moi, je vivais à Montréal, puis il y avait un appart à Montréal. Fait que moi, je pensais qu'on était cool, là, tu sais, puis
2: Que... Wow! Mais il devait avoir des bouts où tu le voyais pas, mettons, pendant le temps des fêtes ou, tu sais, les fêtes familiales, la Pâques, tout ça, il devait jamais être disponible pour être avec toi?
4: Ben, on s'arrangeait bien. Tu sais, moi, j'ai des enfants, ils ont un père, fait que des fois, on faisait pas nécessairement la date exacte, fait que ça concordait correct, tu sais.
0: Ma prochaine question, il jouait dans quel groupe de musique?
4: Même pas.
0: Je demande ça à chaque fois.
3: C'est, la légende, c'est que les musiciens font ça beaucoup?
0: Ben non. Jamais. Ni les joueurs de hockey. C'est les deux catégories où tu peux te fier qu'il n'y a pas de chance qu'il y ait une autre famille ailleurs.
3: Ben, le message est lancé, les gars de Caen. Mexico, moi le cul, alors, ouais.
2: Je pense pas que ça s'adressait pas à Caen.
0: OK, on va aller à Madame R, on va une voix modifiée. Bonjour, Madame R.
5: Salut.
2: Salut.
0: Alors, ton conjoint te cachait quelque chose, c'est ça?
5: Ouais. Ben oui, dans notre début de relation, moi j'avais tout le temps dit que tu sais, j'aimerais pas tout sortir avec un homme qui fume la cigarette parce que ça me répugnait la laine et tout ça. Fait que lui il me dit je fume pas, j'ai arrêté, ta ta ta. Fait que c'est sûr que des fois je le challengeais parce que tu sais, il y avait une odeur ou whatever, mais il me disait tout le temps non, je fume pas. Mais un jour, alors que je lui faisais une petite gâterie, si vous voyez ce que je veux dire.
0: Oui,
5: ben, je me suis rendu compte que ça pouvait goûter jusque-là.
2: Hein?
0: Hein?
5: Ouais. Okay. Fait que, après la job, mettons, je suis allé fouiller dans son auto et j'ai trouvé le paquet de cigarettes. Donc là, il ne pouvait pas mentir.
3: Mais est-ce que tu serais prête à dire que sa cigarette, c'est une king size ou pas?
5: oui, quand même.
0: Quand même.
2: Tu mets-tu avec ou sans filtre?
5: Sans filtre.
3: Oh!
0: Et est-ce qu'après ça, il a finalement arrêté? Il t'a avoué ou...
5: Ben là, c'est sûr qu'il ne faisait pas en ma présence, mais il faisait beaucoup plus attention.
2: Mais ça, c'est bizarre que ça sente pas dans sa face, mais que ça sente dans ses culottes, là.
0: Ouais.
2: Ça, c'est...
5: Ben, des fois, ça sentait dans sa face, mais il continuait à me dire qu'il ne fumait pas, là.
0: Okay.
5: D'ailleurs, il l'a jamais dit à sa mère, tu sais, il a fumé jusqu'à peut-être 30, 40 ans.
2: Mon Dieu, il avait peur de sa femme, puis il avait peur de sa mère, cet homme-là.
5: Oui.
0: Eh bien, merci, Mme R, de nous avoir appelé. Merci beaucoup. On va aller à Mme G. Mme G.
6: Oui, allô?
2: Allô?
0: À toi, c'est très grave, très, très grave. Assoyez-vous, là. Elle a caché de quoi, son chum? On va pas la juger, mais vas-y, on t'écoute.
6: Oui, imagine, pendant 2 ans de temps, mon chum, il a jamais su que je frisais comme un mouton.
2: Ah, ça, c'est drôle.
6: Je me faisais les cheveux tout le temps, fait qu'il m'a jamais vu les cheveux mouillés. Je sortais de la douche, je me dépêchais à faire les cheveux, fait que pendant 2 ans de temps,
3: je savais
6: même pas que je faisais.
3: Wow. Là, il y a des affaires qui se disent pas en radio, OK? Non, mais demandez, le CRTC va nous tomber dessus.
2: C'est quoi, il y a des couverts, vous êtes allés dans le sud, tu t'es mal frisé quand l'humidité,
6: c'est... On est allé en vacances, puis là, ben, j'étais sur le bord de la plage. Fait que, il y a ça. J'avais pas le choix, j'avais pas le temps de rentrer, de me faire les cheveux à chaque fois. Fait que.
2: Ah.
3: Il était-tu content?
6: Ben oui. Non, il aime pas ça, les cheveux frisés.
2: Ah, oh.
0: Non, il aime pas ça.
3: Fait que là, vous êtes laissé ou pas?
0: Ben là.
6: Non, pas du tout. Il m'appelle le clown coco quand que j'ai les cheveux tout frisés.
3: Ça devrait peut-être le laisser.
0: Hey, mais je connaissais, un gars qui avait jamais vu sa blonde démaquillée.
2: Hey!
0: À mettre un réveil le matin pour aller se maquiller.
2: Ah, ça, c'est un peu triste.
0: Pour pas qu'elle, puis tu sais, elle a pas de raison de faire ça, là. C'est une super belle fille, mais.
3: C'est parce que t'écoutes pas les podcasts de masculinistes, toi.
2: Ah, ouais, c'est ça, alors.
3: Ton cadran, tu vas te maquiller pour être une belle femme, tu vas me faire mon café.
2: Ben ouais, c'est ça, quand je me lève, je veux manger mes 2 œufs bacon, pas avec un assis d'agrès, là, je veux que tu sois belle.
3: Demi-bandé, semi-croquant, ouais.
2: Mettre tes fossiles, m'a fait une crêpe.
0: Faire une crêpe.
3: Ça, c'est un vrai beau mariage.
0: Oui, ça, c'est vraiment...
2: Mais notre boss Nancy aussi, c'est de même, moi. Aussi, hein? J'ai découvert qu'elle frisait dans le sud. Oui, parce qu'on est allé en voyage ensemble, elle a toujours les cheveux lisses, puis à un moment donné, je fais, tu frises? Ben oui, elle frise, t'as jamais vu...
3: Non, elle est tout le temps lisse.
2: Nancy Martel, la frise en tabarouette.
0: Eh ben, je vais faire une confidence. C'est elle qui m'a dit quel produit mettre dans mes cheveux pour que ça frise plus, oui.
3: C'est vrai?
0: Oui, c'est oui.
3: Moi, je suis encore sûr le fait que toi, maintenant, on va apprendre que tes cheveux lisses naturels.
0: Non.
3: J'aimerais ça, là. Tu te mets un cadran.
0: Oui, je mets un cadran.
3: Il va se friser les cheveux.
0: C'est ce que je fais tous les matins. Oui. OK, là, c'est le temps de nous appeler. On a un super beau prix à donner. 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On cache votre identité. On veut juste connaître ce que vous avez caché très longtemps à votre conjoint ou le contraire, ce que votre conjoint vous a caché très longtemps. Faut appeler maintenant. Alors, 790-094-3 1-800-665-5440 et le 6-12-12. On est aussi rendu au top 6 des coups de 16h20. Manquez pas ça, ce sera une radio très religieuse. Et le moment TNT, tu vas faire le tour des podcasts cette semaine. Ouais. Mais pas ceux de Crave, par exemple.
3: Les moins bons.
0: Les moins bons. Alors, restez branchés après Youngblood et les Smashing Pumpkins. Voici Zombie dans sa rentre au poste. 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We'll be right back.

0: 16h, 2 minutes. Bon, là, faut que je réponde au 16-12-12.
1: Ben oui, parce que là, les gens te demandent c'est quoi le produit pour tes cheveux. J'adore qu'on va vivre ce moment-là, ouais, énergie. Ouais. Seb, c'est ton moment.
0: Ouais.
1: Parle-nous de ton produit pour les cheveux.
0: Ben, en fait, ça s'appelle Bounce Me. Et c'est pour curl. C'est que, donc, cheveux frisés. Puis, tu mets ça après ta douche. Et puis, c'est une compagnie québécoise, en plus.
2: Fait
0: que, oui, ça vaut la peine. Allez voir ça, c'est là, les cheveux frisés. C'est répondu. C'est wow. un moment inattendu, énergie, là.
1: J'adorerais qu'il y ait un info pub, tu joues l'après-midi à la TV, puis que ça soit toi.
0: Oui, pour parler de ça.
1: Ouais,
0: dans ma douche, là.
1: Ouais. Ouais.
0: Oui.
2: Bouclons la boucle.
0: Ça serait vendeur.
1: Mais t'es bien frisé. Oui, t'as des beaux cheveux frisés. Fait que oui, merci. Ça serait vendeur, mais ça serait surprenant.
0: C'est ça. La thématique des vendredis secrets, mon conjoint m'a caché ceci très longtemps, ou le contraire, j'ai caché ceci très longtemps à mon conjoint. On continue avec Monsieur H. Bonjour, Monsieur H.
3: Oui, H pour hémorroïdes.
2: Ah oui?
3: Oui. Bon. Ben, moi, c'est mon père. C'est pas ma conjointe. C'est que moi, quelque chose que j'ai découvert sur mon père en répondant au téléphone à la maison.
0: Vas-y.
3: Et, tu sais, tu reçois souvent des appels de filles. Pierre, es-tu là, s'il vous plaît? Puis là, je me suis rendu compte qu'il était un peu posé une barre, tu sais, dans la cachette.
2: Ah ouais?
3: À un moment donné, t'es en répondant, oui, c'est Joanne, tu diras que j'ai dit laquelle.
2: Ah!
3: Là, la première frette, là, tu diras que c'est la tâche de Laval. Mais là, j'ai catché, puis là, ce moment-là, j'ai catché que c'était un cruising bar, puis c'était toutes des femmes différentes, tu sais. J'étais mélangé, fait qu'à un moment donné, j'ai dit laquelle, tu sais, c'était insultant.
2: Ouais.
3: Mais ça, c'était un beau blooper, puis c'est ça. Je l'ai trouvé drôle, on a ri beaucoup avec ça.
2: Là, ton père t'a pas fâché que tu aies scrappé une relation?
3: Non.
2: Il y en avait d'autres.
0: C'est ça.
2: Une de perdue, dix de retrouvée.
3: Mais j'ai une petite question de ça avant de raccrocher.
0: Oui.
3: Tu sais, quand on attend la musique, là, c'est qui souffle dans le téléphone?
0: C'est qui souffle dans le téléphone?
3: Non, mais il y a toujours comme un vent qui passe, là, tu sais, quand on attend avec la musique.
0: Ah oui, non, ça, c'est la console, c'est dans les consoles de radio, c'est normal, mais on t'entend très bien, puis il y a personne qui souffle dans le téléphone. C'est un peu bizarre qu'on fasse ça pendant que t'attends, là.
2: Ouais. Ben, des fois, il y a Luc qui respire fort.
0: Ouais, ça, oui, Luc, ça, c'est autre chose.
1: Luc est souvent essoufflé, mais sinon, c'est la console.
0: C'est ça. On va aller à Madame W, qui a une voix modifiée. Bonjour, Madame W.
4: Bonjour.
2: Salut.
0: C'est ton conjoint qui t'a caché ça?
4: Oui, il y a quelques années, mon conjoint m'a caché que il y a eu un flirt avec ma sœur.
2: Oh!
0: Ooh. OK.
4: Ouais. Puis je l'ai su des années plus tard. Puis c'est encore avec
2: encore ta sœur?
0: C'est encore avec lui. Est-ce que ouais, ça s'est passé plus qu'au niveau du flirt, mettons, si tu es allé plus loin?
4: À ce qui paraît, non, mais tu sais, j'ai pas de preuve de tout ça, là, mais à ce qui paraît, non.
2: T'as-tu pardonné à ta sœur? À ton chum, oui. Mais t'as pardonné à ton chum, mais à ta sœur, est-ce que...
4: Non.
2: Non?
0: Pas à ta sœur.
1: Attends, mais...
4: Il y a des affaires dans des règles non écrites qui... Des affaires qui doivent pas se faire dans une famille.
2: Je pense que j'aurais regardé ma sœur, j'aurais...
1: Mais c'est ça, t'es encore avec le gars?
4: Oui.
1: Pourquoi?
4: Ben, dans le fond, parce que... Au même moment, moi, il s'est passé un petit quelque chose avec quelqu'un.
2: Avec son frère.
1: Ah, ok.
2: Tu l'as dit que t'avais couché avec son père.
1: Fait que toi, au même moment, dans le fond, tu l'as trompé.
4: Ben.
2: On dirait, mais sa vengeance a été grande, là. Je veux dire, tu sais, ta sœur pour se venger.
4: Non, je l'ai pas trompé. Il n'y a rien eu de physique non plus, mais tu sais, j'ai eu un flirt aussi.
2: Ouais.
4: Avec quelqu'un.
0: OK. OK, fait que chacun de son côté.
2: Mais bravo d'y avoir pardonné, le pardon, tu sais. Mm-hmm. C'est beau. Mais là, t'as un grand cœur.
1: Ben, elle avait de quoi se reprocher aussi. Oui, ça aide.
0: Il y a ça, ça a peut-être aidé. Merci, Madame W. On va aller à Madame Z. Salut, Madame Z.
5: Bonjour.
2: Salut.
0: Bon, toi, ton chum t'a caché quelque chose d'assez grave, par exemple.
5: Ah, ouais, mais deux affaires en même temps. On avait une maison ensemble, mais il y avait quelqu'un qui arrêtait pas d'envoyer ses phares, puis c'est quelqu'un qui habitait pas dans le coin, puis je me demandais c'était quoi, puis à un moment donné, il m'a dû m'avouer que il devait de l'argent à Wells Angels.
2: Ah!
0: Oh.
1: Classique!
5: Ouais.
1: Classique!
5: Fait que là, moi, en mode solution, j'ai dit OK, ça fait longtemps que j'étais avec lui, puis je me suis jamais chicanée, je vais essayer de commencer à faire quelque chose.
0: Ouais.
5: Je faisais de l'hypothèque dans ce temps-là, fait que j'ai essayé de refinancer la maison, et il m'a envoyé un avis de cotisation trafiqué, que moi, j'ai pas regardé parce que ça venait de mon conjoint, puis je l'ai envoyé à personne qui allait faire mon hypothèque parce qu'on fait pas nos hypothèques nous-mêmes, évidemment. Et je me suis fait clairer. J'ai perdu ma job.
2: Ah non!
0: Oh mon Dieu, OK. Puis,
5: j'ai perdu un conjoint aussi.
2: Ah ouais, hein?
0: Il devait combien, est-ce que tu sais?
5: Oui, Il devait quelque chose comme 50 000.
0: OK.
2: OK.
5: Ouais. Fait que c'est pour ça.
2: Des dettes de jeu ou de drogue?
5: Non, non, non. C'était parce qu'il avait parti sa compagnie. Puis il y avait des amis à lui qui étaient là-dedans et qui avaient avancé l'argent pour partir sa compagnie.
2: C'est les banques
5: qui m'avaient expliqué. C'est pas une autre menterie.
2: Ouais, c'est ça.
1: Je comprends. Hey, merci. Il y avait des courses de chevaux là-dedans.
2: Ouais, c'est ça.
0: Il y avait peut-être quelque chose.
2: T'es pas en train de te partir un lavoto, va à banque.
1: Ouais, c'est ça.
0: C'est vrai.
1: Ouais, c'est spécial.
0: Merci, Madame Z. On va aller à Monsieur P. Salut, Monsieur P.
6: Salut.
2: Salut.
0: Ça a l'air que c'est un mensonge de ta blonde qui t'a changé.
6: Ben, de mon ex-femme, okay. Moi, j'ai été marié pendant 13 ans avec elle, puis une semaine avant notre mariage, elle m'a trompé avec son beau-frère, qui était le chum de sa sœur.
0: Mm-hmm.
6: Et je l'ai su près quelques années plus tard. Mais l'ironie du sort de ça, c'est qu'aujourd'hui, je suis gérant d'un bar libertin à Québec.
0: OK.
6: Puis, malheureusement, le bar va fermer en fin de semaine pour l'été. Mais c'est ça. L'ironie du sort, c'est que je suis gérant d'un bar libertin.
0: Alors, tu l'aurais accepté maintenant si c'était arrivé? C'est ça que tu veux dire ou?
6: Ben non, je l'aurais accepté déjà au préalable si elle m'en avait parlé.
0: C'est ça.
6: Donc, je pense pas.
2: C'est la cachette qui t'a dérangé, là.
6: Non, non, c'est ça. C'est exactement, ouais.
2: Puis là, vous fermez pour l'été, pourquoi? Parce que vous avez pas de clim?
6: Ben non, parce que le local va être repris par le propriétaire, donc on doit déménager, puis on n'a pas trouvé de place encore.
1: Ah, puis okay. C'est sûr que pour un bar libertin, il y a des petites affaires que t'as besoin, là.
0: Oui, oui.
1: Des bonnes fenêtres teintées, oui. Un air clim, parce que sinon
0: c'est ça, c'est...
1: Fourré quand t'as chaud, c'est pas fun.
0: merci, donc à Monsieur P, on va finir ça avec Monsieur D. Salut Monsieur D.
7: Oui, bonjour.
0: Monsieur D, toi, t'as fait une grosse cachette à ton ex, là.
7: Ouais, légèrement grosse. Moi, je m'étais divorcé, puis je suis arrivé avec elle, puis moi, elle m'avait conté qu'elle avait eu des fausses couches. Elle dit, j'aimerais ça avoir des enfants. Ben, j'ai dit, pas de problème, on va essayer. J'ai dit, si ça fonctionne, ça fonctionne, mais ce qu'elle sait pas, et ce qu'elle ne sait pas encore, c'est que je suis vasectomisé.
2: Oh!
0: Hein? Oh! Mais là, attends, tu es encore avec elle?
7: Non, je suis avec elle. C'est mon ex-conjoint, il t'écoute bien, puis elle sait pas que... J'étais vasectomisé. C'est-à-dire que moi, j'ai caché tout le temps à dire je vais avoir un enfant, on va essayer. Mais vu qu'elle avait fait des fausses couches, je disais ben, c'est peut-être pour ça que ça poigne pas, mais c'était pas ça. C'est moi qui étais vasectomisé.
1: Mais elle avait quel âge?
7: Elle avait 28, puis moi j'en avais 32.
1: Tu te sentais pas mal de peut-être comme la priver d'avoir des enfants?
7: Ben, ça faisait déjà 4 fausses couches qu'elle faisait.
2: Oui, puis.
7: Ben, ouais, mais regarde, aujourd'hui, je la connais. Ouais, mais gars, je la connais aujourd'hui. Je la vois encore, mais je sais pas, là. Mais je la vois encore. Elle n'a pas d'enfant. Elle est rendue à 58 ans.
2: Ah, bon.
0: OK.
1: Elle a peut-être pogné deux gars comme toi, Bacchanal.
0: Deux gars, oui, c'est ça. Mais merci donc à Monsieur D.
2: Merci.
0: Ouais, c'est quelque chose, ça, quand même.
1: On a-tu entendu mon mini-jugement dans ma question?
0: Non. mon ex m'a caché qu'il était marié avec un homme.
2: Ah, ouais, ben, oui. C'est...
0: Alors, on va tirer au hasard. On a un forfait à l'hôtel Château-Laurier à vous donner. Donc, Anto, t'as les numéros. Tu peux tirer au hasard parmi ceux qui nous ont appelés. Puis, on vous remercie de nous faire confiance comme ça dans les confidences. Il y en a que, évidemment, qui font plus réagir que d'autres. Comme la dernière,
2: oui, c'est ça. Parce que
1: la dernière, là, je suis la voix du peuple.
2: Ben non, mais c'est parce qu'il l'a privé un peu pendant une couple d'années de peut-être être enceinte là, quand t'es dans les années où t'es le plus fertile. Là, c'est sûr que quand tu commences à essayer avec quelqu'un qui peut vraiment à 42, ça peut être plus difficile. Mais c'est pas parce que t'as fait des fausses couches que tu peux pas être enceinte. Là, c'est un peu n'importe quoi.
1: Non, je suis 100% d'accord avec toi que ça, c'est le genre d'enfant. Moi, j'ai les talks de bonheur là-dessus. Hein. Moi, j'en veux des enfants, fait que... Première date. Tu veux-tu des enfants? Si t'en veux pas, vaut pas pour qu'on s'en verrait.
0: Première date?
1: Ben, souvent, je le sais même avant la première date.
0: OK.
1: Si la personne est sûre qu'elle n'en veut pas, on va pas perdre...
0: Ben oui, c'est sûr. Ben oui.
2: Tu
1: Mois de
2: comprends? Ben oui, c'est ça.
0: Absolument.
2: Ou trouve-toi-en une qui a déjà des enfants.
1: Ah, là, c'est parce que là, beau pas tout. Après ça, c'est Atlas. T'as plus d'enfants.
0: C'est tout à recommencer.
2: Ouais,
0: y a ça. OK. Ce qui s'en vient, d'ailleurs, c'est le moment TNT. Manquez pas ça, parce que c'était semaine de lancement d'une section podcast incroyable sur Crave. D'ailleurs, notre podcast, le coup de 16h20 Célébrité, est numéro 1 de chez les podcasts et numéro 5 overall. Fait qu'on est bien contents. Puis il y en a qui ont été refusés, semble-t-il.
1: Ouais, je suis allé fouiller dans ceux qui ont pas fait la cote pour Crave, peut-être parce que c'était...
2: Ouais.
1: Dérangeant.
0: Ah oui,
1: on va faire le tour de ça.
0: Wow, j'ai bien hâte d'entendre ça. Après Bleu, Jeans Bleu et Mini Pot, le moment TNT s'en vient à Énergie.

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5: au poste. 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
4: Je connais bien mon jingle.
7: Ben ouais. C'est où rentrer?
4: Ah ouais, vraiment. C'était pas dans les boulamites, cette histoire-là. Vous rappelez-vous quand Jérémy Gabriel a chanté pour le pape?
5: Ben oui.
4: Réjouissez-vous, 20 ans plus tard, grâce au podcast, on peut connaître son opinion sur les fellations.
8: Ah, c'est une pipe. J'ai pas vraiment d'expérience là-dedans. Même si je l'avais déjà fait avant, je fais pas ça tout le temps, là.
5: Hein? Il est en train d'en faire une.
4: C'est vrai qu'il mastique beaucoup devant son micro.
7: C'est où t'as pogné ça?
4: Sur Internet, je sais pas. Ce que le pape penserait s'il savait que le petit gars qui a chanté pour lui parle de faire des pipes.
5: Ouais.
4: Ah. Tu sais, après tout, il avait promis de pas en parler.
7: Exact.
4: Oui. Hey, on big, pas sur Internet.
5: Mais
4: non,
5: c'est ça.
4: Pense au Vatican. Les podcasts, ça nous permet aussi d'en apprendre plus sur les personnalités connues. Comme ici, on a pu apprendre un peu plus sur la relation entre Jonathan Roy et son père Patrick Roy.
9: Je savais pas que mon père était là. Finalement, pour réaliser quand j'étais en train de me faire sucer sur le bord du pot, de regarder en haut puis de voir mon père qui me faisait un gros « Salut mon fils ».
5: Ça va bien.
4: Moi, mon père aimait ça me regarder jouer à la balle molle, mais chacun ses activités. Hein? J'espère qu'il va faire le même grand babaille s'il porte le flambeau.
5: Ouais.
4: Il y a pas juste du sexe, il y a des sujets sérieux dans le podcast. Oubliez pas l'arcan, les gars de Douceur Miel ont pas peur de parler des vraies affaires.
10: C'est l'eau, là.
11: Marbré ou non?
10: Marbré.
11: T'es un gars de ficello marbré?
10: Moi, j'étais un gars de la moussa.
11: Oh, décalisse.
4: Oh, oui. T'as un mèche courte pour un gars qui a appelé son podcast Douceur Miel. Si ça, c'est ta version douce, je veux pas voir ta version quand t'es fatigué.
5: Non.
4: Tu vas mordre. Par contre, forcé d'admettre que t'as pas tort. Moi, je suis un gars d'Amazou. Bon, tu voulais pas être comme les autres, c'est quoi ton problème, là? Moi, mon légume préféré, c'est le radis. Ta gueule, capitaine papa m'a jamais dit je t'aime. Il y a d'autres façons d'avoir de l'attention, là. Ici, on se fait expliquer par quelqu'un qu'on peut faire son territoire même avec les animaux domestiques.
12: Oh. J'ai chié dans le tiers, mon chat.
7: Hein? Ah,
12: c'est
7: fou! Ben non!
12: Ben oui!
7: C'est fou de faire
13: mais
7: ça.
13: Mais pourquoi?
12: J'ai chié dans le tiers parce que je veux qu'ils comprennent. C'est moi le maître, ça.
4: Ah, ben, c'est le fun!
7: Ça, c'est dans quoi, ça, ça?
4: Dans un autre beau podcast d'Internet. Wow. C'est le fun, ça a fini comment, cette histoire-là?
12: Hey, j'ai ramassé la merde après 10 minutes.
4: Ah ben, s'il a montré c'était qui le boss, hein?
5: Oui,
4: quand tu te regardais ramasser ta propre douille, il se disait sûrement, ce gars-là, c'est un winner. Je vais jamais manquer de rien avec cet homme-là. Il y a des podcasts de sport aussi. Puis ce qui est le fun, c'est qu'on peut entendre autre chose que des experts.
14: On va être bien reposé, mais il pourrait être flat aussi. Mais les Canadiens pourraient aussi être flat.
4: Ça, c'est Louis Morissette qui se mouille, hein? Une chance que c'est pas un podcast de météo. Ton affaire, ça se peut qu'il mouille, ça se peut qu'il mouille pas. 50% de probabilité d'averse. Tu dis les deux affaires, tu nous dis rien, Louis. On retourne réaliser des films. Puis il y a même des podcasts religieux sur Internet.
5: Ah oui. Hein? Puis il y a personne qui a l'esprit le plus ouvert qu'un chrétien.
4: Pardon? Ça paraît que t'as jamais parlé à ma voisine aux cheveux verts, toi. Elle est en troupe non exclusif, multirelationnel, elle est pansexuelle, puis elle croit en la réincarnation. Elle est convaincue que dans son ancienne vie, elle était Freddie Mercury, puis elle est bien fière de ça.
5: Ouais.
4: Vous, les chrétiens, Freddie, vous l'aimiez pas parce qu'il était gay.
15: T'essaies de défendre le droit d'une mère à tuer son enfant avant sa naissance.
4: Ah, l'ouverture d'esprit chrétienne, hein?
5: Oui, oui.
4: Il y a rien de plus ouvert qu'un chrétien. D'ailleurs, en lisant les commentaires, j'ai appris que l'animateur du podcast a découvert Jésus pendant qu'il était en prison parce qu'il a tué quelqu'un.
5: Ah, ben oui.
4: En même temps, ça doit être ça. La logique chrétienne.
7: Wow,
5: c'est
7: très bon ça.
5: Oui. Aïe, aïe, aïe, il y en a...
7: T'as commencé ça fort avec le petit Jérémy, là.
4: Ah oui, le petit Jérémy.
7: Dans... Fait qu'il est plus si petit que ça, finalement. On l'appelle encore comme ça, mais c'est
4: rendu un grand garçon.
7: Ouais,
4: c'est rendu Jérémy.
0: Wow! Aïe, aïe, écoute, c'était merveilleux. 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
0: Alors, rendez-vous sur tominéron.ca. Ce qui s'en vient, ben, on est rendu au numéro 6 du top 10 des meilleurs coups de la saison. Et ça s'est passé la veille, en fait, le vendredi saint. Donc, c'est une fausse radio religieuse qui confond le vendredi saint, évidemment, de Jésus, dont on vient de parler, avec le vendredi saint des Canadiens et des Nordiques à l'époque où c'était battu. C'est la plus grande bataille de l'histoire de la Ligue nationale. Fait que le gars est invité pour parler de ça, mais nous, on veut plus parler de
7: Jésus.
0: De Jésus. Alors, on fait ça après les respectables et on fait ce qu'on aime à Énergie.

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1: On est rendu au numéro 6 du top 10 des meilleurs coups de 16h20 de la saison. Et ça, c'est une radio religieuse, dans le fond. Notre personne complice a demandé à son chum de faire une entrevue sur le Vendredi Saint. Mais le Vendredi Saint de 1984, où les Nordiques et les Canadiens, c'était la pire bataille générale de l'histoire. Tous les joueurs se sont fait sortir du match. Puis c'est encore aujourd'hui, on voit souvent les images à RDS. Fait que lui, il pense qu'il s'en vient parler de ça, mais ça tombait vraiment le Vendredi Saint. Donc évidemment, il y a une petite confusion entre les deux. Mm. Et c'est donc notre top 6 tout de suite, du coup, de 16h20.
2: Oui, allô?
3: Oui, bonjour. Est-ce que je parle bien avec Monsieur Pierre Morin de Québec?
2: Oui, c'est moi-même.
3: Bonjour, Monsieur Morin. Ici Lise pour l'entrevue radio concernant le Vendredi Saint.
2: Oui, voilà, voilà, voilà.
3: On
2: oui.
3: est très heureux de vous avoir aujourd'hui avec nous, mes co-animateurs et moi. On est ravis de s'entretenir avec un passionné féru de ce grand moment historique. Alors, on va discuter après la ritournelle musicale, communément appelée dans notre jargon un jingle. Alors, bonne entrevue, mon brave.
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5: Bonjour, ici le frère sans chagrin, en compagnie de l'abbé Benoît.
6: Bonjour.
5: Et notre nouvelle co-animatrice que nous avons repêchée dans notre club école au diocèse, sœur Lise, attention, qui est aussi une sœur grise.
6: Oui. Ah, que c'est amusant.
3: Lise, la sœur grise. On rigole beaucoup souvent, mes consœurs et moi avec ça. Lise, la sœur grise. On me taquine.
6: Alors, chère Lise, bienvenue dans la gang, comme qu'on dit. Hein, plus on est de chrétiens, plus on rit. Mm.
5: Notre invité d'aujourd'hui est très à propos dans cette semaine pascale, car il vient nous parler du fameux Vendredi Saint. Hein. Monsieur Pierre Morin, bonjour.
2: Oui, bonjour.
6: Bienvenue à vous, mon fils. Cela est juste et bon.
3: Cela est juste et bon.
6: Alors, d'entrée de jeu, Monsieur Morin, vous dites que vous avez vu en direct, vous, le fameux Vendredi Saint. Vous l'avez vu en direct?
2: Oui.
6: Et pourtant, vous aviez une voix plutôt jeune, mon Dieu. Vous aviez quel âge à l'époque?
2: J'avais 10 ans quand j'étais avec mon père au Forum de Montréal. Oh. Puis, c'est le fameux...
5: Attendez, je vous interromps. 10 ans, oui. C'est jeune pour autant de violence, et ce, devant tous ces païens et ces romains qui en redemandaient.
3: Oui, il y a eu beaucoup d'escarmouches. Hein. Plusieurs ont été punis, mais avec le recul, on réalise que c'est pas les bons qui ont été crucifiés.
2: Ben écoutez, là, vous parlez à un fan fini des Nordiques qui est en deuil depuis longtemps, mais qui s'en remet tranquillement.
6: Mm. Mm. Mais vous étiez vraiment sur place pour ce Vendredi Saint.
2: Absolument. Mémoire photographique là-dessus, ça a été...
6: C'est quand même incroyable. Vous ne paraissez pas à votre âge aujourd'hui.
5: Non, vraiment pas, mais c'est bizarre.
6: Okay.
2: Ben, c'est gentil.
5: Un instant, on va s'arrêter pour un moment de recueillement. Ne bougez pas.
2: Recueillement.
7: Alors Jésus marchait avec ses fidèles devant le subway de Bethléem. Il prit le pain et les fines herbes, multiplia les charcuteries et dit « Ceci est mon combiné de viande froide. Vous y ajouterez de la salade, des têtes d'olives noires, de la sauce sud-ouest et vous mangerez mon 6 pouces en mémoire de moi. »
5: En mémoire de moi. Alors, toujours avec Monsieur Morin, un fanatique du Vendredi Saint, tellement que vous avez des artefacts de cette fameuse journée, je crois, à la maison.
2: Hein? Excuse-moi, là, on est-tu dans un show de sport comme prévu ou je comprends pas trop, là?
6: Ben, la religion, ça peut être assez sportif par moment. Très bon point de votre part.
5: Alors, merci de ce point. Alors, vous avez des artefacts de cette journée chez vous. Vous avez quoi, des clous rouillés, le Saint-Suaire, une couronne d'épines, je sais pas. Quelle est la pièce, là, qui vous rend le plus fier?
6: Parlez-en.
2: Ben, voyons donc. On est-tu live, là?
5: Oui, nous sommes live.
2: Écoute, j'ai pas de clous, mais j'ai un petit hockey qui a été signé dans le temps, là. Je suis pas sûr que c'est ça que vous voulez parler.
6: Mais vous étiez bien au Vendredi Saint?
5: Oui.
2: J'étais vraiment au Vendredi Saint, puis sûr que c'est le temple du hockey que vous aviez à Montréal, là.
6: Le temple, évidemment, on parle ici, c'est une figure de style pour parler de Bethléem, j'imagine.
5: C'est sûr.
2: Pas du tout. My God, on est où, là?
5: Pouvez-vous répondre sérieusement, s'il vous plaît?
6: On est à la Radio Galilée en direct, cher monsieur, pour parler du Vendredi Saint.
2: Moi, on m'a dit que c'était un show de sport, là, qu'on parlait du match Vendredi Saint.
5: On parle de la même chose, alors.
6: On parle toujours du même Vendredi Saint. Oui. Et on a parlé à votre frère Francis. J'imagine qu'il a le même nom de famille que vous, monsieur Francis Morin. C'est bien votre frère?
2: Oui, c'est ça.
6: Bon, il nous a parlé de votre grande admiration pour Peter.
2: Oui.
6: Vous parlez sûrement de l'apôtre Pierre, qui fait cocasse, était aussi le préféré de Jésus, après Marie-Madeleine, évidemment.
2: Non. Mon pépère, moi, il était plus petit Christ que ça. C'est Peter Stachny, là. C'est pas mal. En tout cas.
6: Donc, c'est l'apôtre. Je pense que mon l'apôtre Pierre.
5: C'est là. Oui, mais en fait, il parle, je crois, à Benoît.
6: Il y a un malentendu, mais on parle du même Pierre.
5: Oui, du frère Pierre, que vous avez appelé, vous, Peter, là, mais qui était toujours accompagné lui-même de ses frères.
2: Oui, absolument. Marianne et Anton, oui, effectivement.
5: Non. Je ne sais pas dans quelle table de chevet de motel vous avez trouvé votre Bible, mais il s'appelait Matthieu, Marc, Luc et Jean. Pas de Anton.
2: Voilà. OK, c'était des frères, eux autres, là. Non, moi, je parle des vrais frères Stachny, là.
6: Et bien sûr, ce qui pour coup. Monsieur Morin, sur ce qui pour coup malaisant, il y a Sœur Lise qui nous avait préparé, si je ne m'abuse, une chanson pour encourager Jésus et son équipe de glorieux qui ont ressuscité et qui vont participer aux séries d'après crucifixion. Alors, quand vous voulez, Sœur Lise.
2: Je suis vraiment mal à l'aise. Hein.
6: Sœur Lise, permettez-moi de vous déranger. Sœur Lise, je crois que les disciples à l'écoute préféraient la version qui bouge un peu plus.
8: Olé, olé, olé, olé, olé. C'est ça que tu veux?
6: Olé!
2: Pierre. Oui.
5: Le but d'Alain Côté, t'es-tu bon selon toi? Et voilà, c'était le numéro 6 donc du top 10 des coups. Ça va se poursuivre la semaine prochaine. Là, ce qui s'en vient, c'est le jeu. Je vous propose des dates.
3: Ouais.
5: Il y a un chiffre qui va être la date. Okay. C'est un 10 ou une 10, mais qualité ou défaut, y allez-vous pareil.
3: Okay.
5: Fait que c'est des choix qui peuvent être plus difficiles des fois. Là.
9: Mais des fois, moi, je tombe en amour. Hein. C'est le problème.
5: Juste avec la proposition. Là.
9: Ben oui, des fois, tu me proposes de quoi, puis je suis comme, je suis pas négatif.
5: Non, il y a rien de négatif là. Fait que ça va être le fun et des bons souvenirs avec Bowling for Soup en musique. 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
5: Un 10 mai et Bowling for Soup en musique dans deux minutes, mais juste avant, Alicia Miljour, Nouveau Info. Alicia, le député bloqué Simon-Pierre Savard-Tremblay va être candidat pour le Parti québécois.
36: Exactement, il part du fédéral pour s'installer au provincial avec le Parti québécois dans la circonscription de Saint-Hyacinthe pour les prochaines élections provinciales. C'est ce qu'a annoncé aujourd'hui le chef du Bloc québécois Yves-François Blanchet et celui du Parti québécois Paul-Saint-Pierre Plamondon. Et après quelques embrouilles dans le passé, les deux partis se sont encore échangés un joueur aujourd'hui, mais cette fois sans en faire tout un plat. En maintenant, des appareils auditifs pourraient bientôt être en vente libre dans plusieurs provinces du Canada et non seulement disponibles par ordonnance. C'est le cas pour l'Ontario et la Colombie-Britannique qui mènent des consultations à ce sujet. Ici au Québec, le ministre de la Santé, Sonia Bélanger, a indiqué qu'une analyse est en cours. En Estrie maintenant, l'aréna de Valcourt accueille dès demain un événement assez spécial. C'est une première au Québec, une compétition d'opérateurs de chariots élévateurs. Il va y avoir 30 compétiteurs qui vont s'affronter dans différentes épreuves de manipulation avec des chariots élévateurs. On écoute d'ailleurs le promoteur de la compétition régionale, Patrick L'Espérance.
37: C'est venu arrêter d'une idée d'un monsieur très connu dans la place ici qui s'appelle Daniel Lacroix. Et il dit, hey, moi j'aimerais ça faire une compétition pour faire rayonner ce métier-là de conducteur de chariots élévateurs qui est peut-être un métier, je vais dire, moins sexy dans le domaine manufacturier et autres.
8: Ouais, hey, des gars de lift. Ah ouais,
9: il y a une bonne voix d'homme, lui.
8: Ben ouais. Oui. C'est pas si facile à conduire un lift, là. Ben,
5: c'est sûr que non.
9: T'as déjà essayé?
8: Tout le temps.
36: Tu pourrais peut-être aller dans la compétition. Ben dans ben. Et finalement, au sport, un match très attendu ce soir entre les Canadiens et les Hurricanes. Les Canadiens risquent élimination avec la Caroline qui mène la série 3-1. Il y a une seule équipe qui est déjà parvenue à combler un déficit comme ça de 1-3 à cette étape de la compétition pour accéder à la finale de la Coupe Stanley. C'était il y a 26 ans. Les Devils du New Jersey, l'équipe dont faisait partie Claude Lemieux. Lemieux qui est décédé malheureusement cette semaine, ils avaient éliminé les Flyers de la Philadelphie. Donc, on envoie des ondes à Longue Canadienne.
5: Oui, tout à fait. Et puis, on aura Marc Denis à 17h30 pour les chums de sport. Donc, on va pouvoir lui poser toutes nos questions, souhaitant que ça se passe bien ce soir.
8: Il faut. On pas le choix.
5: Un match à la fois.
1: T'es rendu anxieux par rapport au hockey.
5: Oui, oui.
1: Pas pire pour un gars qui s'en sacrait pour deux mois.
5: Mais tout le monde est anxieux par rapport au hockey.
1: Ben oui, je te niais. Prends pas ça de même.
5: Non, mais je suis vraiment stressé.
1: Ben oui.
5: OK, on va se calmer. Je vais vous proposer des dates. On va changer de sujet dans quelques instants. Fait que c'est un ou une 10, mettons, un ou une 5. Il y a une note, là, mais il y a une qualité ou un défaut qui vient avec. Allez-vous sur la date pareil?
1: C'est sûr que oui, c'est tellement facile.
5: Ouais, mais il y a des affaires qui peuvent être moins le fun, mettons, on va dire ça comme ça. Après ce souvenir de 2005, Bowling for Soup avec 1985 Energy.

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1: Bon, je vous propose des dates. Alors, il y aura une note sur 10 pour la personne, puis une qualité ou un défaut. Y allez-vous pareil ou non?
2: Okay.
1: Alors, c'est un ou une 7, mais il ou elle fait constamment des slams.
3: Oh. Oh que non!
2: Ça ne sera pas passé pour moi non plus.
3: C'est une des affaires que je trouve le plus gênant, quelqu'un qui slame. Même le monde qui sent bon.
2: Grand corps malade, genre, là. Ouais,
3: même lui, il est considéré comme un des, bon, des grands, tu sais, grand corps malade, mais moi, je retiens plus le bout de malade.
2: Ah oui, quelqu'un qui récite un poème en, en alexandrin constamment.
3: La pénombre de ton humeur. OK, ça va être la fin.
1: Ça va être trop.
3: Je vais me finir à mi-temps.
1: Bon, ben, ça, c'est
2: d'accord.
1: OK, ça c'est fait. Alors, OK, c'est un ou une 10 quand même, mais il ou elle considère la saga des films de Fast and the Furious comme étant des chefs-d'œuvre, fait qu'il faut les réécouter les 10 au moins deux fois par année.
2: Hey boy.
3: C'est une 10?
2: Ouais, pour toi.
1: Ben, t'as deux fois par année.
3: C'est une 10, ça.
2: Ben, il aime ça, lui, ces films-là.
3: Mais, genre, là, juste à être clair, elle a pas de fossiles, elle a pas de... c'est une 10, c'est mon idéal, mettons.
1: Ouais. Ton idéal, oui.
3: Parce que moi, dans ma tête, ça, tu tripes sur Fast and Furious, t'as des néons, ton char, un tatou de bas de dos, pis des... Mais là, tu me dis, c'est mon idéal, mais il y a ça.
1: Il y a ça, c'est un 20 heures par année, là.
3: Ben ouais. C'est pas, 20 heures par année, c'est pas tant que ça.
1: D'accord.
3: Tu peux siester de m'amener un peu sur le bout de d'un, pis tout.
2: Ouais, je te comprends. Je te comprends d'y aller. Pas moi, mais moi.
1: Non,
2: c'est pas mon idéal.
3: Ah, c'est niaiseux, parce que Seb, c'est une question, y aller à t'entendre. Il aimerait bien ça pour les épiciers en fin de semaine.
1: Il a plugué ça, là.
2: Ouais, exact.
1: Ben, c'est pas grave, là. Ça peut être les Rocky aussi.
2: Rocky, ça me tente.
1: OK, c'est un ou une 9. C'est quand même très bien, mais cette personne-là a un œil de vite, puis quand il ou elle éternue, ben l'œil tombe. Donc,
3: c'est
1: une 8?
2: Ouais, c'est correct, ça. Tu remets ton œil, là, ça se peut.
1: Ben, ça se peut, oui,
3: Il faut que tu cours après l'œil.
2: Ouais, là, tu tombes à terre, il roule. Ouais.
3: Dans mon gars-là, c'était on a un joke avec Dominique Sillon qui faisait rebondir un faux œil quand on claquette.
1: Ah oui.
2: Bon, au moins, œil qui roule n'amasse pas mousse.
3: Ah non, là, il y en avait.
1: Ah oui,
3: un vieux théâtre de Québec, là, c'était une boule de poils.
1: Fait que, y allez-vous pareil ou?
3: Moi non.
1: Non.
2: Le,
1: parce que,
2: moi, ça me dérangerait pas.
1: Même au restaurant, là, tu sais. Tchoum, pop, là, il tombe dans la soupe, là.
3: Ben, tu sais, la saison des allergies, c'est parce qu'à un moment donné, tu cours souvent après un œil.
2: À un moment donné, tu fais gaffe, mets-toi une patch, là. Mets-toi le tapé.
3: Fait que là, t'as un œil de pirate,
2: ben
3: longtemps.
2: Ouais.
1: Un œil de pirate,
2: ça me dérangerait pas tant.
1: OK, parfait, ben pourquoi pas. OK, c'est, un ou une, 9 quand même. Mais il ou elle a toujours les doigts jaunes-orange tachés de Doritos en dessous des ongles.
2: Ah non, ça sera pas possible.
1: C'est pas possible.
3: C'est 9?
2: Ouais.
1: C'est 9.
2: J'aime mieux l'œil de vie.
1: Tu peux pas y laver les mains, là. Tu sais, y a rien que tu peux faire, là.
3: Mais taché, genre, il reste pas de la poudre, ses doigts, c'est juste, on voit qu'elle a dérinché un sac la veille.
1: Mettons, ouais.
3: Tu sais, elle touche mon chandail blanc, il devient pas orange, c'est juste, non, elle.
1: C'est quoi?

0: Et 5.
1: Mm. Ouais, ben, t'es, ouais, c'est ça. Ou dans le noir, mettons, là, tu t'entonnes, là. Je sais pas.
2: C'est récemment.
0: Moi, je vois dans le noir.
1: Ah, c'est ça. Fait que là, c'est moins intéressant, ça, là.
0: Ben là, je trouve que t'as changé ta question en chemin. Moi, j'allais me marier, puis tu m'as mis des bons bonbons.
2: T'étais déjà amoureux.
1: J'étais déjà amoureux. OK, c'est un ou une 7. C'est pas pire. Mais Louelle dit yo aux trois mots.
0: Ah, oublie ça.
1: Yo.
2: Ah ouais, yo.
1: Yo.
2: Ben là, elle est ado, quoi?
1: Non.
2: T'as ado.
0: Non, mais... Ah, check Seb, on va le tester, fais-le un peu, là.
1: Mais mettons, yo, comment ça va, Cathy?
2: Yo,
1: à soir, mettons.
2: Ah,
1: yo, tu vas-tu écouter la game?
2: Yo, je pense que je vais casser.
0: Imagine, c'est terrible, pis ça se peut qu'il y ait du slam aussi.
1: Ah, ouais, ça va se glisser vite là-dedans, ah, oui. Là. Fait que ça passe pas?
0: Non.
1: OK, parfait, ça s'est réglé. OK, c'est un ou une 5, mais il y a pour 2 millions de dents dans la bouche. Je sais pas pourquoi ça
2: J'y arracherai les dents pendant qu'il dort, puis tu me reverras plus jamais.
1: C'est ça.
0: Okay, un bon plan.
2: Un bon plan.
1: OK, fait que ça
2: va. Des dents en or,
1: c'est beau, ça? C'est pas beau, c'est de la valeur. OK, c'est ça.
2: Non, c'est pas beau, mais tu sais...
0: C'est juste en valeur monétaire, mais il faut que tu y enlèves les dents, puis d'après moi, ça, tu peux te mettre dans le trou, si tu fais ça.
2: C'est plus à la mode dans d'autres pays, là.
1: OK, bon, ben, donc, c'est refusé. Ah, là, celui-là, il peut être tough. C'est un win 10. Fait que parfait, ça a tous les points de vue, physiquement, personnalité, tout ça. Mais il y a des punaises de lit sur son matelas pis il s'en sac. Fait qu'il en amène chez vous.
2: Ben oui. Ça va l'exterminateur?
0: Mais le reste, c'est ça qui est top de jeu-là, c'est que le reste a des bonnes discussions.
1: Oui.
0: Elle aime le bon vin, tu sais, c'est impossible. Non. Ouais.
2: Mais elle a toutes les cuisses piquées et mangées par des bébites.
1: Fait que ça, c'est ça passe pas.
2: Ben c'est parce que c'est quelque chose qui se règle. Ben là, il y a quelqu'un qui écrit Christian, non, pas propre.
1: Non, pas propre. Non, mais c'est compliqué les punaises de lit là.
0: Ouais, puis c'est que la personne s'en sac.
2: Mais non, mais tu sors ton matelas puis tu fais venir les exterminateurs puis c'est réglé. Là.
0: Mais la personne s'en sac, elle veut pas.
1: Puis maintenant tu veux payer pour elle pour
0: lui, il va dire. Non, on a pas besoin. On est bien. À chaque fois que tu amènes le sujet, on peut-tu parler d'autre chose?
2: C'est quoi là, tu vas chialer qu'il y a des coquerelles dans l'armoire aussi? Regarde, enlève-les de tes céréales, les fourmis, c'est pas grave.
0: C'est ça.
1: Fait que ça passe pas chez nous. Ça passe pas. Bon, mais c'est réglé. Vous savez, il y a quand même des dettes qui ont été acceptées, là. Fait que...
0: Ah oui, c'est réglé. Vous autres, vous êtes en amour. Moi, je suis encore tout seul.
2: Non. On est tous là avec toi.
0: C'est un 10 mai, finalement. C'est jamais des vraies propositions. Je vais m'endormir en pleurant.
2: Tout ça, c'est affectif.
1: Des vrais, il faudrait faire en vrai, à un moment donné, là. Mais je sais pas.
0: Je sais pas, là. La personne avec les punaises de lit, je suis content qu'elle soit fictive, là.
1: C'est chiant de dire devant une personne, c'est un 2 mai, tu sais.
0: Ah oui, le gars, il a le grand sourire. C'est un 4. Hey!
1: Hey, oui, on va lancer Tommy ta Switch à week-end et on cherche quoi aujourd'hui, Tommy?
0: Hey, c'est une très bonne question.
1: Ben, je peux te dire.
0: Ah oui, c'est le plus grand procrastinateur. C'est quoi l'affaire que vous repoussez depuis longtemps?
2: Ay, mon Dieu, faut que je fasse le recensement.
1: Là,
2: c'est rendu qu'il me recense mon recensement. Il m'appelle pour savoir quand est-ce que je vais faire le recensement parce que ça a l'air qu'il semble que t'as reçu le papier et tu l'as pas fait.
0: Moi aussi, j'ai reçu le papier.
1: Moi, je suis rendu à deux lettres là, que j'ai pas nécessairement ouvertes.
2: Non, c'est ça,
0: j'ai peut-être reçu une autre lettre. Le problème, c'est qu'aux nouvelles, Étienne Phoenix, qui est là le matin, il nous a dit, c'est votre dernière journée, vous pourriez avoir une amende. Mais
2: on va une amende?
0: Non, mais attends, il a dit ça, puis là, il fait, bon, s'entend, il va vous envoyer des rappels. J'ai fait, ben là, tu viens de me perdre. Amende, je faisais ça l'après-midi même, mais là.
1: Voilà.
2: Pourquoi faire demain ce qu'on peut remettre la semaine prochaine?
0: Ah, mais je vais vous dire de quoi, moi, que je procrastine. Ça fait 3 semaines, ça s'est pas fait chez nous, OK? Ouais. Vous allez me juger terrible.
1: OK.
0: Mais je vous dis ça au retour.
1: Au retour, OK, parfait.
2: Toi, t'es tease, là.
0: Ah, ouais. J'ai appris la radio, là.
1: On a donc 100$ à vous donner au restaurant le White Rabbit, mais faut vous dénoncer. On cherche le plus grand procrastinateur ou dénoncer quelqu'un. Ça peut être, mettons, dénoncer votre chum qui est supposé faire, mettons, monter un meuble depuis un an puis ça traîne encore chez eux, là, mettons. Alors, on a un 100$ au White Rabbit. Donc, à vous donner, faut appeler maintenant. C'est quoi l'affaire que tu repousses depuis trop longtemps? 790-094-3. 1-800-665-5440 et le 6-12-12 est parmi ces gens-là. Il y a quelqu'un qui va même jouer au mini-jeu et ce pour l'honneur parce qu'il n'y a pas de prix au mini-jeu. C'est vraiment l'honneur de gagner ça. Et c'est quelle tune version chanson pour enfants on entend. Et Quiet Riot aussi en musique. Et plein d'autres folies d'ici 18h à Énergie.
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2: Quelle toune version chanson pour enfants, mais qu'on entend à Énergie, on va jouer, c'est ce qu'il faut deviner. Stéphanie, t'es prête à jouer?
3: Oui.
2: Alors, voici la toune. Tu l'as-tu, Stéphanie?
3: Mais c'est une toune de Metallica, ça se peut-tu?
2: Oui, on va. Est-ce qu'on l'accepte? C'est un titre, là. On l'accepte, on l'accepte. Ah,
4: ouais. C'est vendredi, on est lousse.
5: Anyway.
2: Enter Sandman.
5: Il n'y a rien à gagner.
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2: On a aussi Marc Denis pour les chums de sport à 17h30 parce que c'est une partie légèrement importante ce soir. Mais on garde Stéphanie pour lancer le Tommy ta Switch à week-end. On cherche le plus grand procrastinateur, l'affaire que tu repousses depuis trop longtemps. Stéphanie, dans ton cas, qu'est-ce que c'est?
3: Bien, à un moment donné, mon conjoint me demande, tu sais, pour t'alléger les tâches, tu sais, tu peux, tu sais, m'en donner. Fait que moi, j'ai dit, OK, parfait.
2: Ouais.
3: Alors, nous, ça va faire 3 ans qu'on est mariés. Et je lui avais demandé de faire des processus pour le certificat de mariage et on n'a toujours pas de certificat de mariage.
2: Ah, 3 ans, mais écoute, c'est pas si pire que ça. Ben. Tu as salué ton conjoint? Avec son nom complet.
3: Ben oui, Alessandro Costanzo.
2: Ah, Alessandro Costanzo. Parfait. Donc, hey, merci Stéphanie, bon week-end à toi.
3: Merci, bye-bye.
2: Alors, il y a 2 lignes de libre si vous voulez dénoncer l'affaire que vous repoussez depuis trop longtemps ou quelqu'un de votre entourage, comme votre conjoint, votre blonde,
4: peu importe. Le ménage de tes vestons dans ton garde-robe.
2: Le ménage de mon garde-robe. Moi, j'ai pas fait le ménage de mon garde-robe depuis jamais, en fait. J'accumule du stock du secondaire là-dedans.
6: J'aimerais ça que ça soit...
2: Quasiment, peut-être pas à ce point-là, mais quasiment.
6: J'aimerais ça que ça soit... Que ça, ce bloc-là.
2: Que ça.
6: Juste Cathy qui se rapproche des enfants que t'as pas fait.
2: Alors, ben, appelez-nous. Vous dénoncez quelqu'un, vous dénoncez vous-même. On a 100 piastres à vous donner au White Rabbit, le resto bar. 7900-94-3, 1-800-665-5440 ou le 6-12-12. Et on fait ça après Quiet Riot. On monte le son pour Come on, feel the noise. À Énergie.

0: 7h04, on va chercher le plus grand procrastinateur, l'affaire que tu reposes depuis très longtemps. Et il y a Tommy qui va s'auto-dénoncer dans 30 secondes pile, bougez pas.
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0: Le plus grand procrastinateur, l'affaire que tu reposes depuis trop longtemps, et là, tu te dénonces toi-même.
3: Je m'auto-dénonce. Ça fait 3 semaines que ça n'a pas été fait, mais ça fait 1 an que c'est tout le temps long de le faire.
0: Mmh. Oui.
3: Plier mon lavage.
4: Ouais.
3: Moi, là, c'est parce que chez nous, j'ai comme des mini laveuses sécheuses. Mmh. C'est pas le format conventionnel, puis il rentrerait un vrai format, mais dans nos loyers, tout est petit frigo dans un grand trou, c'est bien bizarre.
0: Oui.
3: Puis là, je fais genre 4 brassées par semaine parce que c'est vraiment des petites brassées. Mmh. Puis dans nos jobs, kit de 5, blablabla, mmh. Je me change 2 fois par jour.
0: Oui.
3: Et là, j'ai vraiment perdu le contrôle. c'est ma table où tu manges, de salle à manger. Mmh. Il y a une montagne qui touche la lumière.
4: Ah,
3: oh, la lumière est comme au bout d'un fil.
0: Mais quand même.
3: Fait que je suis rendu là, puis ça fait 3 semaines que j'ai pas touché à ça. Puis à chaque fois, je suis comme un peu, tu vas le prendre sur la table. Fait que là, je m'habille à même la table. C'est vraiment...
0: Ouais.
3: Ça fait bon appartement de gars célibataire. Là.
4: Mais excuse-moi.
0: Oui, vas-y.
4: Mais ça me semble c'est plus facile de plier des brassées de blanc. Je sais pas pourquoi, mais une brassée de serviette, de débarbouillette, c'est plus fun à plier qu'une brassée de linge, des bas. J'haïs ça, des bas.
0: Ah, des bas, c'est la paire à faire. Tu retrouves jamais des pareils.
3: Ah, moi, faire les paires, j'haïs pas ça.
0: Ah oui?
3: Tu sais, là, clac. Moi, ce qui me gosse, c'est que j'ai du linge. J'ai un rangement bizarre. Fait que j'ai du linge, je vais dans le garde-robe, puis d'autres, il faut que je plie.
0: Oui.
3: C'est le mettre dans le garde-robe qui est l'intérieur.
4: C'est le support.
3: Parce que sinon, tu mets tout ça devant la TV, tu plies ça, puis mais là...
0: C'est fait.
4: L'étape sport, là, il est grossant.
3: C'est rough.
0: C'est rough.
3: On n'a pas des vies faciles.
0: Donc, on va jaser avec Jasmin de Châteauguay pour commencer. Et c'est toi, c'est ce que tu te dénonces toi-même, Jocelyn. Jasmin, pardon.
5: Oui, bonjour à tous.
0: Allô.
5: Bonjour à ma blonde, même si elle est courte d'avoir quelque chose aussi.
4: Ah oui?
5: Moi, je précasse ça. Moi, c'est des orciniers, excusez-moi. Tu sais, des miettes de pain, quand je fais mon déjeuner ou je fais mon là, j'ai des miettes de pain, je dis comme ça sert à terre, tu sais, où ils sont pas balayeuses. J'ai compris, c'est correct, c'est normal. Mais là, j'ai trouvé un autre petit truc, il y a comme une table de bois en dessous de où est le grille-pain. Je lève ça, puis je crisse tout en dessous.
0: Ramener,
5: je me dis, va ramasser demain matin, mais je prends tout le temps, je prends jamais. Ramener à reprendre le toaster pour eux, bouge tout ça, ça plaque.
0: Mais, fait que là, ta blonde n'est pas au courant que tu sacs tout ça en dessous, là.
5: Elle sait, là.
0: Ah là, c'est là, tu veux, tu veux,
5: progressif, les niaiseries, c'est comme des beaux, comme t'as mis du linge, plier des beaux, mais sont à l'adresse, sont à l'envers, ah, ils sont pliés.
0: Ben oui.
5: À l'adresse, à l'envers, ils sont pliés.
0: Ils sont pliés.
5: Ouais. Ben, je progressif, mais je passe un dingue, je pleure ça.
0: Oui. OK.
3: Voyons, on dirait qu'il y a une décision de l'au-delà.
0: Non, je sais pas si j'arrive à la fin.
4: Alec, moi j'aime ça quand il fasse passion.
3: Oh, ouais.
0: Catherine de Montréal. Salut Catherine.
6: Oui, bonsoir.
4: Allô,
0: alors,
4: Catherine.
0: Là, attends, là, écoute, là, c'est toi qui procrastine, mais c'est quelque chose, là. Compte tout ça.
6: Ben dans le fond, moi, il y a comme 3-4 ans, là, j'ai pogné une bonne débâcle, je me suis cassé les 2 palettes en avant.
4: Oh.
0: Oui.
6: Puis je les ai pas fait arranger.
4: Ah.
6: C'est une job de bureau quand même sérieuse. Là. Je m'en vais présenter mes états financiers, tout ça, je donne des meetings. J'étais dans ma belle jupe avec mes talons puis mes 2 palettes.
4: Manquante ou cassée à moitié, genre?
6: Ben il manque 2 bons bouts, là.
4: Genre plus que la moitié ou ça?
6: Non, pas jusqu'à moitié.
0: Mais comme mettons Jim Carrey dans La Cloche et les Idiots, il en manque, mettons, comme c'est en diagonale, c'est un peu comme ça. Ça ressemble à ça.
3: OK, mais là, Catherine, t'es-tu en couple de quoi de même?
6: Oui, j'ai le charme.
4: Ah ouais?
3: Et lui,
4: il trouve pas ça coupant?
6: Non, il trouve que ça fait mon charme.
4: Ah ouais, en plus, la star est capable d'ouvrir les cannes.
3: Ben oui,
0: c'est ça.
6: Non, mais je peux plus me ronger les ongles.
4: Ah,
0: ben, toi, c'est
4: ça a ses avantages.
3: Hey, c'est bien drôle de pas régler ça.
0: Puis est-ce que tu penses que tu vas le faire ou tu te dis, regarde, c'est mon look maintenant?
6: Ben là, pendant les premières années, j'étais comme, ah, je vais y aller, j'ai horreur des dentistes. Là, maintenant, je vis avec, puis ça fait partie de la game. Là, j'ai comme un peu oublié que
4: T'avais ça. Mais ça te fait pas mal, il me semble, la racine des dents, quand tu manques un morceau de dent, ça...
6: Non, c'est juste correct, là. J'ai pas de douleur, j'ai pas rien. C'est juste, esthétiquement
4: parlant. La manière dont tu parles, je pense, que ça doit pas être stylé parce que t'as l'air d'une fille qui se referait faire ça, là, si.
0: C'est pas attendre.
4: Ouais.
0: Merci, Catherine. Ben, regarde, Ovechkin au hockey. Il a jamais remplacé ses dents, là.
4: Ben, c'est vrai, c'est charmant.
3: Ovechkin au hockey, c'est vraiment une belle jeune femme.
0: Oui.
3: Ça,
0: bon.
3: J'ai-tu brisé ton argument?
0: Oui, totalement. Emma de Québec. Salut, Emma.
7: Bonjour.
0: Emma, c'est toi et ton chum, les deux, vous procrastinez, là.
7: Non, en fait, c'est moi et mes parents.
0: OK.
7: Ça fait 13 ans qu'on est déménagés, puis on n'a toujours pas fini de faire les boîtes de déménagement. On doit en avoir une vingtaine, trentaine qui traînent encore dans le sous-sol.
4: Tabarouette, vous aviez du stock?
0: Oui.
4: Ça donne des affaires, t'avais pas tant de besoins, finalement, si t'es ouvres pas.
7: Ouais, c'est ça, on se rappelle même plus ce qu'il y a dedans, fait que ça devait pas être tant
4: important.
0: Ben, moi, j'irais voir,
4: t'as une belle surprise.
0: Ouais, t'as un objet de valeur que t'as oublié. Fait que 13 ans, pas des
7: besoins. Tu peux avoir des jouets pour enfants ou de la vaisselle de camping, des choses comme ça.
3: OK. Mais ça, je comprends. Moi, j'ai des boîtes, j'ai pas de fête. Mais volontairement, parce que là, je suis dans la période de... Ça fait 20 ans que je déménage trop souvent.
0: C'est ça. Ouais.
3: Fait que là, une année, j'ai compris, puis j'ai laissé du stock dans des boîtes. Je suis comme, des boîtes de photos, puis des affaires de même. Je vais pas dépacter ça à chaque place.
0: À chaque place, effectivement. On va aller à Cathy de Sainte-Sophie. Salut, Cathy.
8: Salut, ça va bien?
0: Ben oui, tu nous parles de ton chum.
8: Ouais, nous autres, ça fait à peu près 14 ans qu'on a acheté la maison. On a fait des rénaux dedans, ben il y a rien de fini.
4: Ah bon.
0: Ah ben oui, fait que donc
4: c'est toujours long des rénaux.
0: Des débuts de rénaux, mais est-ce que y a-t-il des places qui ont commencé à être rénovées puis là c'est comme ça a été laissé un chantier mettons,
8: toutes les pièces sont comme ça.
0: Ah toutes les pièces.
4: Ouais, ben c'est ça.
8: Ouais, on a dit rien de fini, il est bien bon pour faire le rough, mais tout ce qui est finition, on dirait que ça l'attire pas trop, fait qu'il est pas porté à le faire, même sa fille qui est rendue qui dit là, faut-tu le faire un jour?
4: Ben oui, c'est ça, c'est parce que tu manges avec la drille sur la table depuis 14 ans.
3: C'est mon père, c'est le même monsieur. Hein? Ben, oui. Tu sais, les fausses cheminées au propane.
0: Oui, oui.
3: On a fait mettre une dans le salon quand j'avais 15 ans. Mm-hmm. Autour, t'es censé faire une fausse cheminée. Ouais. Il l'a jamais fait faire.
0: Ah non? Okay.
3: Fait que c'est un tuyau de métal qui traverse le salon.
0: OK.
3: T'as la fausse cheminée. Il n'y a pas de fausse cheminée.
4: Il n'y a pas de feu, là.
3: Le feu, oui. Il fait remplir la tank à tous les années.
4: OK, fait qu'au moins, il y a une chaleur. Là. C'est pas...
3: La chaleur est là, mais tu sais... Tu mets une fausse cheminée pour, tu sais, que ça soit beau, là. Là, c'est vraiment, tu sais, t'as le trou des vis sur ses côtés, là.
4: Okay. Ah, en autant qu'il fasse chaud. C'est ça le plus important.
3: Là,
0: On va terminer avec Marc de Gatineau. Salut, Marc.
9: Salut, ça va?
4: Salut.
0: C'est toi qui te dénonce toi-même, je pense.
9: Mais oui.
0: Vas-y.
9: Ma blonde, elle a un 2017 Dodge Ram. Elle veut les brakes, les essieux, puis les chocs tapent dessus. Fin an qu'elle me bug avec ça. J'ai dit, ah, fuck it. Puis elle jette un autre char au lieu, mais là, elle me bug encore plus. Là, l'autre chose, il y a des problèmes. Fait que là, elle dit, tu vas réparer mon truc. Fait que là, dans deux semaines, je vais le réparer.
0: OK, fait que toi, t'as préféré acheter un nouveau champ que de réparer l'ancien.
9: Ben,
0: puis là,
9: j'ai un champ usagé au lieu.
0: Là. OK, le champ usagé.
4: À un moment donné, tu vas avoir assez de véhicules dans le cours pour avoir toutes les pièces. Fait que tu vas pouvoir réparer celui qu'elle veut prendre.
0: C'est ça.
9: Déménager. Pas
0: embarqué
9: dans la rue.
0: Pas embarqué dans la rue, ben c'est ça. Merci beaucoup, Marc. Ben c'est ça. Écoute, ça fait le tour des plus grands procrastinateurs du Québec.
4: Ça me fait rire aussi, Zozo, il y a quelqu'un qui écrit « Mon gars, 14 ans, j'ai toujours pas trouvé son prénom. Je l'appelle l'enfant numéro 2. »
0: À 14 ans.
3: Ça serait malade.
0: Ça serait malade.
3: C'est ça, c'est une joke.
4: Ben oui, c'est une joke. C'est ça, c'est une blague.
0: Ce qui s'en vient dans l'émission, on aura à 17h30 Marc Denis pour les chums de sport parce que évidemment, il y a une partie ce soir.
4: Elle est importante cette game-là, ça.
0: Légèrement, je dirais. Puis on a des questions pour lui. Si vous en avez, textez-nous. Via le 6-12-12, ça va nous faire plaisir de les poser pour vous. Et là, le montage des meilleurs moments de la semaine, ça a été encore une fois une semaine remplie d'affaires très, très drôles dans l'émission. Si ça n'avait manqué, ce sera l'occasion de les rattraper après Dumas et le bonheur dans Sarah Tropos, c'est à Énergie.

0: C'est temps de vous présenter le montage des meilleurs moments de la semaine. Ça a été une grosse semaine dans Sarantropa. Vous avez peut-être manqué quelque chose. Donc, Alec, notre réalisateur, a fait un beau montage de ces meilleurs moments-là.
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0: Donc, après avoir vendu des photos de pieds, c'est supposément ce qui est le plus populaire, mettons, chez certaines influenceuses, surtout. Là, ils sont maintenant à vendre du jus de pied.
2: Ah!
0: Arc. Ouais, c'est-à-dire qu'ils se trempent les pieds dans de l'eau, puis
2: ils passent à vendre du jus de noun, ça serait payant.
0: Oui, c'est ça.
3: Ah oui. Puis il fait comme des sipsacs dans le temps. Des perrettes. Des grandes tapailles dans le milieu, là.
2: Ah ouais. Un bon petit Mr. Freeze au jus de plate. Voyons. Et donc. Excuse-moi,
3: c'est
2: là.
3: C'est sûr, j'avoue que c'est un peu déplaisant là, qu'il rentre dans la maison en pleine nuit pour prendre sa douche.
0: Oh oui.
3: Surtout quand il y a des flashbacks du temps qu'il était mercenaire pour la Légion française. Pis qu'il lâche des cris de mort avec un accent français. On va tous les cramer, les enculés! Alors, j'avoue que ça peut te casser un signe de sommeil.
0: Oui, j'imagine.
3: Hey, en fin de semaine, j'ai eu peur parce que la police est venue m'interroger à propos de mon frère. Puis pendant que je leur disais que je l'avais pas vu nulle part, madame, mon frère, est sortie de sa roulotte avec sa perruque pis sa djellaba. En se faisant passer pour ma bien-tante du Maroc.
2: Ah.
1: Cette semaine.
0: Ah, ça, c'est plus spécial, mais ça, c'est, je pense, ça, c'est des bonnes plugs.
2: Ah, ouais.
0: Oui, je voyais Peter McClellan qui avait l'air un peu traumatisé par ce qui tenait à midi.
2: Il avait l'air traumatisé de ça, Peter?
0: Ben oui.
2: Ben c'est vrai que dans sa petite main, ça a l'air gros.
0: Je voulais les faire tirer parmi nos auditeurs, là.
2: Oui, OK, ben je vais
0: les mettre
2: dans la boîte,
0: regarde. Puis là, ben, bizarre, hier soir, on a vérifié, et la boîte des bonnes plugs que j'ai ici dans les mains est toujours là, mais les trois bonnes plugs ont disparu. Il y a Anto.
3: Il y a Anto qui veut dire quelque chose.
4: Je veux juste vous dire que j'ai des informations.
2: Oh. Oh. Ah.
4: Je vais demander à Luc de vérifier dans ses poches de manteau, voir.
2: Non. Alors. OK, c'est Luc.
5: Hey, tu l'as mis là, mon
0: gars! Ben là, on sait pas si qu'il l'a mis là.
4: Ah, ben check aussi dans ton sac de marionnettes, là.
0: Ah, il aurait il va en trouver là, qui va peut-être trouver un autre bot plug.
4: Ouais, je m'excuse.
6: Oui,
4: sûr.
6: Il est dans la poche en avant.
2: Mais bon, c'est pareil.
6: Moi, je pensais que c'était fait de me laisser par un gars qui m'a drôle.
3: Puis le troisième, t'as pas senti cette nuit une petite fraîche dans ta chambre?
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0: Dans un restaurant, apportez votre vin, mais c'est avec un vignier en carton puis un cheap, là.
3: Ah, OK, that's my candidate.
0: Ou, dans un restaurant, apportez votre vin, puis là, t'avais une super bonne bouteille à la maison, puis tu réalises que t'es trop loin puis tu l'oublies.
2: Ah, j'aime mieux pas boire de vin que boire du vin cheap.
0: Du vignier.
3: Ah, vois-tu, je suis en train d'y penser. Il y a du pas pire vin en vignier.
0: Ah oui?
3: Oui, il y a des...
2: Ah oui, mal pris. Il y a de la bonne alcool en prison aussi.
3: Parlant de survie, on leur appelant plein de trucs.
2: Oui.
3: Comme comment partir un feu en frottant deux branches de brocoli ensemble. Comment faire un nœud coulant pour attacher deux réglisses ensemble pour te faire une plus longue réglisse.
0: C'est tellement calme.
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0: C'est Loïc qui voulait s'assurer que on comprenne bien ce qu'il recherche parce que il y a pas juste sur lui là, qui recherche des choses précises.
7: Moi je cherche une fille bronzée, musclée, les gros tontons. Refait à 10 000.
0: Attention, à 10 000, les gros tontons. Refait à 10 000.
3: Ok, bronzée, musclée, des gros tontons. Refait à 10 000.
7: Ça serait bon pas toute la fille que je présenterais à mes parents là. T'sais, mes parents sont à l'université. Et tout.
0: Je l'amènerais ça à l'émission célibataire et nu. Je trouve que ça manque vraiment dans le paysage. Là.
2: Là
0: oui. C'est ça. C'est un genre de occupation double version wish.
2: Plus ish.
0: Ouais,
3: parce que là, wish est insulté.
0: Oui, c'est ça. Je insulté wish. Et si vous avez manqué d'autres moments, allez rattraper ça sur les podcasts de la semaine de Ça rentre pas sur Art Radio et bien sûr les podcasts célébrités. Allez voir ça sur Crave. C'est gratuit en plus. Vous pouvez l'écouter. Il y en a trois en ce moment. Puis ça s'écoute très bien.
8: C'est très bon, là. C'est parce que Seb, il est humble. Fait que là, il peut pas comme le dire lui-même. Le projet Orval, en ce moment, c'est dans les affaires les plus écoutées sur Crave.
0: Oui.
8: C'est super bon. C'est tout ce que vous aimez des coups de 16h20 avec une petite couche de plus.
2: Oui.
8: En plus, vous voyez les gars-là, allez checker ça. C'est toute l'équipe le centre au poste qui a travaillé là-dessus, sauf moi. Puis...
2: Celui avec Eve Côté est particulièrement drôle. Là.
8: Ah, allez voir ça pour vrai. Oui. Il fait gris, là. Avant la game, t'as le temps de t'éclencher.
0: C'est vrai, ben t'es bien fin. Merci beaucoup. Ce qui s'en vient, parlant de la game, on aura Marc Denis, donc, évidemment, de RDS, notre collègue. On veut lui parler de ce que le Canadien doit faire ce soir, parce que sans utiliser encore le même maudit cliché, c'est sûr que là, c'est la partie ultime, là, où, en fait, le match le plus important de l'année, avant le prochain, s'il y en a un. Ouais. Fait qu'on jase avec Marc. Vos questions, 6-12-12. Et au retour, on aura Talk, sa nouveauté avec Time Machine.
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10: À 1000 jours de nouveaux infos, Alicia, le gouvernement du Québec a annoncé 1,2 million de dollars pour répondre aux besoins en itinérance.
11: Exactement, un montant qui va être principalement utilisé à Montréal dans le quartier latin. La ministre responsable de la solidarité sociale et de l'action communautaire, Chantal Rouleau, a affirmé que cette enveloppe va financer la création d'un pôle de cohabitation sociale du quartier latin. En fait, le projet prévoit notamment l'ajout de 7 intervenants psychosociaux qui vont désormais patrouiller le quartier latin. En santé maintenant, si vous êtes inscrit au régime canadien de soins dentaires, vous avez jusqu'à lundi pour renouveler votre assurance pour l'année 2026-2027. C'est une réinscription qui s'assure que vous êtes encore admissible au régime et qui détermine évidemment le pourcentage de votre couverture selon vos revenus. Cette assurance fédérale couvre une vaste gamme de services allant du détartrage au plombage. Et en Floride maintenant, une conductrice a été arrêtée pour avoir utilisé son téléphone de la main droite, chose qu'elle a trouvée particulièrement drôle et ridicule puisqu'elle était en fait amputée de la main droite. On va écouter sa réaction.
12: So you want to just call this a day?
13: Or? I don't want to call it a day. You had a hand up manipulating.
12: You just said my right hand.
11: Il faut quand même mentionner là, qu'elle a reçu une contravention, mais que le policier a demandé là, l'annulation.
10: Finalement,
11: ça a été annulé. Et finalement, au sport, bien sûr, ce soir, on surveille le match entre les Canadiens et les Hurricanes. On écoute tout de suite l'entraîneur-chef, Martin Saint-Louis.
14: Le hockey, c'est une game d'équipe, mais il y a des moments individuels. Gagner des batailles. Il faut gagner plus de batailles. La Caroline, jusqu'à date, ils nous battent sur ce plan-là. Offensivement, défensivement.
11: Ça risque d'être une soirée là assez stressante pour les fans du CH parce que les Canadiens pourraient être éliminés par la Caroline qui mène la série 3-1.
10: Merci beaucoup, Alicia. Merci. Ce qui s'en vient, on aura justement Marc Denis pour les chums de sports. Des questions 16-12-12 et on va lui demander est-ce qu'on a des chances et qu'est-ce qu'on doit faire. Puis on a des infos aussi sur qui sera ou non dans l'alignement.
15: Oh là là là là.
10: C'est ça. Après Talk et sa nouveauté, c'est très bon. Time Machine à énergie.

0: On s'en va rejoindre Marc Denis. Salut Marc.
1: Hey, salut vous autres, comment
2: salut.
1: Ça va?
0: Ben, ça va bien, là. On peut réutiliser le cliché que c'est le match le plus important de la saison, je pense.
1: Ouais, assurément, sinon il n'y en aura pas d'autres.
2: Non, fait
1: c'est sûr que c'est le plus important de la saison. Puis, le Canadien s'est donné l'opportunité de jouer pour, une occasion, encore une fois, de surprendre les pronostics, de renverser la tendance. Choisissez votre phrase favorite ici. J'ai envie de dire de nous surprendre. Tu sais, à chaque fois qu'on disait que cette équipe-là avait atteint son paroxysme, sont trop jeunes, pas capable d'aller plus loin que ça, c'est le max, l'élastique était tiré, ben ils nous surprennent souvent, puis j'ai comme l'impression qu'ils ont encore au moins un tour dans leur sac, et ce sera l'objectif à remplir ce soir à Caroline. Puis il faut pas oublier une chose là, ça peut revirer de bord très rapidement. La pression, surtout des Hurricanes, en perdant un autre match, ça pourrait être maintenant sur leurs épaules.
0: Là, tu portes à croire que Brendan Gallagher va rester de côté. Je pense qu'il n'y aura pas d'autres changements si on se fie à l'entraînement de ce matin, donc Jack Hyde non plus. Est-ce que c'est une erreur, tu penses, de pas changer l'alignement, de pas ajouter des éléments?
1: Attendons de voir à la défense, parce que Jack Hyde ne s'est pas entraîné, Struble non plus, on n'a donc pas de réponse à ce chapitre-là.
0: Okay.
1: Du côté de l'attaque, c'est vrai que Brendan Gallagher était sur la glace à Raleigh et ne devrait pas participer donc au match de ce soir. Est-ce que c'est une erreur? Est-ce que c'est une erreur de ne pas apporter de changement? Il y a une chose, quand on a un échantillon de 100 matchs, c'est ce que le Canadien vient de jouer en saison régulière et en séries éliminatoires, c'est sûr que c'est pas mal plus probant que les résultats des trois dernières rencontres. Alors, faut pas tout changer non plus. Moi, Brendan Gallagher, on en a parlé quand même abondamment, j'aurais aimé le côté inspirant qu'il peut apporter, peut-être libérer un peu d'espace pour Kirby Dach au centre. C'est pas que Giovelino joue mal, loin de là. C'est que Giovelino n'apporte pas beaucoup offensivement. J'aurais peut-être aimé ça, puis on parle beaucoup d'aller créer le chaos, hein. C'est un terme qu'on entend souvent dans les derniers jours, d'aller déranger le gardien de but adverse. Brendan Gallagher, là, c'est pas mal fait une carrière à être dans la peinture bleue du gardien de but adverse. Fait que j'aurais peut-être aimé ce changement-là, mais je peux pas dire que c'est une erreur. On parle quand même d'une des trois équipes finalistes dans la Ligue nationale de hockey. Là, il y en a juste trois en vie, puis le Canadien est encore là.
2: Puis le Canadien a toujours été meilleur, on dirait, pendant les séries sa route. Là. Y a-t-il quelque chose, tu penses, qui explique le succès d'une équipe ailleurs qu'à domicile? Pourtant, quand ils sont entourés des partisans, je sais pas, c'est trop de pression ou...
1: Ouais, ben ça peut être vrai pour les deux côtés. Ça peut être vrai pour l'équipe qui est à domicile quand le Canadien leur rend visite aussi. J'irais même plus loin, moi, Cathy, c'est pas juste en série, c'est également dans la saison régulière que le Canadien a connu beaucoup de succès à l'étranger. Ils sont pas trop dérangés. C'est une jeune équipe. Il y a peut-être un peu de naïveté qui les sert bien aussi. De se retrouver, les gars ensemble, de se regrouper, ça peut peut-être être bon aussi pour ce dernier challenge-là. Je dis le dernier parce que peu importe, c'en est un, si on le renverse la vapeur puis on va chercher trois matchs, c'est un énorme challenge à prendre une bouchée à la fois. Mais de se retrouver sur la route ensemble, réunis pour encore, on se dit « OK, une dernière fois, on ramène ça à Montréal », je pense que ça peut avoir un effet bénéfique. Ouais. Sinon, c'est très difficile à expliquer. L'entraîneur n'a pas le choix des confrontations. T'es dans un environnement qui est censé être hostile et pourtant, tu vas chercher des résultats. On peut dire la même chose. Ils sont bons à l'étranger, ils en arrachent à domicile. Les Hurricanes n'ont pas perdu un match à l'étranger non plus. Donc, il y a peut-être un phénomène qui est un peu plus dur à expliquer aussi dans tout ça.
3: Puis, on a déjà été en retard 3-1 dans une série dans le temps contre les Maple Leafs.
0: Oui.
3: Suzuki, Caulfield était déjà là.
1: T'as un peu Tommy. T'as dit dans le temps. Hey, ça fait pas longtemps, là. On était là.
0: Oui.
1: Vas-y, je te laisse continuer. Excuse-moi.
2: Tommy avait 8 ans.
3: C'est ça. Quand t'as 28 ans, tout est dans le temps, tu comprends?
0: Oui.
3: Mais tu penses-tu que ça peut les aider, justement, ces joueurs-là, à se dire, hey, c'est possible de revirer une situation de bord?
1: 6 joueurs dans la grande formation du Canadien, ils seront pas tous en uniforme ce soir, étaient là lorsque le Canadien a renversé la vapeur de 1-3 en première ronde en 2021, dans le temps, pour aller finalement en finale de la Coupe Stanley. Oui, moi, j'y crois encore. J'y crois encore pour la raison simple, là, je vais vous l'expliquer, c'est ça l'histoire de la pression. Le Canadien gagne un match. Et probablement qu'un bon départ aiderait énormément. Le Canadien a loué le premier but à l'adversaire aux Hurricanes dans les 4 premières rencontres.
0: Oui.
1: Mais installe le doute dans la tête de l'adversaire. Une victoire, et là, tout d'un coup, les Hurricanes s'en viennent. Demain, ils sautent dans l'avion, puis là, ils se disent, t'as peu. On veut pas ramener ça en 7 chez nous. Ils viennent de battre 2 bonnes équipes en 7 à l'étranger.
0: Oui.
1: Fait que là, faut aller finir ça à Montréal. Fait que là, tout d'un coup, on comprend le discours, change, la pression change de côté. C'est ça l'objectif du Canadien. Et c'est ça aussi la guerre psychologique qui se passe entre le fait que le Canadien a l'impression de pas avoir d'espace en ce moment. Tu gagnes un match, puis t'as l'impression que tu peux balayer n'importe qui. C'est très intense, les séries éliminatoires, puis le Canadien a cette chance-là. Alors oui, j'y crois parce qu'on a le meilleur gardien des deux aussi dans cette série-là. J'y crois parce qu'il y a des joueurs qui sont dus. Alors, tout n'est pas terminé encore.
3: Puis là, Marc, il y a eu une triste nouvelle qui a entouré l'entourage de l'équipe. Le départ de Claude Lemieux, on le sait que tu l'as côtoyé. Puis moi, comme tu le sais, je suis jeune. Mm-hmm. Je l'ai pas nécessairement vu à l'œuvre. Pour ceux comme moi qui l'ont moins vu jouer, peux-tu nous parler un peu de cet homme-là?
1: Brendan Gallagher avec plus de production offensive. Sam Bennett ou Brad Marchand dans les séries éliminatoires.
0: Oui.
1: Peut-être que c'est des référents un petit peu plus récents. Mm-hmm. Puis si je vous parle de l'homme, ben c'est un homme tout à fait charmant, affable, qui est pas mal plus tranquille et posé à l'extérieur de la patinoire que sur la glace. Moi, je l'ai côtoyé comme coéquipier là, avec l'Avalanche du Colorado très, très tôt dans ma carrière. Je parle de la fin des années 90 jusqu'à ce qu'il soit échangé. Je pense que c'est en novembre 99 qu'il est parti du côté du New Jersey. Alors, je l'ai côtoyé mes toutes premières années dans la Ligue nationale. Les fois qu'on s'est revus par la suite, on a toujours eu une bonne jasette, une discussion. C'était super respectueux, même s'il est quoi, de 10, 11 ans, mon aîné. Mm-hmm. Puis, ben on a tous frais à la mémoire le souvenir de lundi soir, tôt cette semaine. Tu sais, l'œil pétillant, le sourire. J'espère que ça lui a amené de la paix dans ses derniers jours avec nous. Puis, je pense que c'est juste le bon moment, sans rien connaître d'autre, puis sans vouloir extrapoler, c'est juste le bon moment de dire, hey, quand on a besoin d'aide, là, on essaie d'aller en chercher.
2: Oui.
1: Si ça vous concerne, ou si vous avez un ami que vous voyez qui filait pas, un petit texto, check in avec cet ami-là. Ça peut être important, ça peut sauver une vie.
2: Absolument.
0: C'est très bien dit. Ben, Marc, on espère te reparler lundi au compte de 3-3 dans la série. On va le souhaiter.
1: On fait le bilan du match 6, on prépare le match 7, on va être encore là, on va être à une victoire de la finale de la Coupe cette année.
2: Ça sera pas 3-3, lundi. Là, ça serait 3-2.
0: Ah, ça serait 3-2 lundi, toi. Je m'emballais déjà, là, mais au moins, en tout cas, 3-2, ça serait déjà belle fun. Bon week-end, Marc, bon match ce soir.
1: C'est bon, salut!
2: Bye. Salut!
0: Ce qui s'en vient dans l'émission, c'est un moment marquant de la semaine, c'est dans Le Monde à Mario, alors que Jachal Lajoie, le commentateur sportif, n'est pas venu nous parler de sport encore une fois, non. Il est plutôt venu nous parler de son frère, qui est un évadé de prison. On va en apprendre beaucoup au retour dans Sa rentre au poste.
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14: Et on se dirige dans la salle des nouvelles de RDS.
15: Le Canadien fera face à l'élimination ce soir, en retard 3-1 dans la série finale de l'Est contre les Hurricanes. Le cinquième match sera disputé en Caroline à compter de 20h. Brendan Gallagher ne sera pas de la partie. Ayant patiné avec les réservistes ce matin, le mystère est entier concernant Arber Jacky qui pourrait lui remplacer Jayden Struble. Au tournoi de tennis de Roland-Garros, Novak Djokovic s'est avoué battu au troisième tour face à la pépite brésilienne João Fonseca. Djokovic était l'autre grand favori du tournoi après Yannick Sinner, éliminé à la surprise générale hier. Alexander Zverev et Félix Auger-Aliassime sont désormais les joueurs les mieux classés, toujours dans le tableau principal. Et dans la Ligue nord-américaine de hockey, les pétroliers de Laval se sont vus être expulsés du circuit puis dissous après avoir détruit la Coupe Gilles Rousseau dans le cadre de leur célébration plus tôt ce mois-ci. C'était Raphaël Guilmette dans la salle de nouvelles de RDS.

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2: Oh, j'achale.
3: Oh! Sors-toi, le grand sportif de salon qui, à défaut de suer au gym, a juste à manger des ailes de poulet piquantes pour suer du front. Ah. Et c'est Jean-Charles Lajoie, un homme d'ouverture avec deux artères de bloquer. Bon, ouais, Copyrose, vous vous souvenez de mon frère Jean-Chias?
4: Ben oui. Oui.
3: C'est celui qui avait perdu la carte au dernier référendum quand le nom a gagné. Qui s'en est remis, mais qui est retombé là quand Oukoumé s'est séparé.
4: My God.
3: Le même qui est impliqué dans un vol de girafe au zoo de Green Bay, pour lequel, d'ailleurs, il est envoyé en prison. Mm-hmm. Oui, parce que tout comme le coup de la girafe, la justice a le brelon. Wow. Alors, disons que la peine a été sévère, là, surtout après sa récidive à SeaWorld, où il est arrêté avec un dauphin caché dans son sac banane.
5: Mais voyons!
3: Toujours est-il que l'autre soir, je me réveille au milieu de la nuit, sans il est au bout de mon lit à me regarder dormir. Oh. Je me dis, qu'est-ce que tu fais là, Jean-Chias? Il me répond, j'ai déménagé ma roulotte dans ta cour pour me rapprocher de toi. Je me dis, t'es pas censé être en prison, toi? Il rajoute, oui, mais je me suis évadé en me déguisant en femme. Pourquoi tu penses que je porte une perruque et une robe en ce moment? Là, je réponds, voyons, Jean-Chias, ça n'a pas de sens ce que tu dis là. Tu peux pas t'installer avec ta roulotte dans ma cour. Salamand, t'es un fugitif.
5: Ben oui.
3: La police va te retrouver facilement. Il me répond, premièrement, c'est pas Jean-Chias, je t'en robe, c'est madame.

0: Mais c'est mon frère. Je l'aime, ça la ouais, c'est de la ouais. famille, Cathy.
1: C'est ça, je comprends ça.
0: Tu sais, puis Jean-Chien, ça pas de malice, là. Il ferait pas de mal à personne. Bon, à moins que ce soit une girafe, un panda ou un zèbre. C'est sûr, j'avoue que c'est un peu déplaisant, là, qu'il rentre dans la maison en pleine nuit pour prendre sa douche.
2: Oui.
0: Surtout quand il y a des flashbacks du temps qu'il était mercenaire pour la Légion française. Pis qu'il lâche des cris de mort avec un accent français. On va tous les cramer, les enculés! Bon, j'avoue que ça peut te casser un signe de sommeil.
2: Oui, j'imagine.
0: Ce qui fatigue Muriel aussi. On va tous les crever! Bon, c'est ce qui fatigue Muriel aussi, c'est qu'il fouille dans son garde-robe pour y emprunter son linge de femme pour aller au dépanneur incognito. Tu sais, elle est pas d'accord. Hey, un matin, elle vient me voir en panique, elle crie, hein. Je veux qu'il parte tout de suite, Jean-Charles. Hey, wow, wow, wow, c'est calme, Muriel, là. Moi, c'est ta tâche de naissance avec du poil que je veux qu'il parte, là. Ça marche pas de même, ça la marche. On contrôle pas tout, là. Mais moi, c'est quoi, je pense qu'elle est jalouse parce que Jean-Charles paraît mieux qu'elle dans son propre linge. Non, pour vrai, c'est pas parce qu'on est de la même famille que je dis ça, mais il est vraiment bandante, le frère. Hey, en fin de semaine, j'ai eu peur parce que la police est venue m'interroger à propos de mon frère, pis pendant que je lui disais que je l'avais pas vu nulle part, madame, mon frère, est sortie de sa roulotte avec sa perruque pis sa djellaba. En se faisant passer pour ma vieille tante du Maroc.
1: Ah.
0: Ça a marché, ça, là-bas.
2: Ah oui.
0: Fait que c'est ça. C'est ça, copinons, je vous laisse, là. Jean-Charles me dit qu'il s'occupait du super soir. Ça a l'air qu'on on mange des brochettes de chameau.
1: Ah.
0: On s'en parle.
2: Et voilà, c'est déjà tout pour nous autres. Mais par contre, Phil Branch s'occupe de votre tailgate party ce soir.
1: Oui.
2: Puis là, ça va être, c'est important de se crinquer, là.
1: Oui, oui, parce que c'est peut-être le dernier tailgate party.
2: Ben
1: en tout cas, pour cette année, mais on veut pas ça.
2: On veut pas ça.
1: Mais non, on veut pas
2: ça.
3: J'espère que ça va bien aller, mais peu importe, je suis fier des
1: Oui, absolument.
3: Des
1: gars. Go, Abs, go.
2: Prédiction? Allez, est-ce qu'on se mouille à ce point-là?
1: Je pense 4-3 à soir, on gagne, là.
2: 4-3? Ouais. Oh, ça va pas en prolongation encore, là.
1: Ouais, en prolongation, ça, on va se coucher tard, c'est vendredi, c'est pas grave, on est capable. Il y a pas d'école demain?
2: Ouais.
3: Ça fait longtemps qu'il n'y a pas d'école demain.
2: Oui, ça fait très bien.
3: Moi, je pense qu'on part.
1: Ah, oui,
3: hein.
1: Non.
3: Ah, mais on n'a plus de jus, là. Tu le vois que les gars sont blessés. Je vous le dis, là, quand la saison va finir, le rapport des blessés qui va sortir, ça va être dégueulasse.
1: Ben, tu seras peut-être allé les masser ce soir.
2: Ah.
3: Je pense que si je masse les Hudson, la police m'arrête.
2: La police va m'arrêter. Moi, je vais dire 3-1, mais pas pour quelle équipe.
1: Non
2: mais
3: c'est tellement mystérieux.
2: Non, mais je pense que l'équipe qui va compter le premier but va gagner, puis il faut que le Canadien se réveille là-dessus. OK, ben voilà, fait qu'on souhaite un bon match. Merci à toute l'équipe. Alex Chambaudois à la réalisation. À Thomas, aux réseaux sociaux, à la recherche, Yves Cochon à la production. Passez un beau week-end. On se retrouve lundi, 14h55 à Énergie. Salut!

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14: Ça va?
18: Comment ça va? Je t'ai un excellent vendredi 29 mai. Match important, match crucial ce soir du Canadien de Montréal face aux Hurricanes de la Caroline. On va se le dire, hein? On va se dire les choses franchement. On ne peut pas l'échapper ce soir aux Canadiens qui tirent de l'arrière dans cette série. 3-1, on a perdu lors de nos trois dernières parties. Il faut absolument gagner pour avoir au moins un match dimanche prochain à Montréal. Et par la suite, on gagne ça en 7. OK, gang? On gagne ça en 7. Mon nom est Phil Branch. Bienvenue dans le tailgate officiel. L'avant-match du Canadien de Montréal. On va sortir les fantômes du forum un peu plus tard. Il y aura du Bon Jovi, Fall Out Boy, Foo Fighters, P.O.D. Ils ont commencé immédiatement, vous l'avez déjà reconnu. Motley Crue, retour en 89 avec Kickstart My Heart dans le tailgate le plus hot partout au Québec sur Énergie.

Salut David de Mirabel qui me dit « Go, Habs, go! » C'est sûr qu'on gagne en soir. Je suis d'accord avec toi. Il y a Jesse également qui est positif. Pascal, qui y croit un peu moins, mais qui le souhaite. Hein? C'est correct, c'est correct. Il faut sortir une grosse victoire. Puis vous savez, hein, le Canadien se doit de tirer au but ce soir. Il faut renverser la vapeur et gagner ça comme lors du match numéro 1. Tout est aligné, moi, chez nous. Les lampions sont allumés. Les chandails sont ici au plafond. « Go, Habs, go! » En musique, Bon Jovi. Voici « It's My Life » sur Énergie.

Salut mon Charles, merci pour ton texto au 6-12-12 tout le monde. Hey, c'est cool de travailler ce soir, vendredi, match numéro 5 de la série canadienne Hurricanes. Le nombre de Go Habs Go que je reçois sur la messagerie texte au 6-12-12. Go Habs Go, on peut pas l'échapper. Qu'est-ce que vous faites, quels sont vos plans, je veux tout savoir. AWOL Nation s'en vient dans les prochaines minutes. On va sortir les fantômes du forum avec la toune officielle d'énergie. Mais pour l'instant, vous savez quoi? Selon moi, les Canadiens sont les prétendants à emporter la Coupe Stanley cette année. Ah oui, on la mérite. Et question de les encourager, c'est une de mes tunes préférées des Foo Fighters. Voici The Pretender sur Énergie.

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1: Go Habs, go! Go Habs, go! Bon vendredi, les chums!
2: Ça va?
1: J'espère que vous allez bien, que vous êtes en forme, vous êtes peut-être réunis là à la maison, dans la cour arrière avec des amis, ou peut-être dans un bar, restaurant pour écouter la game de ce soir. Canadiens de Montréal face aux Hurricanes de la Caroline. Faut gagner ce soir. En fait, on peut pas perdre. On tire l'arrière 3-1 dans cette série-là. Mais tout est encore possible. Et qui sait, hein, il a joué les sauveurs souvent. Peut-être qu'Alex Newhook sera le sauveur ce soir.
3: We've got the hook.
4: We've got the hook.
3: We've got the hook.
4: We've got the hook.
3: Les Canadiens, la la la la. We've got the hook.
1: Yes, on l'a, Newhook. Il a été tellement important depuis le début des séries éliminatoires. Deux buts victorieux en match numéro 7. Il faut absolument avoir une belle grosse victoire puis une bonne grosse game d'Alex Newhook. Au retour, on poursuit le Tailgate Énergie avec P.O.D. Oh, et vous allez adorer cette tune-là. Youth of the Nation s'en vient.

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1: C'était mon dernier tailgate ce soir. Ouais, je pars en vacances pour le prochain mois et cet été, je serai sur un autre mandat, toujours sur Énergie pour les gens de Montréal. Je serai dans le boost, dans l'émission du matin cet été, aux côtés de Dave Morgan et de Julie Bou. Donc, ça a été le fun d'être avec vous autres tout au long de la saison à 18h, case horaire que j'aime tellement, que je connais, que j'ai fait pendant tellement d'années. Ça a été vraiment, vraiment très, très, très trippant. Et ce soir, ben c'est Nick Wilson qui va être là la semaine prochaine pour me remplacer. Et ce soir, je veux terminer ça en beauté parce qu'ils nous ont gâtés tout au long de la saison. Ben Cossette et bien sûr Pierre Pagé ont chanté des chansons pour encourager le Canadien de Montréal et on va se laisser avec Bye Caroline.
2: C'est chose certaine, le Canadien qui remporte sa 24e Coupe Stanley de son histoire. C'est terminé! Victoire du Canadien de Montréal! Il élimine les Kings en

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